0: Maison Tellier, la timidité des arbres, un coup de cœur ici Normandie.
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2: Alors, dis donc, il y a un truc qui m'a fait beaucoup rire, Virginie. Il paraît que, bon, vous adorez, avec ton mari et tes enfants, la 7e compagnie.
3: Oui, c'est ça.
2: Et que ton frère ressemble à Tassin, alias Jean Lefebvre.
3: Exactement, aussi bien physiquement que pour les bêtises, quoi.
2: D'accord, et donc il lui ressemble tellement.
3: Il a tout pris.
2: Eh oui, il lui ressemble tellement qu'il a même appelé son bateau Ohé Tassin.
3: C'est ça, le bateau de pêche s'appelle Ohé Tassin.
2: Est-ce qu'il pêche bien avec Ohé Tassin?
3: Il pêche super bien, que des bonnes choses de la pêche, on se régale à chaque fois.
2: Bon bah d'accord, mais donc
3: il est allé ce week-end, voilà, c'était très très bien.
2: Ok, vous pêchez quoi quand vous pêchez?
3: Alors, eh ben, on pêche du homard, beaucoup de maquereau. Là, ce week-end, on a eu une belle raie. Voilà, on pêche beaucoup d'araignées aussi, des araignées de mer.
2: Eh ben ça, voilà. Grâce à Jean Lefebvre.
3: Des bons petits plateaux de fruits de mer sont à disposition.
4: J'ai glissé, chef.
2: Bah oui, c'est la sœur de Jean Lefebvre. Je joue avec la sœur de Jean Lefebvre.
3: Exactement ça.
2: Alors, on va jouer au quiz musical. Je t'explique, tu vas écouter deux titres enchaînés avec deux chanteurs différents.
3: Ouais.
2: Et à la fin, tu auras 10 secondes pour me dire qui chantait, qui sont ces deux chanteurs. On écoute.
3: Ok.
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0: Allez, qui est le premier, qui est le deuxième?
1: Oh, j'en ai aucun. Je les connais, hein, mais.
2: Mais oui.
1: Y a Sacha Distel, non, le deuxième?
0: Le deuxième, Sacha Distel.
1: Non.
2: Désolé.
0: Véro, le premier, c'est Bernard Lavilliers.
1: Ouais, voilà.
0: Et alors le deuxième, c'est Freddie Mercury du groupe.
1: Oui, je suis nulle.
0: C'est-à-dire que bon, là, si Sacha Distel était en vie, je pense qu'il pourrait prendre un bon forêt. Ouais,
2: qu'est-ce qu'on a fait des tuyaux, quoi.
0: Allez, et la grande échelle.
2: Ouais, tout ça.
0: Bon, bah, tu restes à deux points.
2: Bon, Laurent était avec nous, avec ici, Pays de Savoie. Laurent qui a un point. Laurent qui, qui a été pâtissier, mais qui a jamais exercé finalement, qui a fait plein de choses, qui a été groom dans les palaces, et qui a un petit côté Charles Ingalls. T'as la même chemise ou c'est encore autre chose, le point commun?
3: Non, je crois que ça doit être autre chose.
2: Bah, tu coupes du bois, comme lui, comme Charles.
3: Ah oui,
2: ben
3: ouais,
2: oui.
3: C'est vrai.
2: Bah oui. Bah si, tu coupes du bois pour la cheminée, c'est une de tes passions.
3: Oui,
2: bah, t'adores
3: exactement.
2: Ça.
3: Exactement. Ouais.
2: Tu bricoles un peu, tu fais de la peinture, oui. Tu maroufles, oui. Tu jardines aussi.
3: Oui.
2: T'as un petit peu des légumes, là, d'été, en ce 1er juin? Qu'est-ce qu'il y a dans ton jardin?
3: Non, j'ai que des fraises.
2: Ah,
3: ouais, des fraises, j'ai beaucoup d'aromates, mais en ce moment, c'est que des fraises. Les tomates, c'est un peu trop tôt.
2: Ok, t'as de la menthe, du thym, de la ciboulette?
3: Oui.
2: Ah, ça, c'est
3: oui.
2: Bien. Ben oui.
3: Oui.
2: On a faim, là, écoute. Et du laurier? Ah, ça, c'est bien aussi.
3: Ouais, aussi.
2: Ok, qui cuisine à la maison? C'est toi ou c'est Michel?
3: C'est madame aussi.
2: Madame aussi. Et qui est spécialiste des desserts?
3: C'est madame aussi.
2: Ben alors, mais tu fais quoi, toi? T'es doué dans quoi?
3: Laurent. Un peu de ménage, quand même.
2: Ouais. De quoi?
3: Le ménage.
2: T'es doué dans le ménage?
3: Je suis pas mauvais.
2: Ah ben je sais pas, je découvre. Donc d'accord, ta qualité à toi, c'est le rangement, le ménage. Ben, elle doit être contente, Michel.
3: Ben voilà.
2: Ben oui, c'est très bien. Dis-moi, malgré ta formation, donc Michel cuisine, ça on a compris, t'es passionné par les appareils photo?
3: Oui, ouais, j'adore ça depuis l'Argentine, depuis tout petit.
2: T'en as combien à la maison?
3: Ah, j'en ai 6 ou 7, ouais.
2: Ouais, ouais. Avant de jouer, quelle est la photo la plus dingue que t'es faite? Et dont t'es très fier?
3: En photo, j'ai Johnny Depp, par exemple.
2: Ah oui, que t'as pris en photo, donc tu l'as approché.
3: Elle est belle, ouais.
2: Ah ouais, bon, tu nous le diras, parce que t'as rencontré des stars,
3: oui.
2: Effectivement.
3: Oui.
2: Allez, passons tout de suite à ton quiz, ton double mix à toi, deux artistes que l'on connaît tous. Allez, s'il te plaît, fais honneur, il y a deux points à prendre.

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1: Ça fait tellement de la peine parce que Valérie peut pas danser alors que d'habitude elle aurait dansé sur ce truc-là.
2: Ah, Valérie, elle est immobile.
1: Allez, envoyez le chrono. Qui chante, Laurent?
3: Et Renaud, c'est sûr.
1: Oui. Et allez, tente.
3: C'est pas Rayana, non, c'est l'autre.
1: Rayana.
3: Non, c'est l'autre.
1: C'est l'autre. Ah, je sais pas qui tu penses.
3: C'est Barbade.
1: Si c'est pas de la Barbade, bah c'est Rihanna.
3: Non, ah ouais. Pardon.
1: Bon, alors vérifions. C'est Marche à l'ombre. Effectivement. C'est Renaud.
2: Et Marche à l'ombre. Ça fait un point.
1: Et alors c'est plutôt du côté de l'Amérique de l'autre côté. Hein. C'est la Colombie même. C'est Shakira.
3: Ah non, oui.
1: Et oui.
3: Facile.
1: Rihanna, c'est la Barbade.
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1: Bonjour Daphné, bonjour Guy, comment ça va?
2: Bonjour.
3: Bonjour.
2: Bonjour.
4: Bonjour.
5: Bonjour.
3: Bonjour.
5: Bonjour.
3: Bonjour Valérie.
1: Voilà, on se détend, on est content. Alors Daphné, tu joues avec ici Normandie. Ah, tu as 41 ans, tu habites à Grand-Quevilly.
3: C'est ça.
1: La ville de Franck Dubosc. Alors, tu es en concubinage avec Jimmy et tu as deux garçons. Comment s'appellent tes garçons?
3: Clayton et Gillian.
1: Pop, pop, pop. Tu as aussi une petite chienne qui s'appelle comment?
3: Kaya.
1: Qu'est-ce que c'est? Quel est le modèle de cet animal?
3: C'est un petit croisé, c'est une petite croisée terrier, un peu bichon, tout noir.
1: Oui. Oh là là, j'adore. Et tu as un petit chat qui s'appelle Minette.
3: Oui, une petite Minette.
1: Tout le monde cohabite bien? Tout se passe bien?
3: Ça va, ça va. Après, là, les garçons grandissent, donc c'est un petit peu la guerre à la maison par moment, mais ça va.
1: Bah, 16 ans et 10 ans, hein, c'est malheureusement des âges tellement sympas pour les parents. Alors, mais toi, t'es pas le genre à te laisser faire. Hein. Attention, Daphné, elle a un métier où il faut déchirer tout. Elle est conductrice de poids lourd. Voilà. Tu as énormément pratiqué le judo à haut niveau.
3: Oui.
1: Ça veut dire quoi? T'as passé, tu as eu des prix, des récompenses?
3: Alors je suis ceinture noire deuxième dan.
1: Ah oui.
3: J'ai mon BPJEPS judo et puis j'ai fait des podiums régionaux, interrégionaux, championne de Normandie, championne d'interrégion, troisième en France.
2: Faut pas l'embêter, quoi.
1: Non, elle te met au sol. Pling, plaf, plouf.
2: C'est sûr.
1: Et bon, maintenant, tu restes, tu fais un peu moins de judo. Maintenant, tu fais plutôt du cardio et du fitness, c'est ça?
3: Ouais, c'est ça. On s'entretient.
1: Bah, c'est bien, t'as bien raison.
2: Comme nous.
1: Non, moi, comme pas moi.
2: On s'entretient dans le rien.
1: Ouais, maintenant, il va falloir changer. Elle a tellement mal au dos, il va falloir qu'elle fasse du sport.
2: Ah oui, vous allez devoir faire du sport.
1: Et voilà. Alors, ma chérie, on va tout de suite marquer le premier point avec la première question, vrai ou faux. Avec, tiens, une petite, petite chanson. Mille colombes. Alors, écoute bien cette question. Il y a quelque temps, il y a une brasserie bretonne qui s'est fâchée avec Yoko Ono parce qu'ils avaient fait une bière John Lemon.
2: Ah oui, c'est vrai.
1: Eh ben, ils ont recommencé avec Mireille Mathieu parce qu'ils ont fait une bière baptisée Mireille Mafieux. Alors, est-ce que c'est vrai ou faux? Top chrono, 5 secondes.
3: J'irai vrai.
1: Eh ben, t'as bien raison,
2: mais
1: c'est
2: non.
1: Vrai. Mais bien sûr,
2: mais non.
1: Ils adorent les jeux de mots. C'est une brasserie du Finistère, on en a déjà parlé. Donc après le John Lemon, ils ont fait Mireille Mathieu. Comment vous dire? Voilà, premier point pour Daphné.
2: C'est magnifique. Mireille Mathieu qui est d'Avignon, d'ailleurs, sa petite fille d'Avignon. Eh oui. Alors, Guy, ok, on a deux. Il y a du judoka, il y a du sport de combat en face. Mais Guy, vous savez combien il mesure, mon Guy? Combien il mesure, mon Guy?
6: Oh là là, 2m04.
2: Oh
1: mon Dieu, c'est
2: là, j'ai de la bête. Là, j'ai du lourd.
1: Ah ouais.
2: Ah là, c'est là, en deux ans, j'ai jamais eu autant. Là j'ai du 2m04. Ah ouais. Combien tu pèses?
6: 130 kilos. Ouais.
2: 130 kilos. T'es pas beau. Bah, ça va.
1: Mais c'est surtout combien tu chausses?
6: Du 49.
1: Oh, la vache.
2: Non mais tu sais, on rigole, mais ça doit pas être facile de trouver du 49. C'est du sur-mesure que tu fais.
6: Maintenant c'est internet, hein, sinon c'est impossible.
2: Bah bien sûr. C'est que Guy c'est une star. Guy c'est une star. J'ai retrouvé un article, si mon Guy, 40 ans de France Bleu Mayenne, à l'époque quand on s'appelait France Bleu. Un agriculteur, je lis l'article, un agriculteur baptise ses vaches par le nom des gens de la radio. Qu'est-ce que c'est que ça?
6: Voilà.
1: Raconte.
6: Et bien c'est pour ça, j'ai deux petites femelles là, qui sont nées hier.
1: Oui.
6: Donc si Valérie et Eric veulent être parrains, il faut donc donner un nom.
2: Il faut donner un nom, bah carrément, nous on veut, bien sûr.
1: Alors, c'est l'année des quoi?
6: Des B.
1: Moi je l'appelle Bridget, comme Bridget Jones.
6: Bridget, ben, c'est bon, parce que un peu de tout, c'est Gonaël qui est au standard, elle a nommé Brigitte.
2: Brigitte.
1: Moi c'est Bridget, parce que Brigitte.
6: Bridget. C'est bon, Bridget. Voilà.
1: Je veux une photo de Bridget. Hein.
2: Ouais, bien sûr. Alors,
6: j'enverrai des photos. Ouais.
1: Ah,
6: et Eric
1: oui.
2: Alors, mon ego aurait voulu choisir Bastien, ça commence par un B ou Bastienne, mais je vais prendre Bouboune. Moi j'aime bien. Bouboune.
6: Bouboune.
2: Bouboune. Ah bon, moi j'aime bien Bouboune.
1: Excuse-moi, le Bouboune.
2: Non, Bouboune. Bouboune. Bouboune.
1: Comme Bouboule, quoi.
2: Ouais. Oui, voilà. Si ouais, tu veux.
1: D'accord, ok.
2: Ah bah, Bouboune. Ah bah voilà, on a deux vaches, c'est bon,
1: eh
2: ça. Bah,
1: ça, c'est magnifique, j'adore.
6: Et voilà.
2: Bon, parce que vous l'avez compris, il n'est pas plombier. Bah non, il travaille avec les bêtes et on va en parler dans un instant. Il y a même des chèvres naines à la maison et 150 vaches.
6: Exact, ouais.
1: Oh là là.
2: On les salue une par une. Bienvenue, Guy, ma petite star de Ici Mayenne. Et on en profite pour saluer, bien sûr, toute l'équipe d'Ici Mayenne.

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1: Alors, Titi qui joue avec ici, Béarn de Bigorre, qui habite à Pau, qui a 61 ans, quel bel âge. Alors comme ça, on est chonchon ?
2: Maxi Ronchonchon.
3: Ouais, mais un gentil chonchon.
1: Attends, gentil chonchon de quoi ? Il paraît que tu râles quand tu penses que t'as raison.
3: Ouais, je suis un bougonneur. Ouais. Je bougonne. Mmh. Je me mets dans ma bulle, je fais le bougon.
1: Ah, tu fais le loin.
3: Tu
1: fais du chonchon. Tu fais du chonchon.
3: Ouais, bon, ça c'est vos expressions de votre région. Oui, je sais pas.
1: Ah, alors c'est quoi ? Excuse-nous, c'est quoi l'expression dans ta région ?
3: On bougonne, on ralouse.
1: Ah voilà, ok, d'accord. Bah mon petit bougon. Alors qu'est-ce qu'elle dit Sandrine quand tu râles comme ça, quand tu bougonnes ?
3: Ça la gonfle. Ça la gonfle parce qu'il vaut mieux une bonne engueulade des fois.
1: Oui, c'est vrai. Moi, j'aime pas les râleurs.
3: Il vaut mieux briser la glace, il vaut mieux sortir le carton rouge d'entrée plutôt que me laisser dans une couleur entre deux, quoi.
1: Ouais, ben oui, ça, on en connaît, je travaille avec un chonchon.
4: Non, j'ai fait des efforts quand même.
1: Ouais, bien sûr, t'as raison. Alors, dis donc, si t'étais un animal, tu aimerais être un aigle ?
3: Ouais, j'ai eu du mal à voler de mes propres ailes, pas assez tôt à mon goût.
1: Ouais.
3: Et un aigle, ouais, ça, ouais, c'est une petite métaphore pour dire, voilà, c'est l'indépendance et l'aventure, quoi.
1: Voilà. Alors, on t'a demandé si tu devais déjeuner avec quelqu'un de connu, toi, tu voudrais déjeuner avec Roger Federer.
3: Roger,
1: Mayday, Mayday. Ok, Roger Federer. Alors tu regardes évidemment, j'imagine, le tennis, beaucoup.
3: Ouais, je suis encore resté sur la finale de Wimbledon 2019. Depuis, j'ai pas débranché. Je suis encore en collège. Je bougonne encore sur cette finale de 2019.
1: Ah ouais, ça dure longtemps la bougonnerie dans ta région là.
3: Ah oui, mais là, ça n'atteint pas la famille. Là.
1: Ah d'accord. Bon là, ça c'est bien.
4: Il y a pas de Français à Roland Garros, hein.
1: Oui, bah ça c'est normal, c'est chaque année pareil. Alors mon chat.
3: Il faut rater les premiers tours.
1: Mais
3: après, il n'a plus.
1: Alors, on va tout de suite jouer. Ça va te faire plaisir. C'est la question à choix multiples. Ça va parler de tennis. Je vais te poser la question, te proposer des réponses. Et puis, tu auras 10 secondes pour me donner ta réponse. Tiens, on chante. Cumpleaños feliz. 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Alors,
3: Rafa.
1: Et oui, aujourd'hui, le 3 juin, Rafa fête ses 40 ans. Et la star du tennis a un rituel très précis qui est devenu un peu emblématique juste avant de servir. Alors, lequel est-elle ? Tirer sur ses manches, puis replacer son bandeau. Toucher ses cheveux, son nez, ses oreilles et ajuster son maillot. Faire rebondir 12 fois la balle avant chaque point. Ou appeler Éric Bastien. Alors, qu'est-ce qu'il fait ? Il tire sur ses manches et il replace son bandeau. Il touche ses cheveux, son nez. Ah, il touche ses cheveux, son nez, ses oreilles ?
3: Ouais, il touche tout, il s'essuie sans cesse, là, et voilà.
1: Ok, bah écoute, est-ce que c'est vrai ? Est-ce que c'est faux ? Oui ! Il touche ses cheveux, son nez, ses oreilles, il ajuste son maillot. Il a des routines obsessionnelles. Hein. C'est bon, bah voilà, écoute, bravo, tu as 3 points, Thierry, ça te fait 5.
4: Bon, Carole, pour l'instant, on n'a qu'un point, Carole.
1: Non, 2, elle en a 2.
4: Décidément, j'arrive pas à suivre avec toi, Carole. Tu as 2 points.
1: T'arrives pas à suivre tout court.
4: Oui. Mais engueule-moi, Carole, dis-moi, attends, Eric, t'oublies mes points quand même, j'ai 2 points, c'est pas rien. On parlait des défauts, il est chonchon. Toi, t'es impatiente.
5: Ah oui, ça c'est un défaut, oui, je considère un défaut.
4: Mais vraiment, tu t'énerves, le truc n'arrive pas, c'est pas voilà, ça ne se fait pas au moment où tu voudrais.
5: Ah, je m'énerve en moi-même, je
4: fais
5: attention à ne pas trop l'exprimer, mais c'est pas beau.
4: Donc l'entourage n'est pas touché, bon hein, ça va. Voilà. Tu as quelques qualités,
5: j'aime bien, ça arrive vite.
4: Comprends. Tu as des qualités, t'en as plein, hein, puisque t'as fait de l'équitation, tu bricoles, tu fais de la peinture, du papier peint, du bricolage d'entretien.
5: Ça c'était avant, hein, c'est plus maintenant là. Hein.
4: Écoute, non. Alors, si vraiment t'as perdu des notions de bricolage et de décoration, j'ai bien une astuce pour toi. À partir de la rentrée sur M6, c'est bien qu'on parle en bien d'M6 aujourd'hui parce qu'ils sont dans le collimateur. Il y a Valérie Damido qui revient dans déco.
5: My house.
4: Mais oui.
1: In the middle of the street.
4: Bah, à la rentrée. C'est Valérie Damilou.
5: Oui, je cherche à m'inscrire justement.
1: Ah. Eh oui, M6+, faut y aller.
4: Eh oui, bah faut y aller maintenant.
5: Eh oui.
1: Oui.
4: Valérie Damilou qui.
5: J'ai commencé à remplir le questionnaire.
1: Voilà, bah c'est bien.
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1: Alors, ici nous jouons avec Nicolas qui joue avec ici Normandie. Nicolas, on le sait, est prof de cuisine. Et alors, il paraît qu'on a des spécialités magnifiques. Pot-au-feu, blanquette, lasagne, que sais-je.
2: Mais oui, ouais, effectivement, on a toutes ces spécialités-là. On a aussi même un dessert normand. Le fameux dessert normand, vous connaissez quand même.
1: Bah, ça doit
2: turgoule.
1: Être.
3: Bah, la tarte.
1: Bah, ça doit être une tarte aux pommes, un truc comme ça, non?
2: Mais non, même pas la turgoule. Alors, la turgoule. Vous savez pas ce que c'est la turgoule.
1: Bah, bon. Non. Je suis désolée, pardon.
3: Tu te fais engueuler, là. Hein.
1: Je te demande pardon. Tu nous feras de la turgoule au Dami d'Hollande, mais qu'est-ce que c'est la turgoule, alors?
3: Excuse-moi, je voudrais rappeler quand même qu'elle est présidente du Dami d'Hollande, donc on lui parle autrement.
1: Non, on parle comme on veut.
3: Okay, attention. Okay.
1: Non, chérie, tu peux me parler comme tu veux, c'est l'autre, là. Il a un ego de la taille de l'Arkansas.
2: Ouais, il est, c'est vrai, franchement, il est pas sympa.
3: Ouais, bah, c'est vrai.
1: Voilà, merci. Allez, dis-moi tout, c'est quoi la.
2: Alors, c'est une sorte de riz au lait, en fait, mais qui est une spécialité normande, qui est faite dans un plat spécifique. C'est une cuisson, en fait, qui se passe pendant 4 heures au four. Donc, c'est très simple. Il y a du riz rond, du sucre, du lait entier que je vais chercher chez mon voisin, donc plus qu'entier, parce qu'il y a des vaches, de la cannelle. Et on laisse cuire comme ça pendant 4 heures au four, 160 degrés, tranquillement. Ça fait une magnifique croûte sur le dessus. Et quand on retire la croûte, on se retrouve avec un riz fondant et crémeux avec de la cannelle.
1: Oh, mais
2: c'est magnifique.
1: Je vais faire cette turgoule dès ce soir. La turgoule sera le plat officiel du Dami d'Hollande. Voilà. Eh ben alors, écoute, c'est magnifique. Alors, mon petit chat, tu vas marquer tout de suite le deuxième point avec la deuxième question, vrai ou faux.
2: Oui.
1: Écoute bien cette question, tiens une petite ambiance. Oh, let me be your dog. La BO de Didier avec Alain Chabat. Alors.
2: Ah oui, Didier.
1: Oh, Didier. On ne sent pas le cul des gens, Didier. Alors. À Lyon, il existe un restaurant gastronomique entièrement réservé aux chiens. À Lyon, il existe un restaurant gastronomique réservé aux chiens. Vrai ou faux, top chrono, 5 secondes.
2: Ouais, c'est tellement absurde que je dirais oui.
1: Eh ben, t'as bien raison parce que c'est vrai. Figure-toi que le restaurant s'appelle le Dogstronomy et c'est une expérience gastronomique pour nos petits camarades à quatre pattes. Menu adapté, etc. C'est magnifique. 2 points pour Nico.
3: Sylvie est avec nous dans les Deux-Sèvres à Hervaux. Elle est mariée à Jean-Paul. On pense bien fort à Jean-Paul. On l'a dit tout à l'heure, t'es retraitée, t'étais institutrice toute ta carrière. T'avais des enfants de quel âge? Tu faisais quelle classe, toi, Sylvie?
4: De 2 à 4 ans.
3: Ah oui, c'est tout petit, maternel.
4: Petit, oui.
3: Oh là là, petite section, grande section, tout ça, c'est des belles années.
4: Toute petite section, oui.
3: Et ado, tu voulais être traductrice. Alors du coup, bon, t'as préféré aller dans autre chose, mais c'est pas grave.
4: Voilà.
1: Enfin, quand t'es institutrice en maternelle, tu fais de la traduction parce que.
3: Il faut arriver à comprendre quand même. Hein.
4: Il faut y
3: avoir du yaourt.
4: Voilà.
3: Elle fait du sport, notre Sylvie. Elle fait de la marche et du yoga.
4: Oui.
1: Attends, c'est bien.
3: Du yoga sur chaise, c'est-à-dire.
4: Bah, c'est exactement.
3: C'est quoi?
4: Eh bien, ça part de la position assise, avec des mouvements des bras et des jambes, tout en respirant comme le yoga.
3: Pour s'entretenir, c'est très bien. Et alors, j'ai découvert, Sylvie, que tu es très, très, très manuelle. Tu fais du cartonnage. C'est quoi du cartonnage?
4: Oui.
3: Tu fabriques quoi?
4: Nous fabriquons des boîtes en carton sur mesure elles sont recouvertes en simili-cuir ou en tissu.
3: Waouh.
4: Ou en papier.
3: Tu fais également de la couture et tu donnes des cours à des adultes et des enfants par le biais d'une association.
4: Voilà, je transmets.
1: Eh bien, ça, c'est bien.
4: Je transmets mon savoir.
3: Écoutez, comme Emmanuel, elle confectionne de la broderie de perles, de la broderie traditionnelle, du patchwork, et elle prend des cours d'anglais. On en revient à la traductrice. Eh bien, t'as tous les talents, Sylvie. Hein.
4: Oh là là.
3: Ah si. Ah si.
4: Oh,
3: ah non, écoute, moi, je suis très, très heureux d'être avec toi aujourd'hui. Franchement.
4: Oh, c'est gentil.
3: Ah non, parce que Nicolas.
4: Mais bon, il m'est arrivé une petite tuile quand même en cousant tranquillement à la maison.
3: Ouais.
4: La pédale de la machine à coudre a glissé. J'ai voulu la rattraper avec mon pied sans lâcher mon ouvrage. Et hop, l'aiguille a traversé le doigt.
3: Ah oui, appelez le docteur Kierzek, s'il vous plaît. Ça fait mal.
4: Eh ben oui.
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1: Alors, nous sommes avec Nicolas qui joue avec ici Normandie contre Sylvie qui joue avec ici Poitou. Nicolas à 7, Sylvie à 3. Ah Nicolas, notre prof de cuisine qu'on adore, qui aime les animaux et à qui il arrive des petites aventures dignes de Pierre Richard. Eh oui. Ah oui, un jour, il est en formation avec des collègues dans un hôtel. Il se lève un petit peu tôt et il se dit « Tiens, si je me faisais mon petit déj tranquille, là ?» Il se met des tartines à griller, puis tu vas te faire un café. Qu'est-ce qui s'est passé après ?
2: Eh ben, j'ai mis les tartines à griller tranquillement, mais j'ai oublié la pince en bois en même temps que les tartines grillées. Et moche. Le problème, c'est que je ne regardais pas le grille-pain.
1: Et donc, ça a pris feu. Donc, tout l'hôtel a été réveillé par l'alarme incendie. Hein, voilà.
2: Oui, réveillé, évacué. Et je me suis vraiment fait disputer par la directrice de l'hôtel qui n'était pas très, très contente de venir à ce moment-là pour désactiver l'alarme. Mais voilà,
1: après un coup d'extincteur, tout a été remis en place. Et tes collègues, qu'est-ce qu'ils ont fait ?
2: Alors après, effectivement, moi je suis retourné un petit peu penaud dans ma chambre et mes collègues sont venus déjeuner après, une vingtaine de minutes plus tard, et ils ont négocié avec la personne de l'accueil pour récupérer le morceau de la pince en bois qui restait, qui n'avait pas totalement brûlé mais qui est à moitié carbonisé, et ils me l'ont offert à Noël l'année dernière dans un énorme paquet.
1: Ça, voilà, j'aime beaucoup cette anecdote. Ça me fait beaucoup rire. Alors, tu as 7. Je te propose de marquer 5 points de plus. Tiens, une ambiance.
3: Avec mes grandes oreilles, moi j'entends les abeilles et tous les...
1: Avec ses grandes oreilles, il entend les abeilles, c'est M. Nous, on va parler d'oreilles et de peinture. Nicolas, quel célèbre peintre s'est coupé lui-même une oreille ? Quel célèbre peintre s'est coupé lui-même une oreille ? Top chrono, 10 secondes.
2: Vincent Van Gogh.
1: Et c'est un sans faute pour Nicolas qui a 5, ça fait 12. Et oui, Van Gogh, en 1888, il fait une petite crise de psychotique. Hein. Et puis du coup, il a coupé son oreille. Magnifique, tu as 12, bravo.
4: Sylvie est avec nous. Oui. Sylvie qui, pour l'instant, c'est pas que t'es à la traîne, mais enfin, voilà, c'est vrai que Valérie l'a dit, il a fait un sans faute, il est à 12, t'es à 3, mais tout est possible avec le bingo qui arrive avant 13h. Sylvie, écoute générique. Voilà. Vous êtes 3 millions tous les mardis soirs à suivre la nouvelle saison de Koh-Lanta, sans parler du replay. Et la semaine prochaine, pour les fans, c'est l'épreuve de l'orientation. Et pourquoi je parle de l'orientation, Sylvie ?
5: Parce que je me perds régulièrement.
4: Non,
5: donc je
4: non,
5: perds
4: non,
5: ma voiture.
4: Non, excuse-moi. Non, tu es nul. On va dire les choses franchement. Parce que, alors effectivement, déjà la voiture, t'arrives, tu cliques sur ta clé en espérant que ça va s'allumer. T'arrives sur un parking. Alors, un jour, voilà, elle arrive sur un parking qui est vide. Elle pose sa voiture est noire. Elle va au cinéma. Elle sort, il fait nuit. Le parking est sombre. Et là, il y a 60 voitures. Elle clique sur toutes les voitures. Car elle ne sait plus où est sa voiture.
5: Mais non.
1: Ah oui, ça c'est...
5: Perdu.
1: Oui. Ah oui, ça arrive.
5: Régulièrement,
1: hein.
5: Je la perds.
4: Oui, mais enfin, c'est quoi cette histoire de rendez-vous en clinique où t'es arrivé très en avance ? Qu'est-ce qui s'est encore passé ? Encore une histoire de voiture, d'ailleurs.
5: Eh bien sûr. J'avais énormément de temps devant moi. J'avais pris des précautions. Et puis, je vois une grande enseigne que je ne visite pas souvent, parce que je ne vais jamais en grande ville. Pour ne pas la nommer, c'est bleu et jaune.
4: Oui, c'est Ikea, c'est suédois.
5: Et voilà, je me stationne, parking souterrain, je suis mon GPS, et puis voilà, je me balade. Et quand j'ai voulu récupérer ma voiture, impossible, je savais, je prends des repères, je savais qu'elle était devant le pilier K.
4: Ben bien sûr.
5: Sauf
4: que quoi ? Sauf que c'est... voilà.
5: Alors je prends l'ordre alphabétique et je vais au pilier K.
4: Oh, c'est tout à
5: ma voiture.
1: Oh là, mais oui, parce qu'il y en a 10 des piliers K.
5: Mais j'en sais rien, moi.
1: Eh oui.
4: Retrouvez Sylvie mardi dans l'épreuve de l'orientation dans Koh-Lanta. Sylvie qui va aller juste

0: jusqu'au poteau. Bien sûr.
1: Oui, ma voiture.
0: Oui, alors tu feras attention pour les poteaux, parce que j'ai découvert, on n'aura pas le temps d'en parler, mais que, bon, tu trébuches tout le temps, tu te fais des fractures, tu te fais mal aux doigts. Bon, arrête le sport, arrête la voiture, arrête l'orientation.
2: Allez, ouais, oui, viens au Dami.
1: Il y a les vigiles pour m'aider.
2: Bah, merci, viens au Dami d'Hollande, il n'y a pas de boutique, il n'y a rien.
0: Il n'y a rien.
2: Il n'y a que des animaux et de la musique avec des gens dans la rue.
0: Tout le monde se trimballe tout nu. On n'a même pas de vêtements.
2: Non, non,
0: c'est
2: pas tout nu. T'es fou, toi.

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3: Et Thierry va être le premier auditeur de la soirée, mais vous avez compris le concept. En ce dernier jour du mois de mai et pendant une petite heure, ce sont les auditrices et les auditeurs de Décibel qui prennent le pouvoir, qui choisissent la musique. Moi, j'en profite pour vous glisser deux, trois infos. Là, notamment la toute nouvelle chanson de Benjamin Biolay qui vient de sortir et que vous serez ravis d'entendre. Vous allez voir, c'est une chanson qui fait plutôt danser. Je vous emmènerai aussi faire un petit tour du côté des chansons qui ont marqué l'année 2001. Si, comme les auditeurs et auditrices que j'ai cités, vous avez envie de participer un de ces dimanches à Décibel, eh bien il suffit de nous envoyer un email. Notre adresse, c'est Décibel avec un S à la fin, @radiofrance.com. Décibel au pluriel, @radiofrance.com. Dans le mail, vous mettez la chanson que vous avez envie de partager avec nous et votre numéro de téléphone pour qu'on puisse vous rappeler. Et c'est ce qu'a fait Thierry, donc le premier de la soirée à passer. Salut Thierry!
4: Oui, oui, bonjour Émilie.
3: Comment ça va Thierry?
4: Oh ben ça va très bien, je suis en week-end à Royan.
3: Oh pas mal, ça bronze et ça nage à Royan?
4: Oui, ça bronze fort parce qu'il fait chaud, il faut même éviter, il faut y aller plutôt le soir.
3: Et bien mouiller sa nuque, c'est très important par ces chaleurs. Voilà.
4: Oui.
3: Faut pas y aller tout d'un coup. Eh ben, mon cher Thierry, en plus du soleil, on va écouter une chanteuse qui... quand même, est incontournable dans le paysage musical français. Elle a sorti une nouvelle chanson vendredi d'ailleurs, mais là, c'est un classique que nous allons écouter. Et la chanteuse en question, c'est Mylène Farmer. Alors Thierry, Mylène, c'est une passion.
4: Oui, tout à fait. Moi, je dis toujours, je l'appelle ma grande sœur, je vais même la nommer mon double féminin.
3: Oh, waouh!
4: Et puis, cette chanson, à peine mon numéro, c'est une chanson très sensuelle et puis un peu rigolote, on va dire.
3: Oui.
4: Ça peut être réciproque et je peux lui chanter et puis elle me la chante, en fait.
3: Mais oui, c'est vrai.
4: Alors... Je rêve de la rencontrer, en fait. Donc après, bon, c'est rigolo, mais bon, c'est pour... déjà, l'émission Décibel, moi, ça me nourrit, ça me donne de la pêche. Enfin, depuis 2 ans au moins, oui.
3: Ah,
4: enfin,
3: c'est pas mal, hein. Belle
4: j'en
3: fidélité.
4: Profite, en fait. Bah, oui. Ça fait 4-5 fois que je passe, oui.
3: Bah ouais.
4: Donc j'en profite entre guillemets. Je suis presque à l'aise, je vais dire. Donc voilà.
3: Franchement, ça s'entend, Thierry, à la maison, à la fois à Royan, avec les petits oiseaux qu'on entend. D'ailleurs, je dois dire que c'est vraiment, ça fait une espèce de petit fond sonore absolument délicieux qui nous prépare au plaisir d'écouter Mylène Farmer. Et oui, carrément à l'aise, Thierry, franchement.
4: Je suis dans le jardin chez mon frère, en fait. Ah, et voilà. Puis voilà, j'en profite.
3: Oh bah c'est parfait. Alors, Mylène Farmer, appelle mon numéro. On est en 2008. L'album, c'était Point de Suture. Et déjà, à cette époque-là, elle se préparait à faire un Stade de France en 2009.
4: En 2009, oui. Ouais. Après, oui.
3: Exactement. Appelle mon numéro, donc. Une chanson, comme l'a dit Thierry, que vous pouvez envoyer à celles et ceux que ça pourrait concerner. Hein, on peut s'en servir comme ça aussi, de cette chanson.
4: Oui, tout à fait.
3: Alors, on l'écoute, merci beaucoup Thierry et bonne fin de week-end ensoleillé.
4: Merci beaucoup Émilie et puis à très bientôt, je vais dire une prochaine fois.
3: Allez, à la prochaine, ça marche. Merci Thierry, bisous.
4: Merci à toute l'équipe, oui, bisous.

0: appelle mon numéro. Mylène Farmer, en 2008, qui avait cartonné. Alors ça, on a l'habitude en France, en Belgique, en Suisse, voilà, où elle a un public extrêmement fidèle. Mais même en Russie, elle s'était très très bien classée. En Ukraine ou encore en Lituanie. La force de Mylène, la classe internationale. Mylène Farmer, qui vient de sortir une toute nouvelle chanson. Vous pouvez écouter régulièrement, évidemment, sur votre radio ici.
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0: Les Beatles, les amis, on ne se remettra jamais de ce groupe, de sa puissance, de ses chansons, de ses tubes. On a la chance d'avoir deux rescapés de ce groupe, encore vivants en 2026. Ringo Starr et Paul McCartney. Eh bien, figurez-vous que Jean-Maurice, deuxième auditeur de la soirée, a décidé qu'on allait écouter une chanson sur laquelle ils chantent ensemble. Salut Jean-Mo.
2: Oui, salut Émilie.
0: Comment ça va?
2: Bah écoute, très très chaudement. Hein.
0: Ah bah oui.
2: Parti pour le pré-été.
0: Oui, écoute, on va pas se plaindre parce que on a râlé là il y a 10 jours quand il pleuvait tous les jours. Donc là maintenant, on se réjouit et on bronze en chantonnant. Ça te va?
2: Oui.
0: Alors.
2: Oui, pas de problème.
0: Il y a 2 jours, Paul McCartney a sorti son 21e album solo, The Boys of Dungeon Lane. Beaucoup de gens disent que c'est un chef-d'œuvre. Es-tu d'accord?
2: Je ne sais pas encore, parce que j'avouerai que je l'ai commenté, mais il n'est pas encore arrivé.
0: D'accord.
2: Et, mais il y a 2 chansons qui sont des chefs-d'œuvre, oui.
0: Et il y en a une.
2: Pardon ?
0: Et je dis, il y en a une que tu as décidé d'écouter avec nous ce soir, c'est le duo avec Ringo.
2: Oui.
0: Ça fait quand même quelque chose de les entendre ensemble encore, McCartney, Ringo Starr. C'est pas anodin, quoi.
2: Non, pas anodin. On attendait à le voir débouler lors de sa dernière tournée sur scène, Ringo Starr, lors de la dernière tournée de McCartney à la fin 2024.
0: Ouais.
2: Mais, quand il est passé à Paris, la Défense, quoi. Mais, non, en fait, c'était encore un peu utopique. Mais par contre, lui faire une chanson, et bon, je crois qu'il a diversement apprécié, mais à la fin, ils ont fait un chœur magnifique. Hein.
0: Voilà, évidemment. Alors là, l'idée de toute façon de cet album de McCartney, c'est rendre hommage à l'enfance, à l'adolescence, aux amitiés avant le succès des Beatles. Il rend beaucoup hommage à Lennon, à Liverpool, il parle de ses parents. Enfin, voilà, McCartney, il a 83 ans, donc il y a un moment, on sent que se laisser aller à la nostalgie, c'est un truc qui est assez doux pour lui. Et c'est ça, la chanson « Home to Us », c'est ces deux mecs qui sont devenus des dieux de la musique, qui racontent là où ils traînaient quand ils étaient petits, quoi.
2: Back to the Egg, ça me fait penser à une autre chanson, mais de Wings, avec un autre accompagnement de McCartney. Ah. Enfin, c'est toute une histoire.
0: Donc c'est une chanson qui te touche.
2: Ouais. Il n'y a que les vrais fans qui comprennent tout ça.
0: Tu retournerais le voir, McCartney, là, s'il tourne l'année prochaine?
2: Moi, il vient, j'arrive. Ça, c'est clair.
0: Je te comprends.
2: Je parlais des minettes et tout, mais là, c'est vraiment le pur et dur rocker.
0: Allez.
2: Au moins avec cette chanson-là.
0: Je suis d'accord. Écoutons la moitié des Beatles ensemble, grâce à toi, Jean-Maurice.
2: Oui.
0: C'est
2: merci.
0: Paul McCartney et Ringo Starr, Home to Us. Et donc l'album The Boys of Dungeon Lane qui est sorti avant-hier et qui est une merveille qu'on vous recommande. Jean-Maurice, t'as le droit de chanter. On y va?
2: On y va.
0: Allez. Bravo, merci.
2: Je fais juste le refrain et le reste suit.
0: Voilà. Parfait, merci Jean-Maurice.
2: Bonsoir à tous.

0: C'est beau hein, quand même. Home to Us, Paul McCartney et Ringo Starr. Sur l'album The Boys of Dungeon Lane, il y a aussi une chanson bouleversante, c'est la 3. Je sais plus comment elle s'appelle, j'ai pas encore l'album par cœur, mais c'est la 3e, où il raconte sa rencontre avec John Lennon dans les années 50. C'est tellement beau, c'est tellement doux. Allez écouter le nouvel album de McCartney. Franchement, vous avez passé un beau moment.
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0: L'année 2001, en musique, on en vendait des disques à l'époque. 121 millions d'albums vendus en France cette année-là. Le début de Popstar ou encore de Star Academy. Oui, la musique était à la télé d'une manière un peu étrange, mais enfin bon, elle y était. Et puis, on découvrait, c'était il y a donc 25 ans, la jeune Laurie, qui aurait pensé que 25 ans plus tard, elle serait toujours sur scène, elle est en train de cartonner avec une tournée de Zénith. Bravo ma petite dame.

les tours jumelles à New York s'effondraient après un terrible attentat terroriste et deux immenses musiciens nous quittaient. George Harrison, des Beatles, dont nous parlions il n'y a pas si longtemps, et le grand bluesman John Lee Hooker. Une toute jeune femme, moins de 20 ans, faisait un album en piano-voix qui rendait les gens complètement fous. Elle s'appelait Alicia Keys.

du duo Garou et Céline Dion, Sous le vent. Autre duo marquant, Les Mots, Mylène Farmer et Seal. Les Lofters étaient numéro 1 du top 50, parce que pourquoi pas. Et Manu Chao nous apprenait Me Gustas Tu. En 2001, les Daft Punk remettaient ça.

studio de Daft Punk, deuxième après Homework, qui était paru en 1997. Et puis tiens, je parlais des duos, j'en ai oublié un très très important, tellement important d'ailleurs que je vous propose de l'écouter en entier, parce qu'on adore Axel Bauer, Zazie, À ma place, quand le rock à guitare, et plein de sentiments aussi, évidemment, était numéro 1 sur toutes les radios.

0: paroles sont de Zazie, la musique d'Axel Bauer, numéro 1 des ventes, il y a 25 ans. Eh oui, 2001, c'était il y a 25 ans. Je sais, c'est dur, mais c'est la réalité mathématique de la situation. À ma place, c'était Axel Bauer et Zazie. À tout de suite, les amis. 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
1: Mais oui, c'est vrai, les auditrices et les auditeurs de Décibel qui choisissent les chansons ici jusqu'à 21h. C'est le programme de Décibel tous les dimanches soirs. Si vous avez envie de participer, n'hésitez pas. Il suffit de nous envoyer un email pour vous inscrire. Notre adresse, Décibel, avec un S à la fin, @radiofrance.com. Décibel@radiofrance.com. Dans le mail, vous mettez la chanson que vous avez envie de partager avec nous et puis votre numéro de téléphone pour qu'on puisse vous rappeler pour passer à l'antenne et que vous nous parliez de cette chanson, pourquoi vous l'aimez, pourquoi elle est importante pour vous. C'est ce que s'apprête à faire Joël. Salut Joël.
2: Salut.
1: Bienvenue dans Décibel, Joël. On va parler d'une chanteuse merveilleuse anglaise qui s'appelle Kate Bush.
2: Exactement. Chanteuse découverte pour moi au premier album en 1978.
1: Alors, elle était incroyablement jeune. Elle avait 20 ans quand elle a sorti ce premier album. Ça veut dire qu'elle l'a écrit quand elle en avait 19. Et tout le monde s'accorde encore à dire aujourd'hui que c'est un des premiers albums les plus aboutis, les plus artistiquement marqués, alors qu'elle était au début de sa carrière. Est-ce que tu es d'accord avec ça?
2: Complètement. J'avais un an de moins.
1: Ah, c'est fou ça.
2: Ouais. Et donc, franchement, oui, on avait l'habitude de se réunir entre copains, copines à l'époque pour s'échanger des disques ou écouter ensemble des morceaux. Et c'est vrai que quand une amie a mis ce disque, j'étais fou. Quoi. Franchement, magnifique, du jamais entendu, une voix... Après, il faut aimer des voix comme ça, mais voix super aiguë, les instruments super, arrangement incroyable.
1: Ouais.
2: Franchement, j'ai couru chez mon disquaire à l'époque, acheter le vinyle immédiatement parce que non, c'est franchement et je l'écoute régulièrement.
1: Ah, il est merveilleux, il s'appelle The Kick Inside, le premier album de Kate Bush. Et quand on dit qu'il est très très abouti, ce premier album, il faut vous dire que dessus, il y a par exemple Wuthering Heights, qui est un de ses plus grands tubes. Toi, tu as choisi, et j'aime bien le concept, la première chanson de l'album. Est-ce que ça veut dire que du coup, c'est la première fois que tu entendais la voix de Kate Bush? C'est la première chanson de la face A, c'est ça?
2: C'est exactement ça, et oh, surtout l'intro. L'intro avec une espèce de baleine, c'est surprenant, quoi. Surprenant. Et la voix qui arrive juste après, waouh! C'est vraiment surprenant. Ah oui. Et c'est pour ça que j'ai toujours eu une petite faiblesse pour cette chanson, même si ça n'a pas été le tube, non, évidemment, ni le 45 tours à l'époque qui est sorti. Mais franchement, oui, j'adore. Enfin, sur l'album, c'est difficile de faire un choix sur cet album, il est fantastique.
1: C'est vrai. The Kick Inside, premier album de Kate Bush en 78 et première chanson de la première face, donc, pour vous grâce à Joël. C'est Moving. On l'écoute, on laisse venir la baleine. Merci beaucoup, Joël.
2: De rien.
1: À bientôt, salut.
2: À bientôt.

0: et Moving sur les notes de production de ce premier album The Kick Inside de Kate Bush. On voit un nom qu'on connaît bien, David Gilmour de Pink Floyd, producteur exécutif. En fait, on lui avait envoyé les démos de Kate Bush et s'était déplacé jusque chez le papa de Kate pour l'écouter, pour la découvrir, tellement il avait trouvé que cette jeune musicienne était prometteuse et exceptionnelle. Bravo Monsieur Gilmour, belle oreille.
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0: Si vous avez aimé le disque bleu de Benjamin Biolay, bonne nouvelle, l'Ultra Bleu, une réédition très enrichie de son album, sortira au mois de septembre. Un premier extrait, version tube de l'été, histoire de vous appâter. Ça s'appelle Écran Total, le nouveau Benjamin Biolay, un inédit qui vient de sortir, accompagné d'un clip. Un clip tourné dans un restaurant karaoké parisien, assez drôle, du quartier de Belleville. Ça lui va pas mal à Benjamin, il s'adapte à tous les décors, que voulez-vous que je vous dise. Voici Écran Total.

0: inédit de Benjamin Biolay, parfait pour l'été, on est d'accord. Écran total, Benjamin Biolay qui vient de terminer 50 concerts à guichet fermé pour sa tournée acoustique, qui va passer l'été sur la route des festivals. Prochain rendez-vous ici sur le festival Sœurs Jumelles à Rochefort, dont nous sommes partenaires. On y croisera donc avec bonheur Benjamin Biolay. Et puis ensuite, Tour de France des Zéniths et des salles rock en octobre, novembre et décembre prochain.
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0: Et voici Julie, une auditrice qui a bon goût, envie de musique, envie de chanter, envie de tube. Bonsoir Julie.
2: Bonsoir Émilie.
0: Bienvenue dans Décibel, ma chère Julie. Une très belle voix, qu'on n'entend pas toujours chanter, puisqu'elle a beaucoup de talent, cette artiste. Elle est aussi imitatrice, actrice, animatrice. Mais c'est bien comme chanteuse qu'on l'a découverte, c'est Liane Folly. Tu te souviens, toi, comment tu l'as découverte?
2: Oh oui, c'est là ce soir, je me partage un souvenir d'enfance. Oh. C'est la première chanson francophone dont je me rappelle.
0: Ah waouh!
2: Donc j'étais, je sais plus où j'étais, mais je me sais que j'ai arrêté ce que j'étais en train de faire et j'ai entendu ça à la radio. Et c'était présenté comme une nouveauté et j'ai trouvé ça très beau.
0: Ouais.
2: Et j'ai eu l'impression d'un bonbon auditif. C'était très doux, c'était très mignon. Donc vraiment, j'étais jeune. Je savais pas du tout ce que ça voulait dire. Mais j'ai adoré et l'orchestration et la voix de Liane Folly.
0: C'est ça. Moi aussi, j'ai ce souvenir-là d'un truc très, très feutré, un peu comme si on nous faisait un câlin, quoi.
2: C'est ça.
0: Moi, je connaissais pas le jazz non plus à l'époque. J'ai découvert après des grandes voix. Mais c'est vrai que Liane Folly, ça a peut-être aussi été comme ça, au tout début des années 90, une vraie porte d'entrée hein, vers ce style musical. Et cette chanson, au fur et à mesure, elle est incroyable. Je crois qu'elle aime toujours la chanter. Hein.
2: Mais je l'écoute, en fait, je l'ai écoutée toute ma vie, je la fredonne très régulièrement. Et j'aimais d'autres chansons dans ce style-là de Victor Laszlo à l'époque, donc Canoë Rose, Pleurer des rivières, qui a beaucoup plus vieilli. Là, franchement, je l'écoute aujourd'hui, elle pourrait repasser à la radio. C'est vraiment, ils avaient touché un truc un peu intemporel.
0: Ouais.
2: Et elle me fait toujours le même effet qu'à l'époque.
0: Alors, êtes-vous prêts, mesdames et messieurs, à un immense câlin auditif? J'espère que oui. Au fur et à mesure, Liane Folly, ça s'écoute pas à fond, ça s'écoute tranquillement. C'est une parfaite chanson du dimanche soir. Merci Julie, quelle bonne idée.
2: De rien.

0: la délicatesse de cette chanson, la sensualité aussi, grâce à notre auditrice Julie. Vous venez d'écouter Au fur et à mesure de Liane Folie. Vous allez pouvoir lire Liane Folie également. Elle a sorti à la fin du mois d'avril un très joli bouquin aux éditions Stock. Ça s'appelle La droguerie du sourire. La droguerie du sourire, c'était le magasin de ses parents au cœur de Lyon, où la petite Liane Folie a grandi. Et donc elle profite de ce livre pour raconter ses débuts, ses inspirations, son désir de transmission aussi et les rencontres qui ont bouleversé sa vie, dont évidemment la rencontre avec André Manoukian.
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0: Magali est avec nous en ce dimanche soir. Bonsoir Magali.
2: Oui, bonsoir Émilie, ça allait bien?
0: Ça va et vous?
2: Ça va, contente de vous retrouver encore une fois.
0: Moi aussi, je retrouve Magali en même temps que le soleil, je me dis ça doit être lié.
2: C'est gentil.
0: Alors Magali, on va écouter un artiste qui, il y a quelques années, était complètement dans l'actu quand il s'agissait de Roland Garros. Et là, maintenant, il est complètement dans l'actu quand il s'agit d'organiser des tournées ou des grands concerts. C'est Yannick Noah.
2: Oui,

0: Il est plus quand même connu pour le sportif. Hein.
1: Ouais, mais je me demande, moi, si à force, pour les nouvelles générations, finalement, c'est pas juste un chanteur, quoi.
0: Oui, voilà, c'est ça. Enfin, moi, je l'ai choisi justement parce que je trouve que ben il a bien réussi dans les deux, dans le sport et la chanson.
1: C'est vrai.
0: Voilà, il a quand même fait 9 albums.
1: Hein, ah, c'est pas rien.
0: Au total, hein, pas rien. Et donc la chanson là a été écrite par le frère cadet de Jean-Jacques Goldman.
1: D'accord, Couleur d'aimer, c'est le frère de Jean-Jacques Goldman qui a écrit la chanson.
0: Oui, son pseudo Kapler, là, Robert Goldman, donc, qui a écrit quand même, je crois, une vingtaine de chansons pour Yannick Noah.
1: Très bien, ah bah ça je savais pas. Vous voyez, ça sert à ça aussi.
0: Ouais, je fais des recherches.
1: C'est belle, on peut chanter, on peut danser et aussi se coucher moins bête. Bref, franchement, c'est du gagnant-gagnant. Ouais, ouais. Oh, bah merci beaucoup, Magali, pour cette bonne idée.
0: Voilà.
1: On y va.
0: C'est vrai. Et Couleur d'aimer, bah voilà, j'ai envie de la diffuser parce que elle est moins connue. C'est voilà, il y a eu ses grands succès, Saga Africa, Simon Papatara. Et donc, j'ai dit, pourquoi pas celle-là, pour changer un petit peu.
1: Eh ben, c'est exactement à ça que sert cette émission du dimanche soir, à écouter les chansons qui passent pas forcément tout le temps à la radio. Alors, de la part de Magali, pour vous, à la maison, en voiture, au boulot, que ne sais-je, à la plage peut-être, voici Couleur d'aimer. C'est Yannick Noah. Merci Magali.
0: Merci beaucoup.

0: d'aimer, signé Yannick Noah.
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0: Il n'y a pas très longtemps, je me baladais à Paris, tout près de la Seine, et là j'ai croisé, vous savez, une bande de petits-enfants de maternelle. Ils ont des gilets, un peu comme des gilets de chantier, là, pour pas que la maîtresse les perde. Ils sont tous habillés pareil, en fluo, c'est des gilets jaunes, quoi. On s'est dit, mon Dieu, qu'est-ce qui se passe, les gilets jaunes? Non, c'était une petite classe de maternelle comme ça, et ils chantaient Sacré Charlemagne, qui a eu cette idée folle, un jour d'avant.

0: L'école et je me suis dit, il faut qu'on se mette un petit peu de France Gall dans l'émission. Alors la France Gall des années 60, on adore, Sacré Charlemagne en 64, Poupée de cire, Poupée de son en 65, Paroles et musique de Gainsbourg, Grand Prix Eurovision 65. Il y a aussi des chansons des années 60 dont la musique est signée Joe Dassin, c'est le cas de Bébé Requin.
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0: ça fait un peu l'esprit aux Champs-Élysées. On sent la patte de Joe Dassin, Bébé Requin. Les paroles sont de Jean-Michel Riva et Franck Thomas. Elle est absolument géniale, cette chanson. On peut aussi préférer la France Gall 70s. Ça ne me pose aucun problème. Un immense album France Gall Michel Berger, Dancing Disco. Dessus, il y a cette chanson géniale, Musique. Et l'album, qui est un concept album, donc Dancing Disco, se termine sur une chanson archi mélancolique, mais qu'il ne faut pas oublier au répertoire de France Gall. Elle est superbe et si triste.

Mais je sais ce que vous vous dites, on est dimanche soir, on n'est pas venu ici pour souffrir, ok, les amis. Alors si, maman, si, ce sera pour un autre jour. Et là, on va se réjouir avec cette chanson merveilleuse qui date de 1980, enregistrée au studio Gang. Toujours avec Michel Berger dans le coin, évidemment. Il jouait du piano debout, une des chansons de France Gall les plus populaires, encore aujourd'hui, 46 ans après sa sortie.

0: jolie façon de parler de la différence sans avoir de gros sabots. Ça, c'est grâce à Michel Berger qui est auteur-compositeur de cette chanson. Et puis évidemment l'interprétation de France Gall qui amène tant de grâce. Il jouait du piano debout. On était en 1980.
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0: 40 ans plus tard, en 2020, en plein Covid, est arrivé un album assez incroyable, signé du groupe américain The Strokes. L'album s'appelait The New Abnormal. C'est fou parce qu'il avait été fabriqué avant le Covid, forcément, puisqu'il sort pendant. Mais en fait, la nouvelle anormalité, on est là, on fait « Ah bah oui, c'est un peu ce qu'on est tous en train de vivre. Hein. » Il y a comme ça, parfois, des planètes qui s'alignent. Et c'est peut-être pour ça que David a choisi d'écouter une chanson de cet album. On va lui poser la question, puisqu'il est là avec nous. C'est le dernier auditeur de la soirée. Salut David.
2: Salut Émilie.
0: Bienvenue dans Décibels. Alors, ces Strokes pendant le Covid, est-ce que ce que je décris correspond à ce qui t'est arrivé quand l'album est sorti?
2: Oui, quasiment. Quand j'ai choisi la chanson pour ce soir, ouais, en fait, j'aurais pu prendre les 10 titres parce que cet album, c'est un masterpiece.
0: Ouais.
2: Ça aurait pu être 10 singles. D'ailleurs, en étant au standard, je me dis, ah, j'aurais dû mettre Brooklyn Bridge to Chorus.
0: Là, qui était bien aussi, qui était belle.
2: Qui était pas mal aussi. J'adore cet album. Enfin, je l'écoute en entier, dans son ordre. Je change jamais de piste.
0: Ah ouais.
2: Le nouvel album sort en juin. Je sais pas s'il sera là. Pareil, aussi, j'ai des grosses attentes, tu vois.
0: J'adore, cas, parce que ouais, tous les fans des Strokes, et j'en fais partie, on serre les fesses, parce que là, on a déjà eu deux chansons qui sont sorties. C'est beaucoup d'autotune, beaucoup d'effets. On se dit, mais attends, c'est les Strokes ou c'est PNL? On comprend pas. On va voir. Écoute, ouais, ça sort le 26 juin. Voilà.
2: C'est ça, ouais.
0: On saura bientôt.
2: Et t'as des places pour l'Accor Arena?
0: J'ai trouvé enfin, oui. Ah. Alors j'ai fait la queue pendant des heures sur internet, à droite, à gauche, etc. J'ai pas eu de ticket. Et en fait, c'est grâce à mon petit frère, s'il nous écoute, je l'embrasse, bisous Alex, qui lui habite à Bruxelles. Et bizarrement, connecté sur internet à Bruxelles, c'était plus facile d'avoir une place de concert pour Paris. Mon petit frère, il les a achetés, c'est bon. Est-ce que toi, tu vas aller les voir en concert le 22 octobre à Bercy?
2: Alors, j'ai pas de place, donc je cherche et je me dis au pire, je compte sur des gens qui ont une grippe ou un truc, ils pourront pas y aller. Je serai devant Bercy avec un panneau, cherche une place.
0: Ah ouais.
2: Voilà, donc j'espère pas les rater. Et voilà, et vraiment, si vous voulez écouter, The New Abnormal, il faut vraiment écouter tout ce disque qui est vraiment super.
0: Il est magnifique. C'était le sixième album des Strokes, sorti donc au printemps 2020. Et dessus, il y a cette chanson qui est magnifique, qui s'appelle The Adults Are Talking. Et donc, on va l'écouter en croisant les doigts pour toi, David, pour que tu trouves des places.
2: Exact. Et on se rappelle pour parler de l'album, alors, du coup.
0: Oui, ah bah, le 26 juin. Le rendez-vous est pris.
2: Voilà.
0: Et d'ici là, on serre les fesses. On est des fans sympas.
2: Exactement.
0: Et motivés.
2: Et j'en profite pour souhaiter un joyeux anniversaire à mon amie Malika, puisque j'ai la chance d'être à l'antenne. Donc voilà, Destrox, c'est pour toi, Malika.
0: Oh, bisous, Malika. Oui, entre fans Destrox, on s'envoie.

0: Et c'est avec les Strokes que se termine cette petite édition du dimanche de Décibel. Vous savez qu'on est là 7 jours sur 7 à 20h et que tous les épisodes de Décibel depuis 4 ans maintenant sont disponibles sur ici.fr, l'application ici et l'appli de podcast de Radio France. Merci à l'équipe de l'émission. Il y avait ce soir Iris Guitoni, Iki, Elodie Biancamaria, Yanis Kalem et Franck Moilier. Bonne soirée.
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2: Bonjour, bon dimanche. Sous vos applaudissements, c'est Willy vient déjeuner chez vous, numéro 1058.
3: Ça filoche,
2: mes amis. Bonjour la tribu.
4: Bonjour.
2: Alors, qui est là aujourd'hui? Nicolas Malabeuf, notre enfant de la télé. Bonjour mon bon Nicolas.
4: Bonjour Willy, bonjour tout le monde.
2: Et Fabien Imo, notre geek. Bonjour mon Fabinou.
5: Bonjour Willy, bonjour à tous.
2: Et bienvenue à tous. Merci Nicolas d'être là. C'est un
5: miracle.
2: C'est un survivant. Oui. Il a été gazé toute la nuit.
4: J'étais
2: mon bon
4: dans
2: Nicolas.
4: Les tranchées en zone de guerre.
2: Oui, parce qu'il était dehors à fêter la victoire du PSG. Et puis voilà. Quoi,
4: bon. Je me baladais comme ça, je me suis fait
2: bien
4: gazer.
2: Bien sûr, mais oui, bah ça c'est ta tête. T'as une tête, on a envie de te gazer. Oui, c'est vrai. Bon, en tout cas, on est ravis que tu ailles bien et que tu sois là en forme. Bienvenue à tous mes amis, merci d'avoir choisi votre émission utile sur votre radio utile. 55 minutes pour apprendre et comprendre et s'amuser de l'actu avec nos invités, nos chroniques, notre musique, nos cadeaux. Alors notez bien les dossiers du jour. Allez, à 12h30, nous recevrons un collègue, un ami, Benoît Prospero, que vous entendez régulièrement sur nos antennes. Il vient de sortir un livre qui nous invite à ralentir pour contempler le monde autrement. Entre science, écologie, biodiversité et philosophie du vivant, son livre est une petite pause d'émerveillement. Je n'ai rien compris.
4: On va comprendre,
2: mais il m'a demandé de lire cette phrase, alors je viens de la lire.
5: Il va tout nous expliquer.
2: Non, il va tout nous dire dans 20 minutes. Je suis très content qu'il vienne en plus.
5: Bah oui.
2: Donc restez avec nous, il sera là dans 20 minutes. Et puis dans un instant, tiens, on va changer un petit peu la mécanique de l'émission. Puisque comme aujourd'hui, c'est la fête des mères. Ah. C'est vous qui allez faire la première demi-heure de cette émission. Bonne fête les mamans, c'est vous qui allez donc faire l'émission jusqu'à 12h30. C'est la libre antenne, vous avez la parole pour laisser un message à votre maman si vous voulez dire devant le monde entier à quel point votre maman est unique. Si vous êtes maman, bah venez nous dire voilà que c'est pas facile d'être maman. C'est un dur métier d'être maman.
5: C'est pas facile.
2: Et venez aussi nous dire les cadeaux à la con que vous avez reçu. Je vous en supplie.
5: Ça on aime bien.
2: C'est pas grave. Vos fils sont grands, votre fille est grande. Maintenant c'est pas grave. On peut dire. On a tous fait des cadeaux merdeux à ses parents.
5: Oui, le collier de nouilles par exemple.
2: Le collier de nouilles.
5: Ça c'est le best-seller.
2: Moi j'ai fait un dessous de plat en pince à linge.
4: Ah d'accord.
2: Alors je vous en supplie, venez nous dire les petites merdouilles que vous avez reçues en cadeau de fête des mères. 0810 055 056, on se fait une spéciale fête des mères donc jusqu'à 12h30. 0810 055 056, appelez-nous hein, parce qu'on vous attend, on passe le premier appel dans 2 minutes.
5: Et bien sûr vous avez la parole sur le groupe Facebook, c'est complètement gratuit, vous tapez sur Facebook Youpi la vie avec Willy Rovelli, bim, vous tombez sur nous. Et Marie de Besançon a posté Youpi j'ai reçu un cendrier en pâte à sel.
2: Voilà, ça j'aime bien ça.
5: J'ai arrêté de fumer il y a 7 mois pour les clés de bagnole. Donc continuez à réagir, c'est gratuit sur Facebook pour nous retrouver. Youpi la vie avec Willy Rovelli.
2: Voilà, appelez, hein, on vous attend. C'est vraiment vous qui faites la première demi-heure de l'émission, donc je vous fais confiance. Sinon, on a l'air con. Ne me faites pas ça, s'il vous plaît. Et vous repartez avec quoi aujourd'hui?
4: Eh bien, oui, aujourd'hui c'est la fête des mères. Les plus jeunes disent la fête de la daronne. Bon, c'est moi. Et on vous offre à cette occasion 50 euros de jolies fleurs.
2: Eh bien, super, on a tout dit.
4: On a tout dit.
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2: Et avant de démarrer quoi que ce soit, tiens, on va faire un petit coucou à un auditeur qui est passé nous voir. Ça va, Alexandre?
6: Oui, bonjour.
2: Ça va, mon Alex? Tu viens d'où?
6: Bonjour, Willy. Je viens de Rosny-sur-Seine.
2: De Rosny-sur-Seine. Alors, et qu'est-ce que tu fais là-bas de beau comme métier?
6: Alors, je suis maraîcher et horticulteur en même temps.
2: Voilà, et c'est pour ça que tu es venu avec une cagette de quoi?
6: Je t'ai ramené un panier de légumes.
2: Panier de légumes, c'est pas mal.
5: C'est trop beau.
2: Tu sais que je n'ai jamais. Moi qui vais tout le temps à Carrefour, et ben, ils ne font pas les mêmes légumes que toi.
5: Oui. Dis donc. Sa salade, elle n'est pas sous sachet.
2: C'est vrai, j'ai jamais vu une vraie salade.
6: C'est normal, nous, c'est des vrais légumes.
2: Il y a
4: des bons radis là.
2: Il y a quoi?
5: Regardez les radis, ils sont
2: énormes.
5: 30 cm le radis.
2: Et c'est quoi ce truc orange là?
6: C'est
2: quoi là?
6: Courgettes. C'est les premières courgettes qu'on sort là.
2: Elles sont oranges les courgettes?
6: Il y a plusieurs couleurs.
2: D'accord. Donc il y a quoi? Donc courgettes, salade,
6: fèves, carottes, des petits oignons, des fraises. Et des pommes de terre.
2: Ça c'est les fruits du moment, les légumes du moment, les trucs de maintenant, c'est ça.
6: On fait que du légume de saison.
2: Voilà. Et on passe, puis on peut cueillir aussi, c'est
6: on
2: ça
6: a une on partie fait... cueillette.
2: Ça, c'est vachement bon de faire ça.
4: Tu viens, tu
2: cueilles. Bon, bah, merci beaucoup de nous avoir emmené tout ça.
6: Merci à vous.
2: Comment ça s'appelle, les cueillettes? On cueille chez toi, comment ça s'appelle?
6: C'est les serres du Héron à Rosny-sur-Seine.
2: Les serres du Héron à Rosny-sur-Seine.
5: Et merci pour ce cadeau, parce que
2: c'est un beau cadeau.
5: C'est complètement gratuit, quand c'est gratuit.
2: J'adore. Moi, quand c'est gratuit, je préfère. Donc, passe nous voir toutes les semaines, ça m'arrange, Alexandre. Merci beaucoup. Allez, 0810 055 056. Appelez vite, mes amis, on vous attend. attend dans deux minutes. C'est vous qui passez à l'antenne. C'est une spéciale fête.

0: je crois que c'est bon, il a chanté, hein. C'était Julien Clerc, bien évidemment. Bien évidemment.
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0: Allez, il est midi 12, midi 13 même, nous sommes en direct, on se fait un petit, voilà, une libre antenne pour changer un petit peu, voilà, ça va nous faire du bien, un petit peu de légèreté.
3: Et surtout, vous ne bossez pas du coup,
0: entre-temps. Et c'est pour ça que ça m'arrange.
4: C'est pas mal, ouais.
0: C'est pour ça qu'on va faire ça dorénavant tous les samedis et tous les dimanches. Comme ça, j'arrêterai de bosser, un petit peu comme vous deux.
3: Oh, bonjour.
0: On va commencer avec Anne-Sophie, ça va Anne-Sophie?
5: Oui, bonjour, ça va super, merci, bonne fête à toutes les mamans.
0: Bonne fête Anne-Sophie, est-ce que tu es toi-même maman?
5: Oui, tout à fait, de deux filles.
0: Deux filles, alors, quel âge elles ont, comment elles s'appellent?
5: Alors, Sacha a 8 ans et demi, Sacha. Et Jade aura 13 ans dans 15 jours.
0: 13 ans dans 15 jours. Alors, Anne-Sophie, on se dit la vérité, d'accord?
5: Oui.
0: Est-ce que
5: oui.
0: tu préfères l'une des deux? Je plaisante. Non, non, je rigole. Est-ce qu'elles t'ont fait des petits cadeaux, des petites merdouillettes? Pour la fête des mères.
5: Oui, ah. Super. Elles sont toujours adorables, j'ai de la chance.
0: Alors, mais elles t'ont fait
5: alors
0: des...
5: la...
0: Oui, vas-y.
5: Oui, la grande, donc Jade, m'a fait deux bracelets avec des perles, parce qu'elles aiment bien faire des petits ateliers créatifs, des choses comme ça.
4: Ça, c'est bien. Ça va.
5: Donc, elle m'a fait deux super beaux bracelets, et elle m'a fait... Bon, c'est joli, elle a pris un pot de confiture vide. Ah. Elle a collé à l'intérieur, alors, deux Playmobil. Il y a une maman et un petit enfant.
0: Ouais.
5: Elle a mis dans la main du Playmobil une petite pancarte qui met « I love you ».
4: Ah,
5: elle a mis
4: bien.
5: Un petit coloriage à l'intérieur.
0: Ah oh non, mais elle s'est quand même cassée la tête. Hein.
4: Ouais,
0: non. Alors,
5: ah ouais, complètement.
0: Je sais pas si c'est beau, mais en tout cas, ça s'est cassé la tête. Ça, j'avais jamais entendu ce truc-là.
4: Ah ouais, non. Un pot de confiture.
0: Un pot de confiture
4: avec un Playmobil dedans.
5: Oui,
0: ah, mais j'adore.
5: C'est beau.
0: Ah, mais j'adore.
4: Ça ne va pas chez tout le monde, mais chez toi, c'est très bien.
0: Ah ouais, chez Anso, ça va vachement bien. Bah, les gens lui disent. Qu'est-ce que c'est?
4: Qu'est-ce qu'on aime ton pot?
0: Et alors, disons, alors, Anso, parce que moi, je suis pas maman, tu vois, je suis même pas papa, je suis rien. Mais est-ce que, comment on réagit quand les enfants nous offrent une petite merdouille? Bah, on est obligé de dire c'est magnifique.
4: On joue la comédie.
5: Justement, monsieur tout mignon, c'est rigolo. On leur fait des câlins, elles sont
0: heureuses. Oui, mais évidemment. Comment est-ce que
5: puis la petite m'a fait un peu le même genre dans un petit pot. Pareil, elle a emballé un pot en verre avec de la laine. Elle m'a fait des fleurs avec. C'est des perles en plastique que vous passez en fait, on passe le fer à repasser dessus. Elle a fait ça en fleurs. Elle les a recourbées, que ça prenne la forme de fleurs comme des vases en vase.
4: Avec elles se sont cassées la tête en même temps.
0: Donc, tout ça dans un pot en verre, c'est ça? C'est ça?
5: Voilà. Qu'elle a emballé alors, avec de la laine autour pour.
0: Il va falloir que tu cesses de faire traîner des pots en verre chez toi, manifestement. Parce qu'apparemment, ça.
5: Tous les pots que j'ai en plus.
0: Oui, il faut que tu les caches. Bon, bah, en tout cas, bah, tes filles t'aiment, hein, voilà. Puis toi, t'es une maman comment, Anso? T'es une maman un peu stricte ou cool?
5: Alors, je suis les deux. Je sais être stricte quand il faut. Elles savent qu'à la maison, il y a des choses, voilà, il y a des choses qui se font, des choses qui se font pas. Le respect, la politesse, ça, par contre, elles savent que, voilà, ça, c'est la base.
0: Bah, c'est pas évident d'élever des enfants. Bravo, Anso, hein, parce qu'on est là, dis donc.
5: Bah, merci beaucoup.
0: Bah, je t'en prie, hein. Merci d'être passé nous voir. Ça me fait extrêmement plaisir de t'avoir parlé, Anne-Sophie. Est-ce que tu voulais dire autre chose ou je sais pas, à part que tu m'aimes? Est-ce que tu m'aimes, Anne-Sophie?
5: Je vous adore, vous êtes top.
0: Ah, voilà, bah, ça va.
4: Faut le dire.
3: C'est naturel.
4: Faut le dire, Anne-Sophie.
0: Merci beaucoup, on t'embrasse très fort. Tu repars avec
3: Et justement,
0: sélection.
3: Pour la fête des mères, on t'offre peut-être une carte cadeau de 50 euros pour les plus belles marguerites du monde.
0: Voilà, et tu verras le tirage, c'est vers 12h50. D'accord?
5: Ok, bah, j'écouterai.
0: Merci
5: ça
0: beaucoup,
5: roule.
0: On t'embrasse très très fort. Prends bien soin de toi. Ciao, ma belle. Ciao. On parle de quoi avec toi dans un instant, mon petit Fabinho?
4: Eh bien,
0: on va prendre quelqu'un d'autre, mais avant, je voulais savoir.
4: L'actu web, et comme nous allons parler écologie dans la deuxième partie d'émission, j'ai repéré pour vous une appli pour visualiser le changement climatique.
0: Une appli pour visualiser le changement climatique. Tu veux un jingle? Il y a mon cher Philippe Modol, le réalisateur, il me fait jingle? c'est une question. Jingle ou pas jingle? Je sais pas, Philippe. Est-ce que ça te ferait plaisir qu'on mette un jingle?
4: Ah oui,
0: alors on met un jingle.
4: Oui,
0: si ça lui fait plaisir, on met.
3: Rien que pour lui.
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0: Est-ce que Catherine est là?
6: Je suis là, bien sûr, Willy.
0: Ça va, Catherine?
6: Je vais très bien. Il y a un moment que je m'impatientais.
4: Elle attend depuis 15 jours.
6: J'ai réussi à t'avoir.
0: Tu vois, mais ici, c'est comme à Pôle emploi. Il faut insister.
6: Il faut insister, voilà,
0: puis au bout d'un moment.
6: Tout à fait.
0: Tu nous appelles d'où, la Catoche?
6: Près d'Aix-en-Provence.
0: Ah là là, qu'est-ce que j'aime. Comment ça s'appelle exactement?
6: Venelle.
0: Ah, bien sûr, c'est magnifique. T'as de la chance.
6: Vous connaissez?
0: Bah, évidemment, bien sûr, j'ai plein d'amis là-bas, du côté d'Aix-en-Provence. Beaucoup, beaucoup d'amis. Beaucoup
6: d'amis. Faut venir, faut
0: avec
6: venir.
0: Qui j'ai fait des choses pas catholiques. Mais on en parlera une autre fois. Oui, oh, bah, ça va. Catherine, tu voulais réagir, tu voulais faire un petit coucou, parler.
6: Je voulais souhaiter une très bonne fête à ma maman, qui a 98 ans.
0: Waouh!
6: Elle s'appelle Angèle.
0: Angèle, d'accord.
6: Et malheureusement, elle est paralysée. Elle a fait deux AVC, elle est paralysée.
0: 98 ans, mais elle est proche de chez toi?
6: À 15 kilomètres.
0: D'accord, donc tu l'as...
6: À 4 heures, nous sommes quatre enfants, nous allons lui souhaiter une joyeuse fête.
0: Ah, oui. Très bien.
6: Avec des fleurs, on va lui rendre visite et on va bien lui faire plaisir,
0: très bien.
6: Ah bah, le maximum.
0: Ah bah ça c'est super, bravo, bravo.
6: Nous avons eu une maman exceptionnelle, exceptionnelle, que je souhaite à toutes les enfants du monde à avoir la même.
0: Ah bah dis donc, oui. Hein. Et en quoi, est-ce que tu peux nous dire un truc en quoi elle était exceptionnelle? Juste un truc.
6: Surtout,
0: ah bah voilà.
6: Mère poule, tout. Très attentive. On était pour elle son rayon de soleil.
0: Ah là là,
3: c'est une belle déclaration.
6: Elle s'est sacrifiée beaucoup, beaucoup pour nous.
0: Ah
6: elle
0: bravo.
6: Elle s'est sacrifiée elle pour nous.
0: Pour vous. Bon, et donc il y a toi, puis t'as des frères et sœurs, c'est ça?
6: On est deux filles et deux garçons.
0: Bah je vous embrasse très fort. Tu embrasseras ta maman de notre part, d'accord? Quand tu la verras tout à l'heure. 98 ans. Merci Catherine d'être passée nous voir. Elle a fait une belle déclaration à sa maman.
4: Très belle déclaration.
0: Et Catherine aussi, tu repars avec ta sélection pour
3: la carte cadeau pour le bouquet.
0: Voilà. Allez, continue à nous appeler. Bah, c'est pas mignon.
4: C'est trop mignon.
0: Moi je trouve ça trop mignon. Continue à nous appeler. Tiens, jusqu'à 12h30 on fait ça. 0810 055 056. Si vous êtes maman, si vous avez reçu des petits cadeaux, des petites merdouillettes pour la fête des mères, on aime bien. Si vous faire un petit coucou à votre maman, vous êtes les bienvenus. 0810 055 056. Qui en attendant va écouter. Non.
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3: 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Décidément, le jingle.
4: Oui. Ah, mais il adore les jingles.
0: Non, maintenant, je veux qu'on écoute Gauvin Serz. C'est ça, non? Voilà, ça sera peut-être mieux. Avec quatre enfants plus loin. Bah voilà.
3: Ah, bah justement.
4: Ah, bah oui,
0: c'est une chanson en rapport avec la fête des mères. Gauvin Serz, quatre enfants plus loin.
4: Oh, moi, ah, j'en ai un. J'en ai assez.
0: À tout de suite, mes amis, juste après dans Gauvin Serz. Et après, on fera Fabien et Mo, bien évidemment.

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1: 12h23, Fabien Hémeau, notre geek, alors, mon Fabinou.
2: Il est l'heure de la mise à jour, toute l'actu web de la semaine, et on démarre avec la belle histoire de ce mois de mai que je voulais absolument partager avec vous ce midi. Il y a quelques semaines, Juliette et Thomas ont ému la toile avec un appel à l'aide sur Instagram. Juliette et Thomas, en fait, ce sont les parents du petit Elio, 4 ans. Ce couple a découvert, en fait, au mois de janvier, que leur petit garçon était touché par une leucémie très rare. Sur Instagram, ils ont lancé un appel pour trouver un donneur de moelle osseuse. Cet appel à l'aide a été relié des centaines et des centaines de fois, donc il y a eu des inconnus, mais également des personnalités comme Teddy Riner, Antoine Dupont ou encore le président de la République. Et grâce à toute cette mobilisation, les parents du petit Elio ont annoncé une bonne nouvelle, toujours sur Instagram, c'était il y a quelques jours.
3: Coucou les copains!
4: Coucou, on a une super bonne nouvelle à vous annoncer!
5: On a trouvé un greffon pour Elio!
4: C'est trop bien! Les prochaines semaines vont être hyper intenses, mais vraiment, merci, merci à tous.
5: Merci du fond du cœur.
4: On vous embrasse.
2: C'est la belle histoire de ce mois de mai. Voilà, on embrasse Elio et ses parents. Et pour une fois, on peut dire bravo aux réseaux sociaux.
1: Oui, bravo.
2: Voilà, ça sert à quelque chose.
1: Pas tous les jours qu'on le dit, mais là, oui.
2: On passe maintenant à l'appli de la semaine.
6: Autre chose. Hein.
2: Alors là, on est dans un autre délire. Carlo, ça faisait longtemps d'ailleurs qu'on l'avait écouté sur cette antenne. J'ai découvert donc une nouvelle application qui va plaire à nos amis écolos. Car en deuxième partie d'émission, nous allons parler écologie. Oui. Connaissez-vous Replay Météo?
6: Pas du tout.
2: Disponible gratuitement en ligne depuis quelques jours. C'est complètement gratuit. Cet outil interactif permet de remonter le temps météorologique jusqu'en 1940, partout sur la planète. Température, pluie, vent, couverture nuageuse ou encore humidité. Les utilisateurs peuvent visualiser les conditions météo passées presque comme s'ils y étaient. À l'image, en fait, d'une machine à voyager dans le temps, vous tapez dans la barre de recherche une date, un lieu, bim, vous avez la météo en question. Et ce qui amuse, en fait, les internautes, c'est de taper leur date de naissance pour voir quel temps il faisait le jour de votre naissance. Cette appli permet de voir et suivre le changement climatique et on apprend que lundi dernier, lundi 25 mai, a été la journée la plus chaude en France pour un mois de mai depuis près d'un siècle. Voilà, c'est pour vous, c'est cadeau, c'est pour les écolos, ça s'appelle Replay Météo. Allez, on termine l'actu web avec le concon de la semaine. Un ado de 17 ans cette semaine a braqué le tabac presse de sa commune de Montbéton. C'est dans le Tarn-et-Garonne avec un pistolet en plastique.
6: Oh là là. Ouais.
2: Alors, il a eu cette idée après avoir regardé un tuto sur Internet. Eh bien, la buraliste n'a pas perdu son sang-froid. Elle a refusé de lui donner la caisse. Elle lui a simplement tendu un paquet de cigarettes. Eh bien, figurez-vous qu'il a pris la fuite avec le paquet de cigarettes et quelques minutes après, il s'est fait griller par la gendarmerie.
1: Par la gendarmerie.
2: C'était le concon de la semaine.
1: Ah là là, bah il y en a des concons.
6: Ah, il y en a,
1: on aime bien les concons. Merci beaucoup, mon bon Fabinou. 0810 055 056. Je voulais qu'on prenne quelqu'un, mais là, je crois qu'on est un petit peu à la ramasse, donc c'est pas très grave. Appelez-nous quand même. 0810 055 056. On fait une spéciale fête des mères jusqu'à 13h. Donc si vous voulez nous appeler pour souhaiter une bonne fête à votre maman, nous dire pourquoi votre maman elle était formidable, ou si vous êtes vous-même une maman et que vous avez reçu des petits cadeaux, des petites merdouillettes.
2: Ah oui.
1: On a fait ça quand on est à l'école. Bah voilà, bon, ça va. Puis même parfois le mari il offre des merdouilles. Il n'y a pas que les enfants. Souvent le mari offre des merdouilles. 0810 055 056. Comment ça réagit sur le groupe?
2: Alors sur le groupe Facebook, Youpi la vie avec Willy Revelli, Gaëlle a posté: ma fille m'a servi le petit déjoli et ce n'est pas tous les jours. Vive la fête des mères. Voilà, comme quoi ça arrive. Et Julie a posté: mon fils de 4 ans m'a récité un poème ce matin. On a un petit peu de temps, je peux le réciter?
1: Vas-y.
2: Si j'étais jardinier, je ferais pousser une fleur en forme de cœur. Elle serait pour maman, qui la garderait longtemps. Car maman serait que la fleur, c'est tout l'amour de mon cœur.
6: C'est chou,
2: c'est joli, c'est bien écrit.
1: Tu n'as jamais parlé aussi bien, mon cher.
6: Oui. C'est pas de lui, donc oui.
1: C'est pour ça que c'était formidable.
2: Continue à réagir sur le groupe Facebook, c'est complètement gratuit.
1: Continue à écrire des poèmes. Pour
2: Youpi la vie avec Willy Revelli, ça c'est le nom du groupe.
1: Voilà, merci beaucoup.
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2: Partons gaiement vers la deuxième demi-heure de votre talk show du dimanche. Alors ici, c'est comme la messe du dimanche.
3: Mais non, pas pareil.
2: Sinon, c'est la même chose. Hein. Dans un instant, on va recevoir l'écolo Benoît Prospero, ah oui, qui nous parlera du monde merveilleux du vivant. Vous ne verrez plus la nature du même œil, croyez-moi, grâce à son livre. Et votre tribu est là, notre enfant de la télé, Nicolas Malabeuf. Qu'est-ce que tu fais pour la planète, mon Nicolas?
4: Oula. J'ai pas grand-chose à dire sur ça.
2: Voilà.
4: Je prends l'avion, mais bon.
2: C'est très... Ah, tu fais ça pour la planète?
4: L'avion. Oui, oui, alors, j'y pense.
2: Qu'est-ce que tu fais pour la planète?
4: Je prends
2: l'avion. Ouais. Bravo. Et notre spécialiste web, Fabien Emo, qu'est-ce que tu fais?
5: Je l'ai déjà dit.
2: Il a deux voitures diesel.
4: Oui, ça va, décidément.
5: Mais pour compenser, je l'ai déjà dit, je fais pipi sous la douche.
2: Ah oui, c'est vrai.
5: Ah non, mais c'est vrai.
2: Et parfois même dans le bain, c'est ça qui est.
5: Ouais, bah, c'est pour réchauffer l'eau.
2: Bah, évidemment.
5: Ça, c'est écologique.
2: Et ben voilà.
5: Et moi, vous, non. Qu'est-ce que vous faites vous pour...
4: On n'est pas l'équipe des écolos, on attendez, va pas se mentir.
5: On peut dire la vérité.
2: Vas-y, dis la vérité.
5: Willy nous a invités cette semaine
2: et
5: chez
2: donc,
5: lui.
2: Et
5: il
2: donc,
5: faisait 40 degrés.
2: Et donc
5: on est arrivé chez lui, il faisait moins 12, il avait mis la clim à fond.
2: À fond, mais.
5: Et il laisse.
4: Avec les fenêtres ouvertes.
5: Ça, c'est un écolo qu'on aime.
2: Ça, c'est ma
5: spécialité. Et c'est la vérité en plus. Je vous le jure que c'est
2: franchement,
5: vrai.
2: Franchement, mais la clim à fond, les fenêtres ouvertes, c'est
5: ça, c'est le bonheur.
2: Vraiment, je vous le conseille. Bon, et bien sûr, mes aimés, réagissez sur ce que vous voulez. Tiens, sur la fête des mères, si vous voulez faire un petit coucou à votre maman, c'est le moment. Dites-nous si vous avez reçu des petites, si vous êtes maman, que vous avez reçu des petites merdouillettes en cadeau, soit des enfants, soit du mari. Appelez-nous, tiens, 0810 055 056. Vous repartez avec.
4: On va vous combler de fleurs, une carte cadeau de 50 euros de fleurs.
2: Voilà. Et réagissez aussi sur le groupe Facebook.
5: Qui est complètement gratuit. Vous tapez Youpi la vie avec Willy Rovelli.
2: Voilà. Mais d'abord, ce n'est pas suivi l'actu. Pas de panique, l'actu vous suit. Il est temps pour moi de mettre
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2: Et on commence avec un point, Patrick Bruel.
8: Alors, regarde
2: ma bite. Oh. Face aux accusations, le chanteur a annoncé qu'il annulait sa tournée de festival prévue cet été. L'artiste est dépité dans Festival Il y a Fesse.
5: Oh,
2: il
5: oui.
2: se faisait une telle joie. En plus, avec Bruel, c'est plus une tournante d'été. Hein. C'était plus une tournante d'été qu'une tournée d'été.
5: Oh.
2: Non, ça va être sympa le jour où il fera face à ses plaignantes au commissariat. Alors non, Bruel, prénom Patrick. Voilà, en fait, pendant des années, on avait mal interprété ce fameux Patrick. Hein. C'était pas des cris de fans, c'était des cris de victimes. Sport, le PSG est devenu champion d'Europe pour la seconde fois. Les pilleurs sur les Champs-Élysées étaient pas contents. Il n'y avait pas toutes les tailles chez Footlocker. En ce moment, Bruel, c'est l'autre PSG, hein. Patrick Sangol. Oui, parce qu'avec toutes ces histoires, il a moins envie. Le chanteur Renaud a fêté cette semaine son deuxième anniversaire de mariage avec sa chérie Cerise, mariée pour le meilleur et pour la poire. Alors, 2 ans, c'est les noces de cuite. De cuir. Attention, rappel de produits, des paquets de crevettes vendus chez Grand Frais peuvent causer des maux de tête. Ils étaient grands pas frais, apparemment. Moi, c'est quand j'entends les 3 cafés gourmands que j'ai mal à la tête. Hein. Si ça se trouve, depuis le début, on nous ment. On croit que c'est un groupe de chanteurs, alors que c'est peut-être un cocktail de crevettes, on sait pas. Dans l'Aveyron, un pizzaïolo accusé d'avoir tué, découpé et cuit sa victime. C'était une pizza 4 phalanges. Ouais, la victime a été identifiée grâce aux dents retrouvées dans la poêle à bois. Voilà, une victime cuite à le dentier. Le mieux, ça reste tout de même de manger un diabétique. Et la cuisson, il y a comme un petit goût caramélisé, je vous le conseille. En tout cas, voilà, une affaire sordide qu'on nous racontera peut-être un jour dans Faites Entrer la Cuisine. Selon un expert en dermatologie, du gravier et des excréments ont été retrouvés dans des crèmes solaires vendues sur Internet. Et oui, idéal donc pour avoir un bon bronzage de merde. Enfin, la question du jour. Après la Coupe des Champions gagnée par le PSG, est-ce que Zaz pourrait participer à la Ligue des Shampoings? Eh ben vous avez 2 heures. Heureusement, dans 214 jours, c'est fini 2026.
5: Voilà. J'ai tout compris.
2: T'as tout pour une fois. Et bravo au PSG.
4: Je suis pas fan
2: de foot, mais enfin quand même.
4: Ça le fait.
2: Quand même, ça le fait. Donc il y a eu du bordel.
4: Du grabuche.
5: Oui, c'est ça. Il y a eu du grabuche. C'est
2: toute
5: ça.
2: Toute la nuit. Je crois que c'est devant chez moi. Je crois que ça s'est terminé il y a 2 minutes.
5: Ah, d'accord.
2: Mais ça a été ça toute la nuit. Mais allez, voilà. Bravo pour le PSG et vive le foot. Bon, alors pour ceux qui n'étaient pas fans du PSG. Mais non, les Marseillais. Ils sont pas bien, les Marseillais.
5: Coup de bambou là.
2: La coup de bambou. Eh ben, quand je vous dirai à vous, vous me ferez un panabapapala et ça ira beaucoup mieux. Tiens, écoute ça. Là, ça va pas bien. Ça va pas bien.
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2: À vous, Marseille. Et là, ça va beaucoup mieux. Voilà. Oui, voici Paul.

0: c'est le groupe Police, bien évidemment.
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0: Allez, ouvrons notre nouveau dossier. Bonjour Benoît Prospero.
3: Bonjour Willy. Bienvenue, et bonjour à tous.
0: Bienvenue. Bonjour. Ici, le retour. Mon cher Benoît, vous êtes spécialiste quoi ? Écologie, nature, on peut le dire comme
3: science,
0: ça ?
3: Science, climat, biodiversité.
0: Science, voilà.
3: Émerveillement.
0: Voilà, émerveillement ici sur les antennes d'ici. On vous entend régulièrement. Et vous êtes un ami aussi, mon seul ami écolo. Mon seul et le dernier, le premier et le dernier, profites-en bien. Vous venez de sortir un livre qui s'appelle La boussole céleste du papillon chez Tana Édition. C'est un voyage entre espace, nature et vivant, c'est bien ça ?
3: Ben oui, c'est ça. Et vous savez quoi, cette phrase là que je vais vous dire, je l'ai préparée pendant des mois parce que
0: vas-y,
3: je pensais à vous.
4: Attention.
3: Pourquoi ce livre ? Parce que souvent on me demande pourquoi ce livre ? Eh bien pour s'émerveiller de l'improbabilité du miracle ordinaire de notre existence.
0: Oh bordel.
4: Tout ça pour ça ?
0: C'est-à-dire,
3: c'était juste pour ce oh bordel. Ouais, voilà, alors, j'ai fait ce livre en fait. Alors c'est-à-dire que tous les jours, on vit sans se poser des questions existentielles ou des questions complètement banales sur notre existence. Alors par exemple, là vous êtes en train de respirer, vous prenez une inspiration, on s'en rend pas compte de ce geste, il est automatique.
0: On a de la chance de pouvoir le faire.
3: Eh ben en fait oui, parce qu'il est le résultat de milliards d'années d'équilibre invisible. Il y a 2,7 milliards d'années, la planète existe depuis 4,5, il y a des toutes petites bactéries qu'on appelle des cyanobactéries qui sont apparues. On ne sait pas trop comment.
0: Mmh.
3: Et elles ont changé le cours des choses. Pourquoi ? Parce qu'avant, il n'y avait pas d'oxygène en fait sur Terre, et ces cyanobactéries, et je vais passer les détails, mais nous ont offert cet oxygène et nous permettent par exemple ici d'être là. Et ce livre, c'est ça, c'est-à-dire que depuis le Big Bang et jusqu'à aujourd'hui, il s'est passé des événements, parfois des événements clés qui sont mis en avant dans ce livre et qui fait qu'on existe aujourd'hui.
0: C'est un livre de vulgarisation scientifique, comme on dit souvent.
3: Oui.
0: C'est ça, pour que les crétins de mon espèce puissent comprendre les choses.
3: Je l'ai fait que pour vous.
0: Merci. Ben là, alors, un deuxième exemple. Il y a d'autres exemples.
3: Il y en a plein. Par exemple, tiens, on va faire une expérience avec Nicolas Malabeuf. Tiens, Nicolas, je vais vous demander de fermer les yeux. Allez-y, fermez les yeux.
4: J'ai perdu noir.
3: Et je vais compter jusqu'à 3. 1, 2, 3. Rouvrez les yeux. Qu'est-ce qui a changé? Je vous donne la réponse, on va gagner du temps.
0: Ouais.
3: Pas grand chose, vous êtes là en statique. Ou en tout cas, vous avez l'impression d'être en statique. Alors qu'en réalité, vous êtes en train de tourner à 107 000 km/h autour du Soleil. Chaque jour, vous parcourez 2,5 millions de kilomètres autour du Soleil, soit près d'un milliard de kilomètres par an.
4: Mais je maigris toujours pas, par contre.
3: Non, ça marche pas. Mais voilà, c'est pour se rendre compte de cette grandeur aussi que ce livre existe. Voilà. Vous voulez un autre exemple ?
0: Oui,
3: très bien.
0: Moi, j'aime bien les petits exemples comme ça.
3: Vous êtes venu comment ce matin, Willy ?
0: Je suis venu en Vespa.
4: Bien polluante.
0: Tout.
3: Peu importe, mais c'est pas là où je veux en venir. Vous êtes venu en Vespa et donc vous avez roulé sur une route, mais à aucun moment vous avez dit, tiens, il y a quoi sous mes pieds, il y a quoi dans le sol, sous le scooter.
0: Alors, si, il y a des nids de poules.
3: Oui, et très bien.
0: Il y a des cadavres de chats.
3: Et en dessous,
4: les rats.
0: Et en dessous, alors.
3: Et en dessous,
4: alors.
3: Ben exactement, mais alors, c'est surtout que dans cette terre, il y a des êtres vivants qui, tous les jours, quand je dis des êtres vivants, des bactéries, des champignons, des vers de terre, etc., qui nous offrent ni plus ni moins que la fertilité. Ce qui permet, par exemple, d'avoir ici ces légumes dans ce studio. Est-ce que vous savez que dans une seule poignée de terre, je vous invite la prochaine fois que vous verrez la terre, vous ramassez une seule poignée de terre, il y a plus d'êtres vivants dans une seule poignée que d'êtres humains sur la planète.
0: Ça,
4: je vais le ressortir à la
5: plus de 7 milliards, ça veut dire plus de 7 milliards.
3: Exactement.
0: Wow. Ça, c'est incroyable. On va le redire comme ça tout à l'heure à midi, là, parce que on a tous un déjeuner chiant qui nous attend parfois. Donc, bim. Donc, vas-y, refais-la.
3: Dans une seule poignée de terre, il y a plus d'êtres vivants que d'êtres humains sur la planète.
0: Et tu te rends compte,
4: ça c'est bien.
0: Et donc il y a quoi dans ma poignée de terre alors ?
3: Alors ce que je vous dis, des bactéries, des champignons, des vers de terre, etc., etc. Et il y a tout un monde qui vit et qu'on oublie complètement, alors qu'il nous permet de vivre à nous, voilà simplement.
0: La boussole céleste du papillon, donc c'est le livre. Il y a de très belles illustrations. Qui a fait ça aussi ?
3: Oui, c'est un graphiste qui s'appelle Léo Quetglas, qui est formidable et que vous rencontrerez peut-être un jour.
0: J'espère. Mais il se lit comment ce livre ? Alors en tournant les pages, certes. Mais
3: non,
0: je dirais,
3: mais c'est vrai. Alors il n'y a pas un mode d'emploi, mais il y a une proposition.
0: Voilà.
3: En fait, l'idée de ce livre, c'est aussi de ralentir pour prendre conscience de tout ça, parce que parfois, c'est vrai que c'est assez vertigineux. Et donc, l'idée, c'est de lire une page, une double page par jour. Souvent, c'est une double page.
0: Ouais.
3: Parfois, il y a trois mots. Parfois, il y a plus.
0: Ouais.
3: Mais l'idée, c'est de prendre conscience, en fait, de ce que l'on représente sur Terre, dans l'univers, et de ce que l'on a. Donc, c'est un livre vraiment pour prendre le temps. Ne le lisez pas, voilà, en 10 minutes, ça sert à rien. Prenez-le, par exemple, cet été, sur la plage, et tous les jours, vous lisez une petite
0: deux pages.
3: Voilà comment ça fonctionne.
0: Avec, à l'intérieur, des surprises, parce que dans les paniers de Yoplait, il y a des vrais morceaux de fruits. Et bien là, il y a des morceaux de mots qui n'existent pas aussi dans ce livre.
3: Ah, par exemple, ça, c'est dans la quatrième partie.
0: Ouais.
3: Effectivement. Alors, je vais vous vous dire. Par exemple, Gökota. Vous savez ce que c'est, Gökota?
0: Ben non.
3: Eh ben, en suédois, ça veut dire l'art de se lever tôt pour entendre les premiers oiseaux chanter.
0: Eh ben, Benoît.
3: C'est une page très poétique.
0: Écoute-moi, t'es mon ami, Benoît.
3: Oui.
0: Écoute-moi, je te jure. Ce que je vais dire là, je vais être sincère 20 secondes. Je suis un extrême lève-tôt. Moi, tous les jours que Dieu fait, 4h20, je me lève. Mais pour de vrai, hein, je me réveille, tac. Et là, depuis 15 jours, là, il fait jour hyper tôt à Paris. À 5h, il fait jour. Et j'ai de la chance, même si j'habite en plein Paris, eh ben, j'entends les oiseaux le matin tôt. Et je te jure, Benoît, que c'est un ravissement. Mmh. Je pensais pas un jour pouvoir m'en rendre compte à quel point je prends un bonheur de me lever et d'écouter les oiseaux. Je te jure que c'est vrai.
3: Eh ben, cette double page de ces mots qui n'existent pas est faite que pour ça. C'est pour s'émerveiller. Je vous en donne un autre vite fait. Par exemple, alors, j'espère que je le prononce bien, mais Dautrappen, c'est du néerlandais. Ça veut dire se lever tôt et marcher pieds nus dans l'herbe encore fraîche de la rosée du matin. Ça fait combien de fois vous n'avez pas fait, ça fait combien de temps que vous n'avez pas fait cette expérience? C'est extraordinaire. Voilà, il y a, bon, il n'y a pas que ça, évidemment, dans le livre.
0: Il y a câlin avec les arbres, ou pas? Non, tu parles de ça ou pas?
3: Ah, le câlin avec les arbres, vous voulez dire la sylvothérapie?
0: Non,
3: spécialement là, par exemple, il y a des citations aussi dans ce livre. Quand on a marché 2 heures dans une montagne, on est plus intelligent.
0: Est
3: ça, c'est une citation, c'est tiré du film La Belle Verte de Colin Serrault, et c'est aussi scientifiquement vrai. Quand on a marché 2 heures dans une montagne, on est plus intelligent. Fabien, moi, je vous conseille
6: de marcher debout.
3: De marcher longtemps.
0: Est-ce que, Benoît, est-ce que tu penses que les Français, nous tous là, est-ce qu'on s'intéresse au sort du vivant, au sort de la nature? Est-ce que tu crois qu'on s'y intéresse?
3: Est-ce
0: qu'on prend conscience que ça y est, quand même, il se passe des trucs graves?
3: Alors, je pense qu'on en a pris conscience qu'il se passe des trucs graves. Je pense que tout le monde a compris que, oui, il va falloir changer radicalement.

0: vas-tu, Marianne?
1: Bah, très bien, et toi?
0: Mais ça va bien, tu nous appelles d'où, Marie?
1: J'espère que tout le monde va bien de
0: Non, parce que les autres, c'est pas très très grave, je t'ai déjà dit. Ce qui compte, c'est toi et moi, Marianne, le reste. Tu nous appelles d'où, Marianne?
1: De Courbevoie.
0: Ah, Courbevoie, bah pourquoi t'es pas passé nous voir?
2: Fallait passer
0: nous voir, Marianne.
1: Ah oui, bah oui, j'ai voulu.
0: Oh là là, tu fais quoi dans la vie, Marianne?
1: Je travaille dans la production audiovisuelle.
0: Ah, tu as un poste important ou tu es stagiaire encore? Comment ça se passe?
1: Non, je suis chargée de production en intermittente.
0: Ça va. Bon, ça va, ça se passe bien. Tu es heureuse dans ton métier?
1: Très heureuse.
0: Un métier passion, hein. Là, on fait tous des métiers passion.
1: Un métier passion.
0: Exactement.
1: Ah bah là, on n'a pas le choix.
0: Là, on n'a pas le choix. Tu voulais faire un coucou pour ta maman?
1: Oui, c'est ça. Ah. Je voulais lui souhaiter une bonne fête et lui dire que je pense très fort à elle et je lui fais plein de bisous.
0: Bon, comment elle s'appelle, la maman de Marianne?
1: Elle s'appelle Yulia.
0: Yulia, ah, c'est beau, joli, dis donc. C'est joli. Et elle est où, Yulia? Dans quelle ville?
1: Elle est à la maison, quelque part, voilà.
0: Ah, c'est-à-dire que tu habites une maison tellement grande que tu ne peux pas la saluer directement.
1: Elle aimerait bien, la radio. J'aimerais bien. Et non.
0: Bon, en quoi elle est formidable, ta maman, Marianne? En quoi vraiment c'est la meilleure des mamans?
1: Bah, parce qu'elle est toujours là pour nous, quoi qu'il arrive, dans les mauvais et les bons moments. Et puis, c'est une maman qui aime ses enfants, donc...
0: C'est pas mal. Toi, tu auras des enfants plus tard ou tu en as déjà?
1: Non, j'en ai pas. Ouais, laissez-moi le temps quand même.
0: Tu en auras combien?
1: Deux,
0: c'est bien. Bravo. Quel âge tu as, si c'est pas indiscret, Marianne?
1: 24 ans.
2: Comme moi.
0: Voilà. Ah, bah alors là. Vous voyez Nicolas qui est intéressé. C'est pour ça que je te demandais. Je te déconseille Nicolas, Marianne. Hein, mais enfin, après, tu fais ce que tu veux. Je t'embrasse fort. Merci d'être passé nous voir, Marianne. Merci beaucoup. Hein. Tu repars avec ta sélection.
2: Et oui, tu vas peut-être offrir des fleurs à ma future belle-mère.
0: Merci Marianne, prends bien soin de toi. Voilà, tu embrasses ta maman de notre part. À très bientôt. Allez, dans un instant, Nico, on parle de quoi avec toi?
2: Eh bien, on va rendre hommage à toutes les mamounettes.
0: Ah, les mamounettes. Mais d'abord, tiens, on va écouter Zao de Sagazan avec la Symphonie des éclairs. C'est beau, ça.

0: toujours beau.
1: C'est vrai, il fait toujours beau. Parce que vous écoutez votre radio ici avec Zao
2: de Sagazan. Je veux dire Zorro.
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2: C'est pas possible.
1: Allez, quand il y en a mal,
2: il y a mal.
1: Nicolas Malabé.

0: neuf alors.
1: Eh bien aujourd'hui, nous fêtons les mamans sans qui nous ne serions rien.
0: Ah bah oui.
2: Maman, c'est toi la plus belle du monde.
3: Luis Mariano.
1: Eh oui, et alors la première ville où on a fêté les mères, c'était en France il y a pile 120 ans, en 1906, dans le village d'Artas, c'est en Isère. Un instituteur nommé Prosper Roche anime une cérémonie pour célébrer deux mères qui avaient chacune 9 enfants. Elles avaient reçu le prix du haut mérite maternel. Et alors dans les années 60, avoir plein d'enfants, c'était très bien vu. Certaines mères qui avaient beaucoup d'enfants étaient même récompensées par l'État.
4: Dans les mairies, les mamans de plus de 5 enfants reçoivent un diplôme officiel remis par le représentant du gouvernement.
1: Et oui, un diplôme, mais aussi une médaille qui était distribuée aux mamans qui avaient élevé dignement au minimum 4 enfants. Une médaille donc de bronze pour celles ayant atteint 4 enfants. Une médaille argentée de 5 à 7 enfants. Et la médaille d'or pour celles qui ont plus de 8 enfants. Il y avait un bon armement démographique. Et alors, du côté de la télévision, lors de l'année 1969, Georges Decaune et Denise Fabre sont à l'antenne. Et Denise n'oubliait aucune mère.
5: On ne saurait passer cette journée sans souhaiter à toutes les mamans, et en particulier à la mienne, une bonne fête des mères. Et à nos voeux s'associent ceux des caméramens de Télédimanche, en particulier messieurs Guy Bréma, Jean-Claude Couchou, Roger Fontana et Jacques Guillet.
1: Elle n'oubliait personne.
6: Monsieur Couchou.
1: Et alors, dans les années 60, allons voir ce petit bout de chou qui parle de l'importance de sa maman.
7: Un père, ça fait pas tout ce qu'une mère nous fait. Un père, ça ne tricote pas les pulls verts.
8: Ah non.
7: Par exemple, ça fait pas la cuisine.
8: Ah non.
7: Enfin, quelquefois, mais enfin, ça fait pas la
8: ça,
7: cuisine.
8: Ça, Fabien, toi, tu fais.
9: Elle la fait bien, la cuisine, ta mère?
7: Très bien. Très bien.
9: Elle te fait des plats que tu aimes bien?
7: Ah oui.
9: Quoi, par exemple?
7: Les œufs durs et les œufs au bacon.
1: Le bacon, il disait bacon.
9: Bah oui.
1: Mais alors, à l'époque, quel cadeau les enfants ont-ils prévu pour leur tendre maman?
10: Qu'est-ce que tu fais, là?
11: Un indien.
10: Pour qui?
11: Pour ma maman.
10: Quand est-ce que tu vas lui donner?
11: Pour la fête des mamans.
12: Quel âge as-tu?
11: 8 ans.
12: Qu'offres-tu pour la fête des mères?
11: Une lampe de chevet et un paquet de cigarettes.
6: Oh, un paquet de cigarettes. Oh, c'est génial.
9: C'est bien ça.
11: Pas tellement.
1: Bon, ça, offrir des clubs pour sa mère à 8 ans, pourquoi pas? Et alors, les meilleurs cadeaux pour les mamans, ce sont quand même les poèmes chantés. Bah, même mal chantés, c'est mignon.
8: Oui.
11: Maman, petite maman, voici le jour de ta fête. De permis à ton enfant de t'offrir ses fleurettes.
1: C'est mignon.
8: C'est mignon.
1: Et enfin, le petit potin sur votre maman, la maman de Willy Roville. Oui. Elle a un succès fou avec les jeunes. Tout le monde la drague.
8: Ah, c'est vrai.
1: C'est vrai. Elle a du succès.
8: Ma mère, elle a énormément de
1: succès. Comme son fils.
8: D'ailleurs, ça me fait penser que je vais l'appeler parce que je vais pas
1: souhaiter. Ah, bah oui.
6: Ah, bah oui, appelez-la. Vous l'appelez en direct.
8: Je vais l'appeler là. Attends, vas-y, enlève le son. J'avance, elle va décrocher parce que...
1: Est-ce qu'elle nous écoute déjà?
8: Elle nous écoute tout le temps.
1: Tout le temps.
6: Ah bah là... Bah va pas vous répondre, comme elle écoute la radio.
1: Ah bah oui.
8: Bah, et vous êtes témoin, je l'aurais appelé.
6: Ah
8: hein.
6: Oui.
8: Vous êtes témoin que je l'ai appelé. Hein. Ah, ça va, c'est ton fiston?
13: Mais je t'écoute.
8: Ah, tu m'écoutes? Je voulais te faire une bonne fête, maman.
13: Oui, merci,
8: venez,
13: on est au resto,
8: Chalet Gourmand. Ah, ils sont au Chalet Gourmand.
6: Ah, voilà.
8: C'est un super resto, le Chalet Gourmand, je vous le conseille. Bon, bah,
13: tout le monde pense à toi.
8: Ah, bah, c'est gentil. Bah, t'embrasses tout le monde, hein, je t'aime fort. Ciao, Bella, ti amo. Ciao, amore mio. Ciao, ciao, elle me dit moi aussi.
1: Oh,
8: ciao, ciao. Ciao, ciao, à tout de suite après ça.

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1: Allez, de retour ici, c'est Willy vient déjeuner chez vous. On passe à table tous ensemble le samedi et le dimanche en direct entre midi et 13h. Mais vite, ce sont les 5 dernières minutes. Alors vite sur la bonne idée avant de partir. Bonjour Chloé Nabédian.
2: Bonjour Willy, bonjour à tous.
1: Bienvenue
2: bonjour.
1: Ici ma chère Chloé, vous êtes journaliste spécialisée en météorologie et vous venez de lancer le projet Amazing Chloé sur YouTube et les réseaux sociaux. Alors Benoît Prospero, l'un d'autres invités avant qui vient de sortir son livre La boussole céleste du papillon est resté avec nous parce que comme lui Chloé, vous aussi vous voulez vulgariser la science, vous dites on ne peut pas protéger ce qu'on ne connaît pas. C'est pas idiot ça Chloé, bravo, c'est bien dit.
2: Merci, effectivement l'idée c'est de retrouver les nouvelles par la nature, d'apprendre à la connaître, à la trouver extraordinaire, à décrypter la science qui se cache derrière, titiller la curiosité en fait pour avoir envie justement de l'aimer de nouveau et de la protéger.
1: Voilà, vous voulez être quoi, une espèce de passerelle entre les scientifiques et nous ?
2: Oui, c'est un peu ça. C'est vrai qu'il y a des chercheurs extraordinaires qui travaillent dans le monde entier sur des sujets incroyables. Mais parfois, c'est compliqué de transmettre au grand public. Et moi, je suis un peu cette passeuse, justement, entre les chercheurs et le grand public pour permettre à tout le monde de découvrir ces recherches incroyables.
1: Et donc, protéger, vous dites, voilà, il faut protéger. Mais protéger quoi ? Parce qu'on a l'impression que... tous les petits gestes du quotidien qu'on fait, là, voilà, faire pipi sous la douche, faire pipi dans le bac à vaisselle, tout ça. Est-ce que ça sert à quelque chose, Chloé?
2: Non, alors faire pipi sous la douche, je sais pas si ça servira vraiment à grand chose. Non, l'idée, c'est de se rendre compte qu'on a quand même un pouvoir en tant que citoyen. On a le pouvoir déjà de consommer, de choisir ce qu'on consomme. Et ce que je peux vous garantir, c'est que selon vos choix, eh ben, les industriels derrière ou la filière dont elle se met en place va complètement changer sa façon de faire si jamais vous faites des choix plus conscients par rapport à votre nourriture. Ouais. Et puis aussi, vous pouvez imposer à votre maire de mettre en place des actions très précises pour que vous puissiez mieux vivre dans votre village, votre ville. On a vu avec la canicule de ces derniers jours que les villes sont pas du tout prêtes à supporter la forte chaleur. Et le monde de demain, c'est ça, c'est mettre en place toutes ces solutions qui vous permettent de mieux vivre, d'être en meilleure santé, de mieux manger. Et donc d'être plus heureux à la fin.
1: Ouais. Donc voilà, il a fait, vous en parlez, là, voilà, il a fait très très chaud là, ces jours-ci. Vous dites quoi aux climato-sceptiques ? Alors déjà, est-ce que vous comprenez qu'il y ait des gens qui doutent ? Et quand on vous en parle, quand quelqu'un vous dit « Ah, j'en doute un peu », qu'est-ce que vous leur dites ?
2: Alors pour moi, les gens qui doutent, c'est des gens qui ne veulent pas voir la vérité en face. Et peut-être qu'elle leur fait trop peur aussi. Et j'ai plutôt tendance que c'est politique de l'autruche. C'est-à-dire qu'on met la tête dans le sable, on se dit qu'il se passe rien, et on ne change pas forcément ce qui est en train de se passer autour de nous. Mais les faits sont là. Il y a un consensus scientifique qui est énorme. Et puis je veux dire, on le ressent tous aujourd'hui. On voit bien qu'il y a des choses qui sont en train de se passer, de se transformer. Donc soit on décide de ne rien faire parce qu'on voit peut-être juste par rapport à nous et à ce qu'on a envie de faire ou pas. Soit on se projette un petit peu plus. Et moi, je vois beaucoup même de grands-parents qui sont inquiets pour leurs petits-enfants par rapport à ce qui va se passer dans l'avenir. Et c'est aussi toutes ces personnes-là qu'il faut rassurer parce que toutes les solutions existent aujourd'hui. C'est plus qu'une question de volonté de les mettre en place ou pas. Mais les solutions sont là.
1: Et parce que voilà, là, vous dites effectivement qu'il y a des gens qui sont inquiets pour l'avenir, tout ça. Mais est-ce qu'on peut arriver à rendre l'écologie, j'allais dire, un peu marrant ? Quand même.
2: C'est pour ça que je partais sur la partie de l'émerveillement, parce que c'est vrai qu'on parle beaucoup de ce sujet tout le temps de façon très négative ou très politique, alors que ça devrait même pas être un sujet politique. Il faudrait même pas qu'il y ait un parti politique à part entière.
1: Oui, ça
2: concerne tous les
1: corps
2: politiques et ça concerne tous les citoyens. C'est avant tout comment est-ce que nous on va vivre en fait dans ce monde, évoluer, grandir, et c'est avant tout une problématique sociétale. Ça n'a rien à voir avec un bord politique. Donc ça concerne absolument tout le monde et ça, il faut bien en avoir conscience. Et ça permettrait de dépassionner un peu le débat parce qu'aujourd'hui, on ne peut plus parler de ce sujet. Il y a même des mots qui deviennent tabous. J'ai des collègues journalistes météo qui se font menacer.
1: C'est n'importe quoi.
2: Et ça devient disproportionné alors que c'est avant tout pour que tout le monde puisse mieux supporter. Il y a quand même encore des personnes qui sont mortes à cause d'hyperthermie, donc de ces coups de chaud cette semaine. Donc, il y a une vraie réalité aujourd'hui dont il faut prendre conscience et bien savoir que tout est là. Mais il faut que nous, on puisse impulser ce mouvement et imposer à ceux qui peuvent décider de le mettre en place.
1: Bon, merci beaucoup. L'émerveillement, voilà un mot qui résonne aussi chez Benoît Prospero, qui est resté avec nous.
3: Et qui, le mot, qui salue.
1: le mot non, ou toi
3: j'aime le mot, j'aime le mot émerveillement, bien sûr. Voilà. J'aime Chloé Nabédian parce qu'on se croise parfois avec Chloé au muséum. Bien sûr, on adore Chloé Nabédian.
4: Elle ne vous connaît pas.
1: Qui n'aime pas Chloé Nabédian? Personne. Tout le monde l'aime. Merci ma Chloé, merci d'être passée nous voir. Chloé Nabédian, donc la chaîne de vulgarisation scientifique s'appelle Amazing Chloé sur YouTube, Instagram et TikTok. Merci beaucoup, bon dimanche.
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9: 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Et j'ai

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4: Bonjour et bienvenue dans votre magazine Ma France, par ici les économies. Vous connaissez notre objectif chaque semaine, vous redonner du pouvoir d'achat. Et aujourd'hui, on va mettre les mains dans la terre, que ce soit pour nos plantes d'intérieur, nos fleurs ou ce qu'on fait pousser dedans ou dehors. On va tout vous dire pour se faire plaisir, sans se ruiner, avec notre invitée. Bonjour Caroline Munoz.
5: Bonjour.
4: Vous êtes spécialiste jardin, créatrice de contenu et puis autrice de Jardin, toutes mes astuces de A à Z. C'est paru chez Solar. On en reparlera de ce livre magnifique, plein d'astuces et de choses intéressantes. Mais je vous propose, pour commencer, Caroline, de répondre à une première question de Florence. Elle m'a écrit sur Instagram pour vous demander cela. Est-ce que les plantes dépolluantes sont vraiment efficaces? J'hésite à en acheter.
5: Alors, c'est vrai que c'est un thème qui revient régulièrement, parce que effectivement on dit que les plantes sont dépolluantes. Alors il faut savoir que c'est une expérience qui a été faite par la NASA dans les années 80. Mmh. Mais l'expérience a été faite dans une pièce vraiment close, vraiment fermée, hermétique et de petite dimension. Donc aujourd'hui, si on met nos plantes, c'est pas dans des pièces très fermées et de petite dimension. Donc je vais vous dire, oui, ça peut effectivement prendre tout ce qu'on appelle les COV, les composants organiques volatiles qui sont néfastes pour la santé, ça peut en capter certains, mais c'est pas non plus une révolution. Donc oui, on peut en mettre, ça fait pas de mal, mais c'est pas révolutionnaire.
4: Ça fait pas de mal, mais ça fait pas beaucoup de bien. Sinon que c'est agréable d'avoir des plantes à la maison, tout
5: exactement,
4: ça,
5: peut absorber une petite quantité de l'humidité, ça peut capter un peu la poussière, ça peut capter un peu les COV. Donc tout ça, c'est un peu, mais un peu, plus un peu, plus un peu, bah, pourquoi pas.
4: Bon, on suit aussi les recommandations de l'Agence de la Transition écologique, on ouvre les fenêtres deux, trois fois par jour, on aère, et puis là, on a déjà un air qui est... Hein, voilà.
5: Exactement.
4: On est d'accord là-dessus. Caroline Munoz, on va évoquer tous les sujets utiles donc autour des plantes, des fleurs et des potagers, en commençant peut-être par nos plantes d'intérieur ou d'extérieur, et puis les fleurs aussi. Où est-ce qu'on en achète sans se ruiner?
5: Alors écoutez, c'est la bonne saison. Ça, c'est la bonne nouvelle. Parce qu'au printemps, qu'est-ce qu'il y a? Il y a plein de fêtes des plantes. Et à ce moment-là, eh bien, vous avez les pépiniéristes qui proposent des plantes à des prix vraiment très intéressants. Donc on peut faire des économies. Vous avez aussi, dans certaines municipalités, ce qu'on appelle des trocs aux plantes, où là on peut échanger ces petites boutures. Donc c'est quand même pas mal. Là aussi, ça permet de faire des économies. Et puis vous avez des associations pour la réinsertion ou autres qui proposent également des plantes avec des pieds qui sont pas très chers. J'ai vu entre 1,50€ et 2€ pour avoir un framboisier, pour avoir même des aromates. Donc ça aussi, c'est les bons plans à connaître. Pour cela, c'est très simple. Vous vous renseignez auprès de votre mairie. Vous avez sur les sites toutes les associations. Et des fois, on est très étonnés. Les fêtes des plantes, etc. Et profiter des beaux jours pour y aller. En plus, je crois qu'il fait beau ce week-end, donc c'est le moment.
4: Je crois que ça va être pas mal, effectivement, beau et chaud. Je ne sais pas si vous connaissez le site jardiner.com aussi.
5: Bien sûr.
4: Et il référence d'ailleurs, j'ai vu certaines fêtes, certaines foires, etc.
5: Voilà, faut y aller régulièrement, regarder. Et puis il y a aussi l'échange entre voisins. On s'échange des boutures, des petits pieds, des petits drageons. Bah, pourquoi pas, allez, on en profite.
4: Les réseaux sociaux, bien sûr, des groupes.
5: Bien sûr, les groupes, les forums. Les bons plans, ça ne manque pas. Donc, si on veut vraiment acheter pour pas cher, franchement, il y a de quoi faire. Ça rime.
4: C'est une bonne nouvelle, c'est vrai. Et est-ce qu'il y a des espèces moins chères que d'autres, certaines fleurs, certaines plantes qui sont plus bon marché?
5: Oui, alors pour les plantes d'intérieur, vous avez la Sansevieria. Alors, on l'appelle aussi langue de belle-mère, parce qu'en fait...
4: Ça doit piquer alors.
5: Ça pique. Elle a une forme de langue comme ça, et surtout, elle est increvable.
4: D'accord.
5: Donc, la Sansevieria, c'est une des plantes les moins chères qu'on peut trouver facilement. Vous avez aussi le Chlorophytum qui se trouve facilement et qui sont vraiment des plantes abordables. Ça, c'est pour l'intérieur. Et pour l'extérieur, bah, y a les œillets d'Inde, ça aussi, c'est pareil, c'est pas très cher. Les capucines, en plus, alors là, ça se multiplie, c'est même envahissant.
4: D'accord.
5: Les pavots, alors les pavots, ça comprend plein de sortes de plantes. Et ça, pour le coup, c'est envahissant également, ça fait plein de graines, mais franchement, ça coûte que dalle.
4: Eh bien, c'est noté. On peut aussi faire des boutures hein, pour partager une plante, l'offrir. Honnêtement, ça me paraît inaccessible de faire ça. Est-ce que c'est à la portée de tout le monde? Parce que ça, c'est une économie aussi, c'est magnifique, on la reproduit. Quoi.
5: Bah oui, non, les boutures, c'est assez simple en fait.
4: C'est assez simple, ça veut dire que c'est pas très simple non plus.
5: Non, parce qu'en fait, toutes les espèces ne se bouturent pas facilement.
4: Okay.
5: Donc pour les plantes d'intérieur, ce que vous pouvez faire, c'est que vous prenez une feuille. Alors quand il y a une jointure entre la feuille et la tige principale, eh bien c'est de là que va pousser la racine. Donc en fait, vous enlevez la feuille, vous la mettez dans l'eau, et donc à ce croisement-là, eh bien, elle va produire des racines au bout de 3 semaines, 1 mois. Une fois que les racines sont suffisamment grandes, eh bien, vous mettez en terre. Et là, vous avez votre petite bouture.
4: Donc ça veut dire qu'on la laisse dans l'eau, on change l'eau régulièrement ou on laisse l'eau qu'on a mis au départ?
5: Non, vous pouvez la laisser. Moi, je la change un peu quand ça verdit avec le soleil. Mais sinon, vous pouvez laisser, il n'y a aucun souci.
4: Au pire, ça ne marche pas. Et puis au mieux, le miracle de la vie.
5: Le miracle de la vie, je vous assure, il marche.
4: Et le miracle de la vie est gratuit. Celui-là, prend tout ce qui est gratuit ici. Quelles plantes on peut trouver dans la nature, Caroline Munoz, pour les ramener légalement à la maison?
5: Alors, vous avez les orties. Alors, les orties, figurez-vous que c'est très bien parce que on peut faire du purin d'ortie. Alors pour cela, c'est très simple. Vous prenez vos feuilles d'ortie, vous les laissez macérer dans de l'eau, vous remettez de temps en temps, ça pue, c'est une horreur. Mais c'est très bon pour les plantes. C'est plein d'azote et ça va permettre aux plantes de grandir et c'est gratuit. Donc ça aussi, c'est encore un bon plan. L'ail des ours se trouve facilement en forêt également. Ça, c'est une belle plante qu'on peut cueillir. Vous avez aussi la menthe sauvage, le romarin qui se trouve. Et tout ça, vous en avez pléthore dans le sud de la France. Donc vous pouvez en ramasser. Alors attention, il y a une réglementation, on ne ramasse pas tout et n'importe quoi. Les espèces protégées, on ne peut pas les ramasser, bien évidemment. Et surtout, si vous faites de la cueillette de fleurs ou autre, il ne faut pas que ça dépasse ce que vous pouvez tenir dans votre propre main. Vous voyez ?
4: Ah, d'accord.
5: Si vous dépassez ça, ça veut dire que déjà, on est sur un aspect commercial et à ce moment-là, vous n'avez pas l'autorisation. Donc, si ça tient dans la paume de votre main, vous avez le droit de cueillir ce que vous voulez. Attention, si ce n'est pas protégé.
4: Donc, on se renseigne sur ce qui est protégé parce que ça peut dépendre des régions. Et puis, effectivement, il faut que ça tienne dans la main.
5: Voilà, dans la main.
4: Ah bah c'est super, on apprend plein de choses avec vous. Bon, je suis avec Caroline Munoz, elle est experte sur les sujets de jardin, créatrice de contenu. Vous avez aussi sorti ce livre, Au jardin, toutes mes astuces de A à Z. Tiens, ça me fait penser, j'ai vu que vous parliez notamment des solutions naturelles, et donc pour le coup, encore une fois, gratuites, pour faire face aux nuisibles dans ce livre.
5: Ah oui, alors ça c'est très important, parce que je suis vraiment contre tous les produits de phytosynthèse, etc. Et pour le coup, il y a plein de solutions naturelles. Nos ancêtres le faisaient, pourquoi pas nous? Par exemple, pour les pucerons. Vous utilisez du savon noir. Savon noir que vous mélangez avec de l'eau, vous pulvérisez sur vos rosiers et les pucerons partiront. Pas la peine d'utiliser des produits qui coûtent une blinde.
4: Pas de pesticides, quoi, en fait.
5: En plus, ça coûte très cher. C'est nocif pour la santé. Je vois pas d'intérêt. Donc, franchement, vous prenez du savon noir, ça coûte pas cher et vous vaporisez. Sinon, vous pouvez acheter des larves de coccinelle. Alors ça se vend dans plein de magasins, Truffaut, Botanique, Jardiland, etc. Vous achetez des larves, vous les mettez sur vos rosiers et les coccinelles, eh bien ça mange les pucerons, je crois. Alors je vais peut-être dire une bêtise, mais je crois que c'est 1000 pucerons par jour.
4: Donc c'est efficace.
5: Voilà.
4: Figurez-vous que certaines communes offrent des coccinelles, en tout cas des larves de coccinelles pour les habitants lorsqu'il y a pas mal de pucerons. Donc renseignez-vous aussi, peut-être dans votre commune, on va vous offrir un petit paquet de larves de coccinelles et ça c'est sympa. Caroline Munoz, est-ce qu'il est encore temps de se lancer pour un potager? Parce que un potager qui tourne bien, c'est jusqu'à 1500 euros d'économie quand même sur une année, c'est énorme.
5: C'est énorme.
4: Mais est-ce qu'il est trop tard ou on peut encore y aller?
5: Non, vous pouvez jusqu'à mi-juin. Alors les saints de glace sont passés. Les saints de glace, ce sont ces trois saints, c'est le 11, 12 et 13 mai, où on a des risques de gelée. À partir de cette date, vous pouvez tout mettre en terre. Donc on y va. Les tomates, les courgettes, tout ça on met en terre. Et vous pouvez y aller jusqu'à fin juin même. C'est le moment de le faire. Vous retournez bien la terre, vous préparez votre sol et vous mettez en terre. Et croyez-moi, c'est une satisfaction incroyable.
4: Satisfaction et en plus des économies. Et ça, nous, on aime à chaque fois. Est-ce qu'il faut s'équiper et de quoi? Parce qu'on peut avoir aussi ce réflexe quand c'est la première fois de se suréquiper. C'est des dépenses inutiles. De quoi on a besoin pour faire notre petit potager?
5: Oh ben, je vais vous dire, c'est la binette.
4: Ça Et ben voilà.
5: Voilà.
4: Donc la binette.
5: Rappelle-toi binette, c'est des jours de fête. Vous avez la binette, la bêche et le râteau. Ça c'est la base pour retourner la terre. Allez. Après, bon, on va dire le sécateur pour tailler, les gants. Bien sûr, on se protège. Après, vous avez l'arrosoir, évidemment. Et puis, évitez tous ces trucs motorisés, les motoculteurs, les broyeurs, les scarificateurs.
4: C'est ça.
5: Ça coûte cher, vous pouvez les louer. Il y a des marques qui louent ce genre d'outils. Il y a aussi des aides entre voisins. Ça, c'est aussi... il y a des sites pour ça. Mm-hmm. Où vous pouvez entraider et donc vous prêter les outils. Donc, non, franchement, ne dépensez pas trop non plus. La base, c'est la bêche, la binette, l'arrosoir, les gants et le sécateur.
4: Et on le rappelle, alors il n'y a peut-être pas besoin de tout ça, mais ça peut marcher aussi en appartement. On peut faire pousser des petits fruits et des légumes aussi en appartement.
5: Bien sûr, dès qu'on a même une petite fenêtre ou quoi que ce soit, une petite jardinière, il n'y a rien de plus satisfaisant. Vous avez une fenêtre, vous mettez votre jardinière et vous plantez vos aromates, votre menthe, votre basilic, votre romarin, tout ce que vous voulez. Et vous ouvrez votre fenêtre de cuisine, vous cueillez ça, vous mettez ça dans vos salades. Franchement,
4: on est d'accord. C'est non seulement c'est une satisfaction, mais en plus, tous ces petits aromates, ça coûte une fortune quand on les achète au supermarché.
5: Puis en plus, il faut aussi avouer qu'en ce moment, comme c'est la saison, les prix augmentent. Donc voilà, essayez d'être malin et cultivez vous-même.
4: On va parler de l'eau rapidement, Caroline Munoz. C'est un vrai sujet. Parfois, il y a des restrictions, elles manquent, on ne sait pas trop comment gérer ça. Et puis, ça a un coût, bien sûr.
5: Bien sûr.
4: Comment on fait pour gérer l'eau, que ce soit pour son potager, ses plantes pendant l'été?
5: Alors, le meilleur moyen, c'est le récupérateur d'eau. Il faut savoir qu'il y a des récupérateurs d'eau aussi bien pour les jardins que pour les balcons ou autres. Hein. Donc, les récupérateurs d'eau ne sont pas sur des tarifs excessifs. Donc, c'est très rentable. Ensuite, vous avez ce qu'on appelle les ollas. Alors, les ollas, ce sont des petits pots en terre cuite avec un couvercle que vous pouvez mettre en terre. Et en fait, par capillarité, ça va diffuser l'eau dans la jardinière, ce qui vous permet d'avoir une autonomie de presque 8 jours. Dans le sud de la France, près des oliviers, on plante des ollas et ça permet une autonomie de 15 jours.
4: Récupérateur d'eau de pluie, des communes, des intercommunalités, vous les financez, parfois vous les donnez, renseignez-vous aussi auprès de votre commune. Quand on veut se perfectionner sur le jardinage, il y a aussi une offre infinie en ligne, hein, Caroline. Alors, pour vous faciliter la tâche, à vous qui nous écoutez, on a choisi une créatrice de contenu qui est une valeur sûre. Bonjour Ophélie Dambé.
6: Bonjour.
4: Ta mère nature, hein, sur les réseaux et sur YouTube aussi.
7: Est-ce que ton balcon profite de la lumière du matin?
8: Du soir?
7: Ou alors c'est le plein cagnard H24?
8: Si c'est tous écos, oublie la laitue et pense plutôt aux plantes méditerranéennes comme le thym, le romarin, la lavande, la cinéraire maritime. Des plantes dures à cuire quoi. Why not des tomates, des aubergines, des poivrons si tu penses à les arroser.
4: Ophélie, pourquoi ta mère nature?
6: Moi, j'avais un peu envie de rendre ce sujet, peut-être le dépoussiérer un petit peu, donner envie aux plus jeunes de se lancer. De montrer qu'on peut aussi retrouver des joies d'enfant à faire ses propres semis, à expérimenter. Et j'essaye aussi de dire que voilà, la nature, le jardinage, tout ça, c'est pas forcément que le monde des bisounours. Mmh. On se confronte aussi parfois à des erreurs. Et c'est ça qui est chouette, en fait. C'est aussi déculpabiliser les gens, leur dire que le syndrome de la main verte, ce n'est qu'une légende urbaine et qu'on peut passer des très très bons moments à jardiner et que c'est intergénérationnel.
4: On peut se faire plaisir, on sait ce qu'on mange à la fin et puis on fait des économies. J'imagine que c'est tout ça qui fait que ça revient vraiment à la mode, c'est vrai?
6: Oui, tout à fait. Moi, j'ai vraiment vu un bond d'intérêt au moment du coronavirus. Il y a eu vraiment ce besoin de se reconnecter un peu à ces sujets-là. À l'autonomie alimentaire, à la santé, et aussi faire les choses par soi-même. Je pense qu'on est nombreuses et nombreux à faire des métiers qui sont déconnectés du sol, déconnectés de la nature, et donc de remettre les mains dans la terre, ça reconnecte aux choses peut-être un peu concrètes.
4: Et quels sont les gros sujets alors du mois de mai, peut-être du mois de juin pour les jardiniers en herbe?
6: Ah ben là, on est sur l'autoroute du soleil. Il y a beaucoup de choses à faire. Alors moi, je suis pépiniériste, donc c'est vrai que la période des semis là, elle est passée. En tout cas, pour la période du printemps, j'ai fait la majeure partie de mes semis. Et donc, on est sur la période de plantation. Donc tous les légumes du soleil, de la ratatouille, les courgettes, les tomates, les aubergines, tout ça, on les met en terre. A priori, les plus grands froids sont passés. Et donc, il y a tout le sujet aussi de nourrir le sol. Donc j'espère que tout le monde a bien préparé ses pots et son sol avec de l'amendement, donc du compost, pour accueillir ces nouvelles plantes qui ont aussi besoin d'être nourries. Donc c'est tout ça qu'on fait en ce moment. Et aussi nos premières récoltes. Moi j'ai des super salades là qui sont prêtes à être récoltées cet après-midi ou demain. On a pas mal de feuilles à récolter en ce moment.
4: Magnifique. Merci beaucoup, Ophélie Damblay. Donc, Ta Mère Nature sur les réseaux sociaux, sur YouTube, tout ça, c'est gratuit, c'est plein de bonnes idées. Allez voir et en tout cas, merci pour votre participation.
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4: En version magazine, le thème aujourd'hui, on s'occupe de nos plantes fleurs potagers avec Caroline Munoz, spécialiste jardin, créatrice de contenu, également autrice de Jardin, toutes mes astuces de A à Z. Et c'est paru chez Solar. Et puis Sébastien Vitevert vient de nous rejoindre. Bonjour Sébastien.
9: Bonjour.
4: Vous êtes fondateur de Graines de Troc, grainesdetroc.fr. C'est quoi Graines de Troc?
9: Alors Graines de Troc, c'est une initiative pour échanger les semences. Et une plateforme d'échange de graines en ligne, mais aussi la mise en avant de toutes les manières d'échanger nos graines.
4: Et l'intérêt d'échanger nos graines, au-delà de la partie, comment dirais-je, pouvoir d'achat, c'est aussi, bien sûr, de partager toute une diversité, de découvrir aussi des semences, j'imagine.
9: Alors effectivement, l'échange sur Internet, c'est juste le coup d'un timbre. En médiathèque, dans les grainothèques, c'est libre et gratuit, et donc c'est le fondement de l'échange gratuit. Mais au-delà de ça, effectivement, on échange nos savoir-faire, on échange une biodiversité très très large, et on fait vivre ainsi une biodiversité qui existe pas aussi quantitativement ailleurs, en fait. Enfin, c'est vraiment le jardin collectif global en France qui est partagé de manière simple.
4: Alors, sans entrer dans les détails, parce que c'est un sujet complexe hein, quand même, les semences, notamment à l'échelle européenne, il y a beaucoup de réglementations. Mais là, l'idée, c'est que vous partagez de manière libre, c'est-à-dire il y a aussi des formes expérimentales, il y a toute une philosophie autour de ça.
9: Oui, complètement. En fait, je pense qu'avant de se focaliser sur des choses très complexes, effectivement, la législation est peut-être voulue... complexe à dessein, mais au-delà de ça, c'est très simple de se partager des graines. Il faut juste un moment, je pensais sur la question, et c'est très simple d'apprendre déjà simplement en récoltant quelques premières graines et même en se plantant et puis en allant voir pourquoi ça marche pas, pourquoi, qu'est-ce qu'il faut faire. En fait, les gestes à connaître sont assez simples et ça permet de connaître la plante de A à Z. Ça permet de mieux appréhender, je pense. Le cycle végétal et ça facilite franchement le jardinage. Avoir une abondance de graines dans nos sachets pour semer, y compris se faire avoir un peu par les limaces, se faire avoir un peu par le mauvais moment, c'est pas grave. Au moins on a une abondance facilement accessible puisque ça vient de nos jardins. Mmh.
4: Les limaces, vous avez une solution pour ça, Corinne Minot, non?
5: Oui, alors il y en a plein qui sont proposés. Il y a les coquilles d'œufs, mais bon, parce qu'elles n'aiment pas ramper sur les coquilles d'œufs. Mais ce qui marche le mieux, c'est la planche pourrie à l'envers, parce qu'en fait, elles sont attirées par la petite planche, elles se mettent dessous, et le matin, vous vous levez, vous enlevez, elles sont toutes sous la planche, et ça, c'est ce qui marche le mieux, c'est ce qu'on m'a dit, je ne sais pas.
4: Merci beaucoup.
9: J'ai une alternative, éventuellement, c'est en permaculture, on dit la gestion par l'absence de... d'action, en fait, elle se régule toute seule aussi, et en fait, moins on se bat, plus elle nous laisse tranquille et plus la résilience se fait. Voilà, c'est une approche qu'on a et qui marche plutôt bien. Plus on se bat, plus elle se multiplie, et c'est le début des galères.
4: Bon, entre la planche pourrie et puis rien faire, on pourra tester tout ça. Merci Sébastien Vitevert, fondateur de Graines de Troc, c'est sur grainesdetroc.fr. Caroline Munoz, vous êtes spécialiste jardin, créatrice de contenu, autrice donc de Jardin, toutes mes astuces de A à Z. Un petit quiz, le vrai faux, hein, avant de nous quitter pour avoir les idées claires sur ce sujet. Mm-hmm. Vrai ou faux, les plantes d'intérieur dépolluent réellement l'air d'un appartement?
5: Pas vraiment, un tout petit peu, mais pas beaucoup.
4: Le marc de café est bon pour toutes les plantes, vrai ou faux?
5: Vrai, c'est bon, mais bon, faut pas en mettre trop non plus, mais c'est très bon, plein d'azote.
4: Une plante qui jaunit manque forcément d'eau?
5: Pas forcément, mais c'est un des signes principaux.
4: Les foires aux plantes permettent souvent d'acheter moins cher qu'en jardinerie.
5: Oui, il faut y aller. C'est en ce moment, c'est le printemps, on fonce.
4: Les plantes ont besoin d'être arrosées tous les jours en été, vrai ou faux?
5: Faux. faut pas arroser tous les jours, sinon vous allez aussi avoir des feuilles jaunes. Donc non, on n'arrose pas tous les jours.
4: Vrai ou faux, Caroline, on peut faire pousser des tomates sur un simple balcon?
5: Oui, bien sûr, surtout les tomates cerises. Oui, bien sûr, il faut en profiter.
4: Un petit mot qu'on n'a pas précisé tout à l'heure sur les récupérateurs d'eau de pluie, d'ailleurs sur les balcons. Attention à la capacité du balcon à accueillir du poids. Vérifier auprès de la copro le poids.
5: Hein. Effectivement, faut vérifier auprès des syndics, demander le poids possible parce que ça pèse très lourd quand c'est rempli d'eau.
4: Voilà, ça il fallait le dire. Les OIA permettent réellement d'économiser de l'eau, vrai ou faux?
5: Vrai, puisque ça permet par capillarité de diffuser l'eau de façon diffuse et lente.
4: Caroline Minot, spécialiste jardin, créatrice de contenu, autrice de jardin, toutes mes astuces de A à Z, c'est chez Solar. Merci en tout cas pour vos éclairages et puis j'espère que vous qui nous avez écoutés, maintenant vous y voyez plus clair. 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La semaine prochaine, on va déménager ensemble. Vous pouvez m'envoyer vos questions par ici les économies@radiofrance.com.

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1: Tourne qui, comme chaque dimanche, vous révèle les secrets de tournage de nos films français comme nulle part ailleurs. Et aujourd'hui, j'ai le plaisir d'accueillir celle qui a été la maîtresse de cérémonie du Festival de Cannes, la comédienne Eye Haidara. Bonjour Eye.
2: Bonjour.
1: Alors c'était comment Cannes?
2: Ouh là là, c'était une grosse cascade.
1: Ah oui,
2: voilà, d'émotions.
1: C'est thématique. Alors on vous a vu dans Le Sens de la Fête, la série En Thérapie, et vous êtes donc actuellement à l'affiche du film Mata, un film d'action au féminin réalisé par Rachel Lang, qui est également notre invité. Bonjour Rachel.
3: Bonjour.
1: Et soyez la bienvenue. Et à vos côtés, pour compléter donc ce tour de table, notre troisième invité, métier de l'ombre, qui a été précieux sur ce tournage. Vous avez fait toutes vos cassades vous-même. Ayez, on va y revenir.
2: Ouais.
1: On va y revenir.
2: Ouais, ouais.
1: C'est Florian Beaumont qui nous accompagne. Bonjour Florian.
4: Bonjour.
1: Vous êtes assistant réglage cascade et on va voir en quoi consiste votre fonction sur un tournage. Mais d'abord, un mot de l'histoire du film, évidemment. Ayez, vous interprétez donc Mata, le personnage titre, agent du service action à la DGSE. Tiens, vous nous racontez l'histoire en deux phrases et puis on lance la bande-annonce.
2: Waouh, en deux phrases. Alors, ouais. C'est une agent blessée lors d'une opération clandestine et elle est blessée, rapatriée en France et elle ne sait pas ce qui est arrivé à son binôme.
1: Mm-hmm.
2: Donc, elle cherche à avoir des informations, ce qui lui est complètement interdit. Et donc, voilà, elle va commencer à devenir parano, elle va essayer de chercher, de trouver la vérité de ce qui arrive à son binôme.
1: Et là, c'est le drame. Bande-annonce.
5: Nous sommes allés faire cette visite. Antoine ne voulait pas, il le sentait pas. J'ai insisté pour qu'on y aille.
6: Capitaine, votre condition physique vous éloigne de l'action.
5: Ceux qui tirent les ficelles sont pas dans le désert. Je les cherche. Je les traque. Tous les jours.
7: Moi j'aime comprendre les choses et là dans cette situation, il y a un truc qui cloche.
5: On a tous un secret.
6: Vous n'êtes qu'un petit maillon sans vision globale. Votre métier, c'est aussi de l'accepter.
1: Extrait du film Mata, actuellement au cinéma. Eye Haidara, je vais vous demander de fermer les yeux et de vous replonger. Début 2025, elle en frissonne. Au moment du tournage, où vous avez tourné donc à Strasbourg, en Suisse, en Isère, au Maroc, là, sans réfléchir, quelle est la première image du décor ou du paysage qui vous revient en tête?
2: Le Maroc, c'était formidable. C'est un grand désert. Je suis allée dans les dunes de sable. Et c'est magnifique. Le Maroc, c'est un décor de film. Enfin, j'ai pas l'habitude de voir des plaines comme ça.
1: Conditionné pour film.
2: C'est émouvant en fait.
1: Et puis il y a eu une préparation particulière aussi sur ce film, inédite même. Rachel Lang, vous avez inscrit les acteurs principaux à un stage en collaboration avec la DGSE.
3: Oui, c'est ça. Ils ont fait un stage d'immersion dans la clandestinité. C'est-à-dire que pendant 3 jours et 3 nuits, ils ont été sans leur téléphone, sans leur carte d'identité, sans carte de crédit, avec que de l'argent liquide et tickets de métro en carton, amenés à se débrouiller et à suivre des missions. Voilà, c'était assez dingue ce qu'ils ont vécu.
1: Incroyable. Ayez, quel est votre souvenir de ces 3 jours? Je vois votre regard dépité. C'était comment cette immersion?
2: Non, mais vraiment, je pense que sur le coup, moi, j'avais pas bien compris ce qu'elle voulait qu'on fasse, Rachel. Donc, je voyais pas trop, et puis je voyais pas trop l'intérêt. Donc, je l'ai suivi. Je me suis dit, allez, vas-y. Suis, n'écoute pas, laisse-toi faire. Et je crois que ce qu'elle a cherché à nous faire ressentir, et c'est vraiment quelque chose qui s'est inscrit dans notre corps, c'est cet endroit-là où se trouvent ces agents de tension, d'attente, d'adrénaline. Et vraiment, pendant ces 3 jours-là, à recevoir des missions comme ça, sur le téléphone.
1: Des missions, mais de quoi? Vous avez fait quoi?
2: Alors,
1: comme mission?
2: Alors, on ne peut pas tout dire.
1: Hein. Ah, c'est sous le secret,
2: mais
1: la confidentialité.
2: Oui, bien sûr, il y a des choses qui sont très confidentielles.
1: On était vraiment dans la vraie vie.
2: On a vraiment des vraies missions qui correspondent à des tests que passent les personnes qui veulent être recrutées et agents secrets.
1: Ouais.
2: C'est les premiers tests. Et j'ai jamais vécu ça. Et donc, ça fait que, une fois arrivé sur le plateau, il y avait une bonne partie du personnage qui était déjà inscrite.
1: Ça a été aussi, au-delà de cette préparation-là, un gros rôle physique pour vous. Ayez, vous avez des scènes de baston, vous les avez toutes réalisées, sauf pour les chutes, hein, c'est ça?
2: Oui, il y a une chute que je ne l'ai pas faite.
4: C'est la seule.
1: C'est la seule. Ouais. Et alors justement, la personne que vous venez d'entendre, c'est l'une des personnes de l'ombre indispensables sur ce tournage. Florian Beaumont, vous êtes assistant réglage cascade pour le cinéma. Est-ce que vous pouvez nous dire en quoi ça consiste exactement?
4: Préparer une scène d'action du début à la fin. Donc on en discute avec la réalisatrice. Savoir des besoins, de ce qu'on a envie de voir à l'image, de l'intensité des chorégraphies. Et puis après, on se rejoint avec les acteurs. Donc là, en l'occurrence, une bonne actrice qui était bien physique, qui avait envie aussi, qui était très à l'écoute. Donc c'était très agréable pour nous. Et puis ensuite, on tourne.
1: C'est que les scènes de baston que vous chorégraphiez ou ça peut être autre chose ?
4: Non, on chorégraphie tout ce qui a un attrait à du danger ou de l'action dans un film.
1: Par exemple,
4: dans une série. Ça peut être passer à travers une vitre, ça peut être se faire percuter par une voiture, quelqu'un qui se met en feu. Enfin voilà, là j'énumère les grosses cascades, mais en tout cas, oui, ça va...
1: Alors, il y a une scène d'action très marquante dans le film, Mata, c'est celle dans la cuisine. Comment on prépare une scène comme ça, Florian ?
4: Comme je disais, c'est qu'on en a discuté déjà avant de ce qu'on voulait voir. Nous, on a lu le scénario, donc on sait où est-ce qu'on en est dans l'histoire. Et puis ensuite, nous, on crée un petit bout de chorégraphie.
1: Ouais.
4: Ensuite, on la valide. Et puis ensuite, on la prépare avec notre actrice.
1: Ayez, est-ce que vous pouvez nous raconter un peu comment ça s'est passé ? Quels sont vos souvenirs de cette scène, les anecdotes de tournage de cette scène de baston dans la cuisine ?
2: Alors déjà, la première rencontre avec Florian et ses équipes, c'était assez... C'est assez impressionnant, je dois dire. Je suis arrivée dans un espèce, c'était un donjon.
4: Un donjon,
1: c'est pas pareil.
4: C'est autre chose.
1: C'est Cannes, c'est post-Cannes.
2: Et donc, je suis arrivée là. Il y avait rien. On l'a fait, mais c'était marrant parce que eux, ils avaient déjà une vision, parce qu'ils ont déjà, certains codes. Et ils se sont dit, tiens, à mon avis, bon, il y aura un petit peu ça. On l'a fait avec 2-3 tables. Et c'est ça. C'est une chorégraphie.
1: Mmh.
2: C'est une chorégraphie. Du coup, j'y arrive plus. Je savonne.
1: Non, non, non, c'est pas grave.
2: C'est une chorégraphie.
1: Et alors, du coup, une fois sur le tournage, quelles sont les astuces ? Parce qu'il y a un moment donné, une main ébouillantée, on voit la main qui finit dans une casserole et tout. J'imagine que ce ne sont pas de vrais ustensiles les assiettes qui éclatent.
4: En tout cas, voilà, les assiettes qui éclatent, ou en tout cas, les ustensiles qui vont être au contact direct avec l'acteur ou, enfin, l'actrice et les cascadeurs, on essaie de faire en sorte que ça soit du rubber.
1: Du rubber. Rubber. Qu'est-ce que ça veut dire, rubber ?
4: C'est du plastique. Plastique.
1: D'accord.
4: Mou. C'est pas du plastique dur, c'est du plastique mou. Et en fait, ça permet de pouvoir toucher sans qu'on se fasse mal.
1: Et donc, quand il y a de l'eau qui est bouillante, quelqu'un, c'est quoi ça,
3: c'est une collaboration avec l'accessoiriste. Parce qu'en fait, il y a le making-of qui est sorti il n'y a pas longtemps sur YouTube, que tout le monde peut aller voir. Et on voit l'accessoiriste dedans qui prépare des couteaux, justement, en bois, qui va recouvrir après. Et l'accessoiriste, là, pour l'eau bouillante, il a mis une petite solution, une petite poudre qui fait effet.
1: Il n'y a pas d'eau dans la casserole.
3: Non, il n'y a pas d'eau bouillante.
1: Oui, évidemment. Mais on aime bien connaître les petites astuces. Puisqu'on est dans les secrets de tournage, il y a une autre scène au début du film, une course-poursuite dans le désert du Sahel avec coups de feu, explosion de vitres, etc. Comment on tourne une scène comme ça ? Déjà, est-ce que c'est vous qui conduisez vraiment, Ayez ?
2: C'était moi qui étais au volant. Mais voilà, il y a vraiment les bruits, les impacts. Moi, je me souviens qu'à un moment donné, j'ai eu une parano parce que...
3: Le premier jour de tournage, on a failli perdre Ayez.
1: Ah bon ?
2: Mais j'ai eu une explosion de le faux sang, en fait.
1: Ouais.
2: C'est perles comme ça, rouges, qui font plaque et puis qu'après on arrange en VFX. Il y a quelque chose qui m'a touchée, ce qui a fait que là, au niveau de la joue, j'ai eu un espèce de choc, un peu quelque chose de très chaud, de brûlant. Et étant donné qu'on était rentré déjà dans un stage et que j'étais un peu parano, j'avais déjà la mata parano, je me suis dit, c'est un faux tournage, ils ont voulu plaisir.
1: Non,
2: j'ai flippé. C'était juste, ça avait chauffé, ça avait gonflé, puis ça avait dégonflé juste après.
1: Ah, vous êtes rentré dans une paranoïa. Ah, c'est vrai.

0: Évidemment.
1: Ouais. Comment ouais, on on est dans une voiture suiveuse, on regarde un écran, donc dans une voiture qui bouge sur des pistes marocaines, avec un drap noir autour de la tête. Donc je suis à côté du chef-op de la script, et on est tous les trois sous un drap noir à regarder un écran qui bouge et à vomir pendant toute cette séquence.
2: Ah, vous avez vomi pendant le tournage de cette séquence.
1: Mais c'est le genre de séquences qui sont pas très agréables parce qu'on est en permanence dans une voiture suiveuse à capter le réseau HF de la caméra qui elle est sur le capot de la voiture ou accrochée à la voiture devant. Et du coup, voilà, c'est un peu sportif quoi, de se concentrer sur ce qu'on veut dans ce contexte.
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2: Et avec moi, l'équipe du film Mata, actuellement au cinéma, avec Eye Haïdara, notre invité en compagnie de la réalisatrice Rachel Lang et de l'assistant réglage aux nombreuses cascades du film, Florian Beaumont. Un film tourné entre janvier et mars 2025, en Isère, à Paris, au Strasbourg et au Maroc. Et c'est l'heure de la séquence Souvenirs sensoriels de tournage. Eye Haïdara, en repensant au tournage des scènes au Maroc, quelle odeur vous revient en tête?
4: L'odeur du thé à la menthe.
2: Ah, vous en avez beaucoup bu là-bas?
4: Ouais, moi j'adore le thé à la menthe, je me souviens de ça. Et je crois que les régisseurs s'en sont rendus compte très vite et chaque fois il y en avait un qui était à côté de moi et qui me disait un petit thé.
2: Rachel Lang, en repensant au tournage des scènes marocaines et dans les montagnes en Isère, quels sons vous a particulièrement marqué sur place?
1: Je pense qu'en Isère, c'est le son de la neige, parce qu'on l'a attendu longtemps. On a changé nos décors exprès. En fait, c'était fin mars, il n'y avait plus de neige nulle part. Et au fur et à mesure qu'on voyait le temps qui n'arrivait pas, on a eu la chance, grâce à un chef régie qui était un peu souple, de même changer de département au dernier moment.
2: Ah ouais, on peut
1: et,
2: faire ça.
1: Pour aller chercher la neige. Et après, la neige, ça nous amène dans un univers qui est phoniquement hyper feutré, hyper intéressant, qu'on n'a pas tellement exploité, parce que c'était plus pour l'image qu'on avait besoin de la neige. Pour faire le contraste avec le désert du début du Maroc et avoir les montagnes et la neige après. Voilà, je dirais que c'est ça.
2: Le son béni de la neige, donc, ouais. Qui arrive enfin. Eye Haïdara, si vous deviez retenir une sensation physique de ce tournage?
4: Le mal de cou. Ouais, j'ai eu très mal là, tout le temps.
2: Sur les trapèzes,
4: ouais, cou, trapèze, entre l'escalade, les cascades.
2: Florian qui dit oui de la tête.
4: Et puis même, je crois que la tension de Mata, la tension intérieure qu'elle a eue Mata, qu'avait Mata, je pense que ça a beaucoup travaillé ici là.
2: Vous avez trouvé un bon ostéo depuis?
4: Oui, j'en ai une très très bien.
2: Parfait, on récupère ses coordonnées. Quel souvenir gustatif gardez-vous de ce tournage?
1: On a été quand même dans toutes les spécialités. On a mangé de la soupe à la farine.
4: On a goûté la soupe à la farine.
2: Alors,
1: pour le carnaval.
2: Oui, parce que ça, c'est un élément de l'enquête, justement, la soupe à la farine dans le film. Vous en avez vraiment mangé sur le tournage?
1: On a bu en fin de tournage, la vraie nuit du carnaval, on a bu de la soupe à la farine.
2: Alors, c'est
1: délicieux.
2: C'est vrai, c'est bon.
1: C'est des oignons, du beurre, de la farine, c'est du bouillon, c'est.
4: J'ai pas eu le même retour. J'ai pas le même retour, je dois vous dire.
2: Ça vous a pas plu?
4: Ah, pas du tout.
2: Parce que moi, franchement, en voyant le film, ça ne me donne pas très envie.
4: Pas du tout. Mais il y en avait plein du ressenti de Rachel. Il y en avait aussi de mon ressenti. Voilà, on n'est pas. Il n'y a pas d'unanimité là sur l'histoire de la soupe à la farine. J'ai pas trouvé d'intérêt.
2: Florian Beaumont, comment est-ce qu'on devient assistant réglage cascade?
5: D'abord, on est cascadeur. On fait ses armes en tant que cascadeur.
2: Donc il faut faire une école.
5: Alors, pas forcément, mais il y a des écoles. Enfin, il y en a une que je peux citer qui s'appelle le Campus Univers Cascade, qui forme des élèves que j'ai fait et où j'ai l'occasion d'enseigner maintenant quand j'ai du temps. Ou bien de venir, moi je donne des cours par exemple à Paris, des stages. Il y a plusieurs équipes qui permettent l'accessibilité à ce métier plus facilement qu'à mon époque déjà, alors que je ne suis pas bien vieux.
2: C'est plus facile d'être cascadeur pour le cinéma aujourd'hui qu'il y a quelques années?
5: En tout cas, il y a plus de facilité, il y a plus de chemin.
2: Moi, il y avait
5: zéro chemin. Et il y a un peu plus de demandes avec les plateformes. Forcément, on demande de plus en plus de monde et il y a de plus en plus besoin de gens. Et c'est aussi un peu plus simple pour les jeunes cascadeurs de partir à l'étranger maintenant. Là où nous, quand on allait faire des films américains ou quoi que ce soit, c'était vraiment un événement, c'était quelque chose. Quoi.
2: Et maintenant, c'est plus régulier?
5: Maintenant, c'est un petit peu plus ouvert, c'est un petit peu plus simple. Maintenant, comme c'est plus simple, il y a plus de monde. Donc, plus il y a de monde, moins c'est...
2: Plus c'est dur d'y rentrer.
5: Ouais,
2: donc, il faut s'entraîner tôt.
5: Il faut faire des arts martiaux, essayer de travailler les compétences les plus importantes, c'est-à-dire le combat et la chute. C'est 90% de notre métier. Et puis après, il y a toute la partie cascade, on va dire, plus spécifique. Se prendre une voiture, se mettre en feu, se défenestrer, se jeter dans des escaliers. Enfin, ouais.
2: Rachel Lang, avec quoi avez-vous envie que les spectateurs repartent après avoir vu votre film Mata?
1: Wow, j'ai envie qu'ils repartent

0: en ayant vécu quelque chose, en ayant eu une petite aventure qui les brûle, mais qui ressortent indemnes et nourries.
1: Merci beaucoup Rachel Lang d'avoir été avec nous. Votre film Mata est au cinéma depuis mercredi avec Raphaël Personnaz, Mélanie Laurent, Joséphine Japy, Hakim Djemili, Chloé Jouanet et vous, Eye Haïdara. Merci d'avoir été avec nous.
2: Avec grand plaisir.
1: Merci Florian Beaumont de nous avoir révélé quelques secrets sur votre métier, sur les cascades du cinéma. Ça tourne, ça revient la semaine prochaine, même heure, même fréquence, et c'est quand vous voulez en replay sur ici.fr.
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0: Chanson originale de l'année, c'était aux Victoires de la Musique en 1985, hommage ce matin sur votre radio ici, aux plus illustres jazzmen, tous conviés à s'illustrer dans la boîte de jazz de Monsieur Michel Jonas.
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0: Debout très tôt avec, on l'espère, hâte de retrouver votre programme matinal. Ici dès 6h, c'est parti. En tout cas, votre équipe du dimanche est installée. Fabien à la rédaction en chef, à la technique, c'est Vincent Oumaïma au standard et Cyril Ardaud-Redon pour l'actualité de ce dimanche 7 juin. Bonjour Cyril.
3: Bonjour François-Xavier, bonjour la France.
0: Dans l'info ce matin, dites-nous.
3: Nous sommes à quelques jours du début de la Coupe du Monde avec un match de préparation pour les Bleus demain soir. Dernier entraînement public avec plein d'enfants. On y était et on vous raconte tout dans quelques instants.
0: C'est évidemment avec nous ce matin. Soyez là.
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0: Excellent choix que celui de vous réveiller ici. Bienvenue, il est 6h. Les infos, Cyril, à la une, 5000 personnes sont attendues cet après-midi à Fleurance, dans le Gers.
3: Marche blanche en hommage à Liana, collégienne de 11 ans, retrouvée morte jeudi. L'émotion est immense dans la commune et au-delà. Et la mairie appelle dans un communiqué à la dignité, au calme et au respect de l'intimité de la famille. Erwan Chassin, ami de la victime, camarades et habitants sont attendus pour un moment qui s'annonce particulièrement lourd en émotion.
4: Depuis l'annonce de cette marche blanche, les habitants se sont préparés à la vivre. On atteste ces va-et-vient chez le fleuriste hier soir. Des Florentins, comme Morgane, 16 ans, en ressortent une rose blanche à la main.
5: Je la connaissais, c'était la meilleure amie à ma petite cousine. Donc ça fait un peu bizarre et ça fait mal au cœur surtout. J'espère que ça va l'accompagner et qu'il y aura beaucoup, beaucoup de monde pour elle et pour sa famille, pour soutenir sa famille surtout.
4: Aujourd'hui, l'adolescente ne se dit plus sereine.
5: J'ai la boule au ventre à chaque fois que je sors. Maintenant, je ne me sens pas à l'abri à Fleurance. Je me dis que ça peut réarriver à tout moment, mais à qui
4: Mais avant la peur, c'est d'abord la tristesse mêlée à l'incompréhension et la colère qui persiste. Après les révélations sur le passé judiciaire du suspect, beaucoup d'habitants peinent encore à comprendre comment un tel drame a pu se produire. Mais au-delà des questions, ils abordent surtout cette marche blanche comme une façon d'être ensemble face à l'épreuve, de rendre un hommage digne à Liana. La mère et le père de la jeune fille seront là pour éviter toute récupération du drame qui les touche. Ils ont fait savoir qu'ils ne souhaitaient aucune présence politique, sauf celle des maires des communes voisines. Ceux qui ont aidé à rechercher leur fille, ils seront même invités à les accompagner.
3: Un reportage d'Erwan Chassin et dans cette affaire, donc un homme de 41 ans est toujours mis en examen et placé en détention provisoire. Jérôme Barella, qui a participé à la fête de l'école le soir de la disparition de Liana et aux recherches le lendemain. Témoignage d'une mère de famille de Fleurance à 6h30 sur votre radio. Ici.
0: Le monde politique salue la mémoire de Bernadette Chirac.
3: Une grande dame de cœur pour Emmanuel Macron, une femme entière et engagée selon François Hollande, une grande amie, dit Nicolas Sarkozy. L'ancienne première dame est morte hier à l'âge de 93 ans. Elle fut l'une des épouses de président les plus populaires et dans les rues de Perpignan, les habitants saluent une personnalité influente.
6: C'était une forte femme, intelligente, belle, donc je ne peux que lui faire un hommage.
7: J'ai beaucoup d'admiration pour une femme qui avait beaucoup de classe et qui a accompagné son mari de façon merveilleuse.
8: Elle était à l'origine des pièces jaunes.
9: C'est quelqu'un aussi qui a su se distinguer par son propre engagement politique au niveau local. Elle a été élue en Corrèze et puis au niveau national, elle a eu beaucoup d'influence aussi sur son mari.
6: Elle a su diriger, enfin maintenir Jacques Chirac dans un certain cap. Elle a su se taire beaucoup de fois par rapport à ses frasques à lui.
9: Je ne partage pas toutes ses opinions politiques, mais par contre j'ai beaucoup de respect pour elle parce qu'en plus elle a su montrer que la place d'une femme politique était aussi importante.
3: Un reportage d'ici Roussillon et l'hommage à Bernadette Chirac qui continue. Un registre de condoléances a été ouvert hier à la maison de l'Élysée, juste en face du palais présidentiel à Paris. Il est ouvert à tous ceux qui souhaitent y laisser un mot et sera ensuite remis à la famille. À moins d'un an de la présidentielle, Jean-Luc Mélenchon se lance officiellement dans sa campagne avec son premier meeting à Saint-Denis, en Seine-Saint-Denis, près de Paris, cet après-midi. Il avait officialisé sa candidature, sans grande surprise, début mai.
0: 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Il est 6h04, Cyril, ça y est, premier match de Coupe du Monde dans moins de 10 jours pour les Bleus.
3: Dernier match de préparation demain soir face à l'Irlande du Nord et beaucoup de monde. Hier, à Clairefontaine, dernier entraînement public pour l'équipe de France. Thomas Vinclair en présence de centaines d'enfants venus admirer leurs idoles.
10: Louis s'étend à des étoiles dans les yeux.
11: C'était trop bien.
10: Il ne quitte plus son petit carnet.
11: Parce que y a des joueurs, ils ont signé mon carnet.
10: Et à la chasse aux dédicaces, il a tiré le gros lot.
11: Mbappé, c'était là. Je me suis dit, c'est incroyable, c'est inoubliable comme souvenir.
10: Balthazar, lui, a pu échanger quelques mots avec les joueurs en bord de pelouse, notamment avec Ousmane Dembélé.
12: Bah, c'est incroyable, je me dis que tous les jours, je les vois à la télé et tout ça. Je me dis que c'est quand même une chance.
10: Cet entraînement a aussi permis aux supporters de voir les joueurs sous un autre angle.
13: Il y a des bonnes personnalités là. Ryan Cherki, il est pas mal quand même.
10: Adil a été séduit par le milieu de terrain de Manchester City.
13: Ouais, il est drôle, il charrie un peu et puis il est bon sur le terrain aussi, donc ça fait plaisir.
10: Et malgré la défaite face à la Côte d'Ivoire en amical, il voit ses Bleus aller très loin dans ce mondial.
13: Moi, je suis plutôt positif et confiant. Après un tournoi, c'est toujours difficile, mais en tout cas, je pense qu'ils vont nous faire plaisir quoi qu'il arrive. Ouais. On a le gratin de l'Europe en fait.
10: L'équipe de France qui a dit au revoir à Clairefontaine, direction Lille pour affronter l'Irlande du Nord demain soir. Mardi sera une journée libre pour les joueurs avant un grand départ pour le camp de base à Boston mercredi.
3: Thomas Vinclair. Et avant ça, la fin de Roland-Garros, tournoi de tennis, place à la finale, messieurs, à 15h. L'Italien Flavio Cobolli opposé au numéro 3 mondial Alexander Zverev. Et hier, chez les dames, c'est la Russe Mira Andreeva, 19 ans, qui s'est imposée. Elle devient la plus jeune vainqueur du tournoi depuis 1992.
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3: 6h05 et la météo, François-Xavier, fin de perturbation pour ce dimanche.
0: Ouais, et donc globalement, le retour d'un temps sec, Cyril, c'était assez logique, vous allez me dire, sur l'ensemble de nos régions ce matin. Vigilance tout de même avec quelques brouillards sur les côtes bretonnes et la Manche. Nous avons également une couverture nuageuse qui reste encore un petit peu installée entre le Sud-Bretagne et les Flandres. Ailleurs, vous profitez déjà ce matin de conditions plutôt agréables. Et puis en après-midi, situation relativement analogue, le soleil s'impose davantage en ce dimanche, avec néanmoins un petit risque d'averse sur les Alpes et les Pyrénées. Ça, c'est en toute fin de journée. Pour vos températures, elles sont légèrement en hausse, avec pour ce matin 16 degrés à Chantilly, 17 à Caen, 18 du côté de Clermont-Ferrand, 19 à Tarbes et Périgueux, 22 à Gap, 24 à Ajaccio, et dans la journée, des maximales comprises entre 24 et 28 degrés. Température la plus forte notamment relevée à Nîmes, où vous nous écoutez bien sûr sur votre radio locale, ici Gare Lozère.
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0: Pour apporter une touche de douceur à votre petit déj du dimanche sur votre radio ici, laissez-vous tenter par Michael Field. Moonlight Shadow, classique à consommer sans aucune modération.

0: White Shadow, certainement le plus grand succès de Mike Oldfield pour vous en ce dimanche matin. Très beau réveil, vous écoutez ici.
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0: On pense souvent qu'il faut des méthodes compliquées pour être en forme, mon cher Cyril, que nenni.
3: Et oui, par exemple, bouger juste 5 minutes avant un repas peut suffire. Ça remet le corps en mouvement et ça aide à ne pas manger trop rapidement.
0: Mais voilà, que demande le peuple? Peut-être d'avoir un petit brin de méthodo, éventuellement. Et écoutez, ça tombe bien. Dordinatav, notre coach, nous visite à 6h15 avec lui, 2 minutes pour être en forme. Et puis, coup d'envoi ce jeudi, vous le savez, de la Coupe du Monde de football, avec des matchs qui vont se disputer entre les États-Unis, le Canada et le Mexique. 54 rencontres diffusées pour ce cru 2026 sur la chaîne Bein Sport, mais aussi sur M6 et W9. L'occasion de retrouver notamment Ophélie Meunier aux manettes d'un magazine spécial. Alors comment l'animatrice, qui reconnaît elle-même être très émotive, a-t-elle prévu de gérer l'intensité de cet événement? Réponse au micro de Patrice Gascoin à 6h20 dans vos coulisses télé. Côté musique, nous irons rencontrer la China Girl de David Bowie. Code du glam rock, David Bowie auprès de vous juste avant les infos de 6h30. Pour le moment, 6h11, tout de suite une étude de vos territoires, elle est partagée par nos camarades d'ici Normandie. Et cette alerte, Cyril, un gagnant du Super Loto reste pour le moment aux abonnés absents. Un joueur et pas un fantôme, a priori, encore que c'est à vérifier, a validé le seul bulletin gagnant du Super Loto du 24 avril dernier dans le département de l'Orne et qui n'a à cette heure toujours pas donné signe de vie pour récupérer le magot.
3: Un magot de
0: 13 millions d'euros quand même.
3: Oui, on est sur un magot bien costaud.
0: Oui, comme vous dites, c'est ça. Donc, si au grand jamais cette personne souhaitait se manifester, sachez que la Française des Jeux a fixé la date butoir au lundi 22 juin. Passé ce délai, le jackpot sera automatiquement remis en jeu.
3: C'est normal. Ouais, pas de panique. D'ici là, je me serais manifesté pour récupérer mon duf.
0: Ah, c'était vous.
3: Mais
0: donc
3: oui.
0: Petit coquinou, merci pour le suspense, Cyril Ardaud-Redon.
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0: Carton plein pour Christophe Maé, le carpentracien vous attend de nouveau dans les bacs avec son dernier album Fête foraine qui s'est hissé en tête des ventes en l'espace de quelques semaines seulement. Aperçu des 10 pistes qui composent justement ce nouvel opus. La Lune, tout de suite sur votre radio ici à 6h13. Bonjour. Elle.

0: disponible sur l'album Fête foraine. Et depuis le 20 mars dernier, c'est La Lune, dernier né de Christophe Maé, nouveauté ici pour vous ce matin. Et il est 6h16, c'est parti pour une bonne pratique pour se maintenir en pleine forme avec notre coach Nordine Attab. Bonjour Nordine.
1: Bonjour.
0: Bouger quelques minutes avant de manger, c'est simple, rapide et parfois déjà très utile. Ce matin Nordine, vous nous expliquez d'ailleurs pourquoi.
1: On cherche souvent des solutions compliquées pour être en forme, alors que parfois, bouger simplement 5 minutes avant de passer à table peut déjà faire beaucoup de bien. Et en plus, ça permet d'installer un petit rituel qui remet le corps en mouvement. Et même parfois, d'éviter de manger trop vite ou machinalement. On débute debout, les pieds légèrement écartés et les bras le long du corps. À partir de là, vous allez fléchir les jambes pour venir toucher les pieds avec les mains. Et ensuite, tout en longeant votre corps avec les mains, vous terminez avec les mains au-dessus de la tête, les bras tendus. On reprend, j'inspire, je fléchis les jambes, je viens toucher les pieds avec les mains et je reviens ensuite en plaçant les mains très très haut, comme si vous vouliez toucher les nuages. Vous effectuez 4 séries de 15 répétitions et grâce à ça, vous allez solliciter l'ensemble des muscles du corps.
0: Donc résolument Nordine, avant de manger, on bouge un peu.
1: Exactement, on peut d'ailleurs aller également marcher. Durant ce moment, tout en sachant que beaucoup de personnes d'entre nous, avant de manger, sortent déjà d'une position assise durant un certain temps. Alors l'idée est de délier le corps. Donc pour ça, durant le temps de marche, vous relâchez les bras en effectuant des petits roulements d'épaule vers l'avant, vers l'arrière, comme si vous vouliez que vos bras s'allongent afin que vos mains viennent toucher le sol, sans forcer, tout en douceur. On enroule les épaules vers l'avant, puis vers l'arrière. Allez, on reprend. Les épaules vers l'avant et vers l'arrière. Et bien entendu, toujours en détendant les bras. Et vous verrez, c'est un excellent exercice de détente. Et vous pouvez l'effectuer durant 5 minutes. Au final, il n'y a pas forcément besoin d'attendre une heure pour effectuer du sport et même pour bouger. Si on multiplie ces fameuses 5 minutes par le nombre de pas, vous verrez que bout à bout, vous allez vite atteindre les recommandations journalières de l'OMS, de l'Organisation Mondiale de la Santé, qui sont de 30 minutes d'activité physique par jour. Bon, ben vous savez quoi? Je vous laisse aller vous promener. Allez, à vous de jouer.
0: Merci beaucoup Nordine Attab. Nordine qui vous aide à bouger donc avec d'autres bonnes idées toutes simples. Vous allez voir, ça se passe sur notre site ici.fr et puis plus globalement, un maximum de conseils pour vous remettre en forme. Ça c'est sur l'appli Radio France avec tous nos podcasts. Il est 6h18, on vous dit bonjour, vous écoutez ici avec Céline Dion et le classique Encore un soir.

0: Merci, c'est la musique qui vous donne le frisson dès les premières heures de la journée, notamment grâce à Céline Dion pour Encore un soir à l'instant.
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0: 6h22, retrouvons celui qui arpente pour vous les couloirs de vos chaînes de télé favorites. Bonjour Patrice Gascoigne.
2: Bonjour François-Xavier, bonjour à tous.
0: En ce dimanche, Patrice, et à quelques jours désormais du lancement de la Coupe du Monde de football, vous avez un petit zapping de ce qui nous attend à partir de demain, lundi, à la télé.
2: Le football fait partie des événements qui parfois gravent des souvenirs en lettres d'or dans notre mémoire collective.
3: C'est fini ! L'équipe de France est championne du monde ! Voyez ça, l'équipe de France est championne du monde en battant le Brésil. Je crois qu'après avoir vu ça, on peut mourir tranquille. Enfin, le plus tard possible, mais on peut.
2: Thierry Roland et Jean-Michel Larqué sur TF1, heureux comme jamais devant ce 3-0 qui permet à la France d'être championne du monde en 1998. Et nous voilà à l'aube de nouveaux souvenirs. La Coupe du Monde 2026 débute jeudi aux États-Unis, Canada et au Mexique. Et à la télé, premier changement. Pour la première fois, les matchs ne seront plus à suivre sur TF1, mais sur le groupe M6. 54 matchs précisément seront diffusés en clair gratuitement sur M6, W9 ou la plateforme M6+. Dans son dispositif, M6 proposera un magazine de la Coupe du Monde quotidien et présenté par Ophélie Meunier. Alors on la connaît très émotive, comment va-t-elle gérer ses émotions face à un tel événement, Ophélie Meunier?
4: Je m'en sers en fait de ces émotions, j'ai appris en fait à en faire une force et à aller. On est amis, mes émotions et moi. Donc une fois que ça démarre, qu'on est à l'antenne, j'ai pas de difficulté à être pro et à reprendre le dessus. Donc ça revient assez naturellement, mais c'est pas pour ça que je m'autorise totalement à fendre l'armure. Je suis quelqu'un de très expressif du visage. Je souris beaucoup, ça se voit. En fait, ce que je ressens, ça se voit. Et j'ai appris à l'accepter. Et donc, je me dis, c'est comme ça aussi quand on vit une telle compétition avec les Jeux Olympiques. C'est l'autre compétition la plus suivie au monde. Donc, quand on vit ça, on a quand même le droit, je pense, de laisser un petit peu place à qui on est à l'intérieur.
2: Ophélie Meunier, l'un des visages de M6 durant la Coupe du Monde. Mais si vous êtes dingue de foot, si vous voulez voir les 104 matchs de la compétition, il faudra souscrire un abonnement à la chaîne Bein Sport. Et puis du côté de la chaîne L'Équipe, les trois émissions emblématiques seront sur le front, l'équipe de choc, l'équipe de Greg et l'équipe du soir. Il y aura 165 heures d'antenne consacrées à la Coupe du Monde. Et puis bien sûr, votre radio sera au plus près des Bleus. Sur Ici, ce sera un duo 100% féminin, Pia Clément et l'ancienne internationale française Charlotte Lorgeret. Un duo de choc pour analyser les rencontres et vivre les matchs en direct et en intégralité. Et ça commence dès mardi 16 juin avec le très attendu match France-Sénégal. À demain pour arbitrer de nouvelles coulisses.
0: À demain, Patrice Gascoigne, pour votre coup de sifflet, si j'ose dire. 6h25 sur votre radio ici, dans moins de 5 minutes. C'est le retour de l'info avec vous, Cyril Ardo-Redon, l'actu française et internationale résumée en 90 secondes. Et puis à 6h32, dans l'info du jour, Cyril.
5: L'affaire Liana avec ce témoignage exclusif. Notre reporter Yvan Plantaille a rencontré une mère de famille qui a vu le principal suspect le soir de la disparition à la fête de l'école. Elle nous raconte tout dans quelques instants.
0: Au préalable, Catherine Vigui a consulté vos astres, livraison de son horoscope, juste après avoir écouté ensemble David Bowie venu vous interpréter China Girl sur votre radio ici. Bonjour et bienvenue ce matin.

0: C'est culte, c'est donc forcément sur votre radio ici. Vous écoutiez David Bowie avec le standard China Girl. Il est 6h28. Bonjour Catherine Viguier.
1: Bonjour François-Xavier.
0: Avec vous l'horoscope de notre dimanche 7 juin 2026. Catherine, changement de programme pour aujourd'hui, paraît-il.
1: On passe d'une tendance R à une tendance O. Bélier, la lune entre dans votre secteur d'ombre. Vous serez plus à l'aise au calme qu'avec trop de monde autour de vous. Taureau, vous préférez cette tendance à celle d'hier, c'est votre vie sentimentale qui est mise en valeur. Gémeaux, alors ce dimanche vous ramène à vos obligations, peut-être devez-vous préparer un rendez-vous pour demain. Cancer, vous allez aimer ce dimanche qui vous réconcilie avec toute l'existence. Lion, peu à peu vous passez à autre chose et la journée est plus légère que les précédentes. Vierge, avez-vous donné rendez-vous à un élu de cœur ou c'est lui ou elle qui souhaite votre présence à ses côtés? Balance, vous n'êtes pas totalement tranquille, peut-être souffrant ou avec trop de travail. Scorpion, la lune vous va bien, elle vous invite à créer, à vous distraire et à aimer aussi. Sagittaire, cela vous touche, on vous fait confiance et ça se passe en famille, sous votre toit. Capricorne, si l'on vous offre l'opportunité de vous changer les idées, n'hésitez pas une seconde. Verseau, vous devez faire quelques efforts pour gérer vos biens matériels, votre argent, mais ça ira. Cher Poisson, cette journée pourrait être inoubliable, tellement réussie, profitez-en. Et pour nous tous, on a envie de rêver que ça peut être toujours mieux.
0: Et rêver quelque part, c'est agir, on le rappelle. Merci beaucoup Catherine Viguier en horoscope, qu'il est également possible de consulter en intégralité, notamment si vous avez raté votre signe à l'instant sur l'application ICI. Merci de nous confier votre réveil dimanche 7 juin. Vous écoutez ICI, il est 6h30, toute l'actualité en France et dans le monde. Place aux 90 secondes, c'est avec vous Cyril Ardo-Redon.
2: L'émotion et le recueillement dans les rues de Fleurance, dans le Gers. Aujourd'hui, marche blanche en hommage à Liana, organisée dès 15h. 5000 personnes sont attendues. Camarades, amis, habitants inconnus. Le corps de la collégienne de 11 ans a été retrouvé jeudi. Les hommages de la classe politique après la disparition de Bernadette Chirac hier à l'âge de 93 ans. À gauche comme à droite, on salue une grande dame engagée. Elle a marqué notre histoire, dit notamment Emmanuel Macron. La France ne devrait bientôt compter plus que 3 grands opérateurs téléphoniques. Accord trouvé hier soir entre SFR et ses concurrents Bouygues, Orange et Free pour un rachat, une transaction à plus de 20 milliards d'euros et qui devrait prendre plus d'un an. Les autorités de la concurrence doivent encore donner leur feu vert. La gorge qui gratte et les yeux qui pleurent. La quasi-totalité du pays est un indice pollen élevé. Aujourd'hui, selon Atmo, l'observatoire de la qualité de l'air, c'est le fameux rhume des foins. Le département du Limousin est le plus touché avec un indice très élevé. La finale homme de Roland-Garros, aujourd'hui à 15h, l'italien Flavio Cobolli est opposé au numéro 3 mondial Alexander Zverev. Hier, la russe Mira Andreeva, 19 ans, est devenue la plus jeune joueuse à s'imposer sur le tournoi depuis 34 ans. Et puis le Tour d'Auvergne-Rhône-Alpes, nouveau nom du critérium du Dauphiné, c'est du cyclisme, débute aujourd'hui. Première étape entre Vizille en Isère et Saint-Ismier dans la vallée du Grésivaudan. Le jeune français Paul Sexas, 19 ans, fait figure de favori.
0: 6h32, Cyril, l'info du jour, journée de tristesse, de recueillement et d'émotion à Fleurance dans le Gers.
2: 3 jours après la découverte du corps de Liana, 11 ans, une marche blanche est organisée cet après-midi à 15h dans sa commune. 5000 personnes sont attendues selon la mairie, des habitants, des camarades, de la collégienne, des amis ou encore des inconnus. Dans cette affaire, Jérôme Barella, 41 ans, est toujours mis en examen et en détention provisoire. Et Yvan Planteil, Aurore, une mère de famille de Florence, a vu le suspect à la fête de l'école le soir de la disparition et elle assure qu'il a participé aux recherches le lendemain.
3: Ce qui heurte Aurore, c'est surtout le timing. 18h10, la fête de fin d'année débute. 18h30, Jérôme Barella arrive donc avec un peu de retard. Et 18h45, l'alerte est lancée pour retrouver Liana.
4: Le plus affreux, c'est qu'il s'est permis de s'asseoir à côté de nous, juste après avoir fait tout ça. Il y avait les premiers articles qui passaient sur Facebook. À ce moment-là, on pensait qu'elle avait fugué. On commençait à en parler un peu avec les parents. Et il était là. Il n'intervenait pas vraiment dans la discussion. Il était plutôt derrière, un peu souriant.
3: Des témoins l'aperçoivent, décontractés. Ils filment même sa fille lors du spectacle. Sa désinvolture marque encore Aurore.
4: Sociable, souriant, il regardait les enfants en fait, il regardait le spectacle. On aurait dit qu'il était vraiment dedans. Il était normal, hein. C'est ça le plus fou. C'est quand on se dit on est, c'est pervers, ils se fondent dans la société, c'est incroyable quoi.
3: Le lendemain, Aurore, tout comme 280 personnes, prennent part à une battue pour retrouver la jeune fille.
4: Et après coup, on a appris qu'en fait, pendant ce moment-là où on avait l'impression d'être unis entre parents, en plus il était parmi nous, en train de chercher dès le samedi matin l'enfant dans les rues de Florence avec nous quoi. C'est une histoire de dingue quoi.
3: Cette maman ne connaissait pas Liana ni même sa famille, mais comme beaucoup, elle sera présente cet après-midi à la marche blanche.
2: Marche blanche donc dès 15h à laquelle la famille de Liana ne souhaite pas voir de politique, à l'exception des maires des communes qui ont participé aux recherches dès la disparition de l'enfant.
0: Merci beaucoup Cyril. Le retour de l'info est prévu à 7h sur votre radio ici. Pour le moment, il est 6h34. Un petit mot de votre météo de ce dimanche 7 juin 2026, marqué par la fin de la perturbation. Ça y est, et donc globalement, le retour d'un temps sec, c'est assez logique, vous allez me dire, sur l'ensemble de nos régions. Ce matin, vigilance tout de même avec quelques brouillards sur les côtes bretonnes et la Manche. Nous avons également une couverture nuageuse qui reste encore un petit peu installée entre le Sud-Bretagne et les Flandres. Ailleurs, vous profitez déjà ce matin de conditions plutôt agréables. Et puis en après-midi, situation relativement analogue. Le soleil s'impose davantage en ce dimanche avec néanmoins un petit risque d'averse sur les Alpes et les Pyrénées. Ça, ce sera en toute fin de journée. Vos valeurs, elles sont, elles, légèrement en hausse. Avec pour ce matin 16 degrés pour Amiens, 17 à Concarneau, 18 du côté de Saint-Étienne et de Millau, 19 à Bordeaux et Agen, 22 à Gap, 24 pour Porto Vecchio. Et dans la journée, les maximales comprises entre 24 et 28 degrés. Température la plus forte, notamment relevée à Alès. 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
0: La radio, ce merveilleux média qui vous accompagne au quotidien. Il y a plus forte raison, bien sûr, votre radio ici qui reste, sachez-le, toujours auprès de vous. Hommage à ce fantastique moyen qui nous permet de nous connecter ensemble. Il est chanté évidemment par Michel Polnareff. On se dit

0: Vous écoutez ici, et si vous arrivez tout juste, on vous fait de la place avec bonheur au son du radio de Michel Polnareff.
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0: Et des cadeaux cinéma ce matin pour vous. 4 places pour la comédie Anna et les enfants en partenariat avec votre radio ici. C'est le premier long métrage de Diane Clavier et qui a eu l'idée absolument géniale d'imaginer une Camille Chamou exceptionnelle en amoureuse phobique des enfants en général et donc de ceux de l'homme qui partage sa vie en particulier. Ça va de soi. 0810 055 056 avec Oumaïma qui vous attend au standard tout de suite. Vous vous sélectionnez pour passer sur l'antenne un petit peu avant 7h le message personnel de votre choix. Dédicace, coup de gueule, coup de gueule, 0810, 055, 056. Bonne chance à vous. Sachez que dans le même laps de temps, Florent Pagny donnera de la voix sur votre radio ici.
2: Ce n'est pas de la fiction, mais bien notre future réalité.
3: Ah non, c'est pas Florent Pagny.
0: C'est pas Florent Pagny, non, effectivement. Mais Florent Pagny va peut-être arriver dans un petit instant. Ou alors il est en route, hein. Ça c'est pas impossible.
3: Il est au fond du couloir, là, je le vois, il arrive avec sa guitare.
0: Vous l'entendez, puis on entend les Santiago, là, qui sont en train de claquer sur le sol. Florent Pagny, bon, il arrivera tout à l'heure, en tout cas, et il vous chantera. Tout simplement, chantez sur votre radio ici, on vous propose en tout cas de l'accueillir dans quelques minutes. Pour l'heure, il est 6h39, Cyril.
3: Oui, et nous allons parler de vie numérique, vie privée, votre chronique qui vous guide pour préserver au mieux votre vie privée sur Internet.
0: Et c'est avec vous Valentine Lethès, bonjour. Vos pièces de monnaie bientôt dématérialisées. Avec vous Valentine, ce matin, on parle de la prochaine arrivée de l'euro numérique.
2: Ce n'est pas de la fiction, mais bien notre future réalité, puisque la Banque Centrale Européenne vise 2029 pour émettre ses premiers euros numériques. Et on ne parle pas d'une nouvelle monnaie, mais bien d'une forme dématérialisée de nos billets de banque. Aujourd'hui, lorsque l'on paie avec une carte bancaire, en ligne, en boutique, avec un compte PayPal ou encore par virement, ce sont deux banques privées qui s'échangent des fonds. Autrement dit, il faut un compte bancaire, et nos paiements sont facilement traçables, puisque les établissements privés ont l'obligation de lutter contre le blanchiment d'argent et le financement du terrorisme. Ce sont donc aussi des données, des indices sur notre consommation. Dans cette nouvelle forme numérique des euros, l'objectif est de garder les mêmes propriétés de confidentialité que les espèces et d'offrir les facilités d'utilisation d'un moyen de paiement électronique.
0: Et concrètement, ça va ressembler à quoi, Valentine ?
2: Eh bien, nous aurons un portefeuille électronique. Sous quelle forme précisément, c'est encore impossible à dire. Un logiciel nous permettra en tout cas de réaliser des transactions, de retirer des euros numériques. Et selon l'état actuel du projet, deux modes de fonctionnement sont prévus. Un mode en ligne de paiement via Internet où chaque transaction sera enregistrée. Vos informations de paiement ne seront donc pas totalement anonymes. C'est un peu l'équivalent d'un virement bancaire. Et puis un mode hors ligne. Voilà l'innovation. Aucun système actuel n'existe sur le marché. Pour recharger votre portefeuille électronique ou payer avec, vous n'aurez ni besoin d'Internet, ni d'électricité. La transaction se fera grâce à un système de puce d'un appareil à un autre, d'un smartphone à un relais, d'un terminal à une carte. Totalement intraçable, c'est la promesse, comme c'est le cas avec les espèces.
0: Et pour tout savoir sur vos données bancaires, rendez-vous sur ici.fr, page vie numérique, vie privée, votre chronique de retour samedi prochain à 6h38 sur votre radio ici.
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0: 16h43, place tout de suite au meilleur de voyage dans le temps.

0: bien quiche.
1: On dit une wish, Lorraine.
0: La première trace écrite date de 1586 dans la comptabilité du duc Charles III de Lorraine à Nancy. Il en fait servir à sa table les jours maigres. Autrement dit, les jours où l'Église recommande de ne pas manger de viande, mais quand même un peu gras pour faire plaisir. La quiche naît donc un peu pieuse et très crémeuse. Au XIXe siècle, la quiche sort des fourneaux lorrains pour envahir les tables françaises. Et après 1871, quand la Lorraine passe sous domination allemande, elle devient carrément un étendard. On la brandit haut et fort comme on chante la Marseillaise. À force de succès, la recette se disperse. Ici, on ajoute du fromage, là de la muscade, et pourquoi pas du ketchup et du chorizo tant qu'on y est. En Lorraine, on grince des dents. La vraie quiche, jure-t-il, c'est œufs et crème.
2: Il y a un inspecteur du guide du chemin dans la salle.
0: Un manuel publié à Metz en 1811 précise même que la quiche par excellence est faite avec l'olivette, ou graines de pavot blanc et de l'oignon. Oui, du pavot et de l'oignon. Une version oubliée, même en Lorraine. Et franchement, on comprend un peu pourquoi. À chaque fois qu'on partage une quiche, on ne mange donc pas seulement une tarte. On goûte un petit bout d'histoire et de patriotisme culinaire. Sur ce, vive la France et vive la quiche.
3: Allez, faisons ça. Et pour découvrir le meilleur de la quiche lorraine, Stéphane Bern vous donne rendez-vous, figurez-vous, demain soir. C'est à 20h40 sur France 3 en prime time. Donc, et pour vos inédits de Voyage dans le temps, ça c'est demain matin à 7h55 sur votre radio ici. Il est 7h moins le quart, c'est à la une du magazine Rustica cette semaine. Cyril, préparez des potées d'été très fleuries.
4: Un jardin en pot, c'est toujours agréable en période estivale, mais ça nécessite de choisir les bonnes variétés et les substrats adaptés.
3: Heureusement, nous avons notre Alain de la Vie Nationale, bah oui, directeur des rédactions de Rustica et champion des potées d'été, figurez-vous, avec nous après la musique d'Alex Warren. Place à Ordinary sur votre radio ici. Merci de nous avoir choisi ce matin. Oui.

0: et bienvenue. Vous écoutez ici Petit Moment Passé auprès d'Alex Warren, venu vous régaler ce matin de son titre Ordinary.
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0: Préparer des potées d'été très fleuries. Voilà ce dossier que vous retrouvez à la une de Rustica cette semaine. Et nous en parlons bien sûr ce matin avec Alain Delavie. Bonjour Alain.
3: Bonjour François-Xavier.
0: Directeur des rédactions de Rustica. Alain, comment est-ce qu'on peut tout d'abord bien choisir pour faire des potées fleuries, comme on les appelle?
3: Alors bien sûr, on va dire que on va prendre les plantes que l'on aime. Mais il faut quand même faire attention à choisir les végétaux selon l'emplacement qui leur est destiné.
0: Okay.
3: C'est-à-dire au soleil, à la mi-ombre, à l'ombre. Si vous avez un espace qui est plutôt large ou plutôt haut, si vous posez la potée au sol ou si c'est une jardinière accrochée à une rambarde ou en suspension, ce ne sont pas les mêmes végétaux. Il faut aussi penser à varier les hauteurs des plantes. Les plantes hautes, les plus grandes, sont au milieu quand on regarde la potée de tous les côtés ou à l'arrière si votre potée est contre un mur ou une rambarde. Et enfin, dernier élément, mettez des feuillages, des plantes à feuillage décoratif parce que ça dure plus longtemps que les fleurs et ça fait une belle liaison.
0: Et Alain, vous avez justement évoqué les végétaux. Quels sont ceux qui s'associent le mieux ensemble? Et au contraire, est-ce qu'il y en a d'autres qui sont à éviter?
3: Oui, dans un même contenant, on va associer des plantes qui ont les mêmes besoins. Les besoins, celles qui sont avides de soleil vont être ensemble. Celles qui demandent de l'ombre vont être ensemble. Celles qui sont très gourmandes en eau, eh bien, vont rester ensemble. On ne va pas les mettre avec celles, au contraire, qui préfèrent avoir un substrat beaucoup plus drainé et sec.
0: D'accord.
3: On va aussi associer des plantes à croissance rapide et d'autres un peu plus lente pour avoir plus de diversité et surtout pas trop attendre. Mais faites attention, il y a certaines plantes qui sont très très très vigoureuses et qui pourraient vite étouffer leurs voisines. Donc il faut surveiller tout ça.
0: Pas de voisines qui étouffent, on a dit. Alain, vous avez aussi parlé du substrat. Est-ce qu'il y a des pièges à éviter en ce qui le concerne?
3: Oui, on a tendance à vouloir acheter un substrat pas trop cher, mais c'est pas une bonne idée.
0: D'accord.
3: Surtout pour des floraisons très généreuses pendant l'été jusqu'en automne, éviter les premiers prix. Bien sûr, on pense développement durable, écologie, donc on prend un terreau sans tourbe, mais il peut être aussi être enrichi de lombricompost, d'un engrais, un engrais organique, et à diffusion lente, c'est-à-dire qui va se désagréger tout au long de l'été et nourrir vos plantes en continu sans que vous ayez trop grand-chose à faire. Voilà. On trouve pour les plantes fleuries des terreaux pour géranium ou plantes fleuries, ça fait très bien. Mais il y a aussi des terreaux universels qui font très bien l'affaire. Voilà, vous ne prenez pas 50 variétés de terreaux, un pour dipladénia, un pour géranium, un pour agrumes. Non, on peut faire un mixte pour tous, ça marche très très bien et vous aurez de belles fleurs.
0: Voilà comment préparer des potées d'été très fleuries et vous retrouvez ce dossier encore plus complet que ce qu'on vient d'évoquer, évidemment, ensemble à l'antenne, avec Rustica et Alain Delavie qui étaient à mes côtés ce matin. Merci beaucoup Alain.
3: Bonne journée.
0: Merci également cher Alain et Rustica, le magazine qui vous aide bien sûr à mieux jardiner. Nouveau numéro disponible déjà chez votre marchand de journaux habituel et votre réveil dominical sur votre radio ici. C'est avec Chanté et Florent Pagny.

0: avec nous sur votre radio ici, Florent Pagny, qui avait très envie de chanter. C'est donc chose faite désormais. 6h55, merci beaucoup d'être avec nous. Nous sommes ce matin dans le Nord, figurez-vous, à Rincheux. Retrouvons-y Géraldine. Bonjour Géraldine.
1: Bonjour Géraldine.
2: Bonjour François-Xavier, bonjour Cyril et
0: très
2: bonjour
0: heureux
2: à toute l'équipe d'ici.
0: Bah écoutez, on est ravis de vous accueillir Géraldine,
2: merci. Je suis contente de passer à l'antenne.
0: Bah nous aussi, franchement, on est très très heureux de vous avoir. Dites-nous, quel est votre message en ce dimanche?
2: Alors ce dimanche, j'ai souhaité un bon courage à mon mari en particulier, dont j'ai déposé pour une randonnée du départ de Lille vers la Côte d'Opale. Donc, c'est la randonnée Lille-Ardelot où il y a des milliers de cyclistes et dont mon mari. Donc je lui souhaite tout mon courage.
0: D'accord.
2: Voilà, d'envoyer toute ma force pour arriver jusque là-bas.
0: Ça c'est sympa, dis donc. Randonnée en vélo donc, hein, c'est ça?
2: Oui, exactement.
0: Vous savez combien de kilomètres ça représente sur la Côte d'Opale notamment?
2: Alors 175 kilomètres à peu près, Lille à la Côte d'Opale, ouais, avec un beau parcours cette année, voilà, apparemment. Voilà.
0: Et est-ce que vous avez une météo plutôt clémente en ce dimanche pour ce tracé?
2: Là,
0: justement.
2: Oui, ça se maintient, on va croiser les doigts, on n'aura pas de pluie aujourd'hui, un peu nuageux, la température de 12 degrés, bon, un peu frisqué le matin, mais ils vont réussir avec le temps.
1: Et du coup, vous devez aller à la fin pour aller chercher votre mari?
2: Exactement. Ah. Moi, je vais aller passer un petit moment.
1: C'est bien sympa.
2: En bord de mer, en attendant, voilà.
0: Ah bah oui, c'est la récompense.
2: Il fait partie d'un club et du coup, on va tous se retrouver là-bas.
0: Eh bah, c'est parfait. Ça fait un joli programme pour ce dimanche. Et pour compléter le programme, nous avons le plaisir, ma chère Géraldine, de vous envoyer à la maison directement vos 4 places pour la comédie Anna et les enfants avec Camille Chamou. On vous fait un gros bisou avec Cyril.
2: Merci beaucoup, et puis je suis fan de cinéma, je vais souvent au cinéma, donc ça me fait très plaisir. Merci beaucoup à toute l'équipe.
0: Avec plaisir, on est absolument ravis. Merci beaucoup Géraldine, de passer une très très bonne journée à Rincheux, donc dans le Nord. Et à 6h57, il est arrivé, alors bien sûr, pour sa revue de presse décalée, mais avant toute chose, pour vous mettre les points sur les i, Willy Rovelli, bonjour.
3: Bonjour, et on commence avec un point Patrick Bruel. Alors, ma bite. Cette semaine, on a appris que le chanteur aime se promener nu dans les coulisses de ses spectacles et que le surnom donné par ceux qui voyaient son entrejambe était Baba ou Demi-Baguette. Voilà, Demi-Baguette, vu le nombre de plaintes, hein, c'est une tradition. Voilà, au vu de la tournure de sa carrière, Demi-Baguette bien cuite. Parce qu'il y a un paquet de femmes qui ont son quignon au travers de la gorge. Hein. Je crois que Patrick Bruel utilisait même son zboub comme pied de micro.
1: Enfin,
3: à vérifier quand même. Bernadette Chirac est morte. Mauvaise nouvelle pour Jacques, qui va devoir faire gaffe désormais quand il draguera de jolies femmes anges. Bernadette Chirac qui a demandé à être incinérée puis rangée dans son sac à main. Télévision, dans l'émission Appel à témoins de Julien Courbet sur M6, un prêtre d'y avoir confessé Xavier Dupont de Ligonnès. Mais petit problème, c'était ni un prêtre, ni Xavier Dupont de Ligonnès. Voilà, Julien Courbet, victime d'une arnaque, le comble. Putain, un faux prêtre, on nous avait déjà fait le coup avec l'abbé Pierre. Christian Chenet, le doyen des médecins français, est mort. Il continuait d'exercer à 104 ans. Et oui, c'était lui, le fameux docteur Maboul. Bien, c'est à 104 ans, il n'a pas été foutu de diagnostiquer qu'il allait mourir, c'est que c'était pas un si bon médecin que ça, l'autre. 104 ans, c'est ce qu'on appelle un sacré dépassement d'honoraire. La demeure de Jean-Marie Le Pen à Saint-Cloud, la demeure de Montretout est en vente. Montretout, l'autre surnom de Patrick Bruel. Aux États-Unis, un chat qui s'était caché dans un carton a été expédié par erreur à 1000 km de chez lui par Amazon. Un chat expédié dans un carton en Chine, ça s'appelle Deliveroo. À Meaux, un homme condamné à 6 mois de prison avec sursis pour s'être masturbé sur le quai d'une gare pendant 1h30.
1: Voyons.
3: Eh oui, encore un drame du retard des trains. Bah, faut bien s'occuper, ils sont malins. 1h30, là, sinon. La SNCF, même les éjaculations arrivent en retard. Enfin, la question du jour. Aux Pays-Bas, Haribo rappelle des bonbons après une contamination au cannabis. Est-ce que c'est parce que Haribo, c'est beu la vie? Eh ben vous avez 2 heures. Allez, passez un bon dimanche et à tout à l'heure midi.
0: Et on embrasse bien fort nos amis de la SNCF, évidemment. Merci beaucoup Willy Rovelli, Willy qui vient déjeuner chez vous. Soyez au rendez-vous en fin de matinée sur votre radio ici. On compte sur vous bien sûr. Cyril, à tout à l'heure, 7h30.
1: Pour l'info en 90 secondes.
0: Et tout de suite, nous laissons notre fauteuil à l'équipe. D'ici matin, ça se passe dans votre région.
4: Mais oui, on est là. Bonjour François-Xavier, bonjour tout le monde, c'est ici Poitou, ravi de vous accompagner avec Alexis Arad pour vos infos. Salut Alexis.
5: Bonjour à tous.
4: Ça va bien?
5: Mais oui.
4: Bon, je crois qu'on va tous très bien ce matin après ça.
6: Le PB attend le buzzer, mais le PB le sait, le PB est allé remporter ce match de cette demi-finale retour. Victoire du Poitiers Basket
7: Club. 86,
6: 88, 79. Il y aura bien un match 3 à Saint-Éloi mardi prochain. Incroyable joueur. 20. Incroyable, Manon
4: match.
6: Pro.
4: Le PB 86 qui s'est donc imposé hier face à Nantes. Troisième match à vivre mardi sur votre radio ici Poitou. On en reparle dans vos infos dans quelques secondes.
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4: Allez, très bon réveil, nous sommes dimanche, le 7 juin, vous écoutez ici Poitou, il est 7h. Et les infos avec vous, Alexis Arad.
7: Une femme entière et engagée pour François Hollande, une grande dame de cœur pour le président Emmanuel Macron. Les hommages après l'annonce de la mort à 93 ans de Bernadette Chirac hier, présidente de la Fondation des Hôpitaux pendant 25 ans. Bernadette Chirac s'est rendue plusieurs fois chez nous, dans le Poitou, et notamment au CHU de Poitiers pour l'opération Pièce Jaune, Elisa Fellier.
8: Son dernier passage remonte à janvier 2015. La première dame était venue visiter le service de pédiatrie et la maison des familles. Au total, elle s'est déplacée à 3 reprises au CHU de Poitiers, à chaque fois accueillie par Jean-Pierre De Witt, le directeur de l'époque. Il décrit Bernadette Chirac comme une femme investie dans sa mission en faveur des enfants hospitalisés. Elle qui a incarné pendant près de 30 ans le visage de l'opération Pièce Jaune. Bernadette Chirac est par ailleurs l'une des rares premières dames de France à avoir exercé des mandats politiques. Élue conseillère municipale et conseillère générale en Corrèze, elle n'a pas hésité à utiliser sa stature nationale pour faire avancer de nombreux projets, dont celui de la ligne ferroviaire à grande vitesse Poitiers-Limoges.
7: Et pour retracer son parcours, l'empreinte qu'elle a laissée sur la France, ça se passe sur ici.fr. Un violent choc frontal entre deux voitures hier sur la D347 au niveau de la commune de Véru, dans le Nord-Vienne. Gravement blessé, l'un des conducteurs a été transporté à l'hôpital pour des fractures au fémur et à la hanche. Son pronostic vital n'est pas engagé. Près de 200 teufeurs réunis à Poitiers, 500 à Niort pour défendre hier après-midi leur droit à la fête. Ils dénonçaient dans des marches sur de la musique techno les projets du gouvernement de durcir la répression contre les free parties. Ces fêtes organisées sans autorisation. Increvables, les basketteurs poitevins sont décidément les rois du suspense. Ils rentrent de Nantes avec la victoire en poche et un match 3 décisif à jouer à Saint-Éloi mardi soir. Mais quel scénario à nouveau, mené et malmené par les Nantais. Le PB 86 était acculé à quelques minutes de la fin de la rencontre avant une formidable remontée, une égalisation par un tir à 3 points d'Imanol Pro et des prolongations. Prolongation où les Poitevins ont écrasé les locaux pour finalement s'imposer 88-79. L'ailier Poitevin Imanol Pro raconte ce shoot qui a changé la face de la rencontre. Peut-être même, allez, ne soyons pas timides, un tir de légende. En tout cas, le tir des playoffs pour Poitiers. Un tir tenté à la dernière seconde sur une passe d'Aurel Brenna-Chemille.
9: Je vois Aurel donc qui tire, qui récupère le rebond. Je sais qu'il ne reste pas beaucoup de temps après et qu'il y a une forte prise à avoir 3 joueurs sur lui. Et donc moi, je me démarque et après, moi, je regarde le panier directement et j'ai tiré. Alors c'est tombé dedans, c'est un peu un tir alléluia, mais en tout cas j'ai eu le temps de bien poser mes appuis, donc non, c'était bien. Ouais. Encore une fois, on va en prolongation, c'est la 3e fois déjà dans ces playoffs, mais la 2e fois de suite contre Nantes, donc on a défendu plus fort. Voilà, chacun met des runs à des moments en fait, et là cette fois donc en prolongation on a trouvé les forces nécessaires, et cette fois c'est nous, on a mis donc les shoots ouverts, c'est tombé de notre côté, et il faudra éviter je pense la prolongation au match 3 et le prendre avant. Ouais. Les forces des deux équipes c'est la dureté en fait, et tout le monde défend. Et après il y a du talent aussi en attaque, et c'est vraiment ce que j'appellerais un vrai match de probé où ça tape pendant 40 minutes, alors des fois avec plus ou moins d'adresse, mais en tout cas ça joue à fond, et c'est vrai que les équipes sont assez similaires et on le voit au niveau du score. Ouais.
7: 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À 13h tout à l'heure, un homme prend la mer, Sam Goodchild, le skipper du voilier massif, la mutuelle niortaise. Il part pour la Vendée Arctique, c'est une course en IMOCA, le principe est assez simple. Les bateaux partent des Sables d'Olonne en Vendée donc, et ils doivent atteindre le cercle polaire arctique et revenir, tout cela le plus vite possible et sans aucune route préétablie. Ça veut dire qu'il va falloir faire les bons choix de navigation, prendre les bons vents. Le franco-britannique a toutes ses chances, départ à 13h02 précise. Et ses jours de finale à Roland-Garros, l'allemand Alexander Zverev, numéro 3 mondial, va-t-il enfin décrocher un premier titre du Grand Chelem ? Réponse à partir de 15h, une finale sur la terre battue ocre mythique de la Porte d'Auteuil, une surface qui n'a que très peu la faveur des clubs en France, d'autant moins à l'ère du paddle ou autre pickleball qui s'impose désormais aux clubs et nécessite de nouveaux terrains. Et pourtant, à Buxerolles, le club vient lui de se doter de terrain de terre battue, 140 000 euros d'investissement, et ça ravit Chloé, 17 ans, qui joue au tennis depuis bientôt 10 ans et depuis peu sur terre battue.
10: C'est une sensation totalement différente parce que sur terre on peut glisser déjà. Le toucher de balle c'est pas du tout le même. Bah, du coup, jouer en plus c'est en extérieur donc faut faire attention avec tout ce qui est vent, soleil, etc. Donc il y a plein d'autres conditions qui rentrent en jeu et c'est super sympa. Du coup, quand on sera en train de toucher, il n'y aura pas le même rebond, du coup, pas le même impact. Par exemple, on peut glisser et tout. Donc par exemple, même si on est en retard, on peut arriver à rattraper notre retard alors que sur dur c'est un peu plus compliqué de rattraper ce retard là.
11: Ça salit un peu plus les affaires.
10: Ah oui, totalement. Les chaussures, elles sont toutes oranges. Et même les t-shirts et tout. Et même quand il fait chaud, on a plein de terre partout. Quand on enlève les chaussettes, on a la démarcation. C'est super drôle, mais bon.
7: Les terrains en terre battue de Buxerolles accessibles aussi aux non-adhérents du club, moyennant 16 euros pour la location.
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7: Bon Dorian, pour jouer sur la terre battue, par contre, il faut du beau temps. Est-ce qu'on peut jouer sur terre battue aujourd'hui dans le Poitou?
4: Globalement, oui, figurez-vous. Météo France nous annonce un soleil bien présent ce matin en Vienne et en Deux-Sèvres, avec seulement quelques nuages dans le ciel. Et ce ne sera qu'en fin de journée là, de ce dimanche, qu'un voile nuageux va s'installer dans nos deux départements et nous accompagner demain matin lundi. Mais on n'y est pas encore, profitez du dimanche. Il va faire beau, il va faire chaud, oui on peut le dire, entre 23 et 26 degrés cet après-midi, donc c'est à peu près correct au niveau des températures. Et là ce matin, si vous êtes appartenez à Bressuire, à Thouars ou encore à Buxerolles, vous relevez 12 degrés, à Poitiers, à Châtellerault ou encore à L'Encloître, 13 degrés et donc jusqu'à 26 cet après-midi.
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4: Si on chantait, c'est Julien Clerc maintenant à 7h07 sur votre radio. Ici Poitou, bon réveil.

0: Si on chantait, Julien Clerc, vous écoutez Ici Poitou à 7h10.
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0: avec notamment cette reprise de l'effet de masse de Maël. 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
0: Tous les week-ends, Jérôme Prodhomme revient avec vous sur notre langue française hein, qui n'a pas fini de nous surprendre et il vous en fait la démonstration. Pourquoi on dit un touriste?
5: La chemise à fleurs, les lunettes de soleil avec des fleurs et la gourde avec des fleurs.
6: Oh là là, bah ça y est, vous êtes prêts?
5: Oui, je suis prêt pour les vacances.
6: Et pourquoi on dit un touriste, du coup? Visiter pour découvrir, c'est vieux en fait. Dès l'époque romaine, les gens riches prennent des vacances et séjournent dans des endroits dédiés au repos et au plaisir. Par exemple, à Baïa.
7: Oh là là, Durissinien, j'adore ta toche de pièces.
6: Ah bah voilà, on parle chiffon, on se promène, on reçoit, on papote. Les rois de France eux-mêmes font du tourisme, longtemps, notamment sur les bords de Loire, et ils s'arrêtent dans tel ou tel château qu'on pourrait considérer de nos jours comme une maison secondaire. Au XVIIIe siècle, les Anglais inventent le tourisme tel qu'on le connaît aujourd'hui, un voyage et des découvertes intellectuelles. L'éducation des jeunes aristocrates veut qu'ils voyagent et qu'ils fassent ce qu'on appelle le grand tour, ce qui a donné le mot touriste. Ils passent par la France, ils ramènent des souvenirs, gravures, statues et j'en passe. Rome est à la mode. Le 19e siècle continue la tendance en 1841 avec un certain Thomas Cook qui organise le premier voyage organisé. Avec les années 30 et l'apparition des congés payés en 1936, les Français découvrent le tourisme à leur tour. Voilà pourquoi on dit touriste alors qu'on ne sait plus vraiment pourquoi. Encore que vous maintenant, vous savez.
0: Et tout ça grâce à vous, Jérôme Prodhomme. Si vous voulez en découvrir un peu plus sur les expressions et les mots un peu fous de la langue française, ça s'appelle Pourquoi on dit et c'est dispo sur ici.fr et votre application ici. Dans un instant, je vous emmène au CGR de Niort, mais tout de suite, c'est L'île au trésor par Les Enfoirés. Je crois

0: L'île au trésor par les enfoirés. Le cinéma, c'est le samedi et le dimanche aux alentours de 7h20 sur votre radio ici Poitou. Et depuis hier, nous sommes avec Mathieu Albert, le directeur du CGR de Niort. Alors Mathieu, on a évoqué hier ce film De Gaulle que vous, qui vient de sortir et que vous diffusez vous depuis mercredi pour la première partie. On a également évoqué les concerts au cinéma avec notamment le 2 juillet, le concert de Julien Doré. Et là, on va se diriger vers Mirage. Déjà, bonjour, je vous ai même pas dit bonjour aujourd'hui.
1: Bonjour. Bonjour, comment allez-vous ?
0: Mais très bien, et vous ?
1: Ça va.
0: Tant mieux. On a passé un bon samedi soir et on est de retour. Mirage, ce sera donc mardi qui arrive, là, le 9 juin à 20h15 au CGR de Niort. Qu'est-ce que c'est, Mirage ?
1: Alors, Mirage, c'est des contenus qu'on fait assez régulièrement avec CGR Events. C'est des contenus très souvent des documentaires qui allient parfois le sport, les sensations fortes, les images époustouflantes, un peu dans la continuité de la Nuit de la Glisse qu'on propose tous les ans. Et là, cette fois-ci, donc c'est Mirage. Et là, on repart direction l'Argentine, puis la Bolivie, et c'est un road trip en VTT. On va suivre Valentin Briand, qui est un VTTiste de renom, et qui va gravir des montagnes assez dantesques. Et les images sont littéralement à couper le souffle.
0: Bon, c'est un documentaire, en fait, on est d'accord.
1: Exactement.
0: Donc, documentaire à voir à 20h15, ce mardi 9 juin, et c'est la seule séance qui existe, il n'y en aura pas d'autres.
1: Alors voilà, tout à fait, ça sera une séance unique, donc venez en profiter, ça sera à 20h le 9 juin, exactement.
0: Eh bien, on sera là, évidemment, pour découvrir ce road trip à travers les Andes et ses sommets. Pour les enfants, il y a deux séances spéciales, enfin, il y en avait une hier, il y en a une autre aujourd'hui à 18h, ça s'appelle The Amazing Digital Circus. Qu'est-ce que c'est ?
1: Oui, alors c'est pour les enfants, oui, non, il faut quand même avoir à peu près 10 ans, voilà, 10-12 ans.
0: Ah bah, c'est trop peur, vu l'image, moi je me suis dit, c'est pour les petits.
1: Un contenu qui cartonne sur les réseaux et notamment sur YouTube, une série autour du cirque. Ça s'appelle The Amazing Digital Circus, comme vous venez de le dire. Donc la séance de samedi à 16h a affiché complet. Et là, aujourd'hui, 18h en version originale. Mmh. Voilà, c'est pour ça que ça s'adresse à un public un peu plus averti, amateur de VO. Souvent, c'est une clientèle aussi qui apprécie les mangas, les animés. Et là, en fait, c'est la conclusion d'une série. C'est l'acte final de la série avec les épisodes 8 et 9, des épisodes totalement inédits et originaux qui ne passeront qu'au cinéma. Voilà, pour le lancement de la nouvelle saison.
0: Et bah, c'est à ne pas louper ce soir à 18h si vous voulez aller faire un tour au CGR de Niort. Bon, avant de vous laisser profiter de votre dimanche quand même un peu, Mathieu, quel est le film à voir pour vous en ce moment, à part De Gaulle dont on a parlé hier, quel est l'incontournable du moment pour vous à voir au ciné ?
1: Allez, on va peut-être aller sur quelque chose de nostalgique, rappeler mes plus jeunes années avec Scary Movie, voilà, qui revient au cinéma avec ses frasques, ses parodies, beaucoup de clins d'œil, alors principalement sur les films de genre, des films d'horreur, mais voilà, c'est un film où on passe un bon moment malgré tout ce qu'on peut voir et deviner du film. Ça rappelle quelques souvenirs de notre adolescence.
0: Eh ben, allez voir Scary Movie et rendez-vous donc au CGR de Niort pour découvrir tous vos films préférés. Merci Mathieu d'avoir été avec nous.
1: Merci, et merci à vous.
0: Et bon dimanche.

0: 74-75, les Connells. 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
0: Ils sont de retour avec une nouvelle question aujourd'hui, vos petits loulous. Comment on fait pour réussir à faire du vélo sans roulette?
3: On se met sur le vélo, après on roule et après on tombe.
4: Moi, ma sœur, elle me l'a appris, ça va, c'était simple, hein. Moi, j'étais en train de faire du vélo, elle me tenait. Quand elle m'a lâché, je le faisais tout seul.
5: On s'entraîne plusieurs fois à faire avec les roulettes. Après, on arrête les roulettes, on les dévisse.
6: Il faut maintenir l'équilibre. Comme ça, on arrive à faire le vélo.
4: Aussi, on peut apprendre d'une manière un petit peu plus facile. On enlève les roulettes. Si t'as une béquille, tu la prends et tu t'entraînes avec les pédales, tu t'entraînes à faire du vélo.
6: En fait, faut avoir confiance en soi et croire en soi. Et faut tenir en équilibre et faut s'entraîner.
0: Eh ben écoutez, on va s'entraîner, c'est ce qu'on va faire. Merci beaucoup les petits pois de vin. Et j'espère que vous allez réussir aussi, vous, à faire du vélo sans roulette.
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2: Et bonjour Claudie.
3: Bonjour Dorian.
2: Vous nous appelez d'où Claudie ?
3: De Lezay.
2: À Lezay. Et est-ce que de Lezay, vous êtes prête à aller jusqu'au Palais des Congrès du Futuroscope vendredi soir ?
3: Eh bien oui.
2: Bon, très bien, parce que j'ai peut-être pour vous deux places pour aller voir The Kids Harmony, un chœur de 200 petits choristes poitevins qui sont accompagnés sur scène de quelques petits chanteurs bien connus des téléspectateurs. Et justement, je vous demandais de quel télécrochet sont issus les petits chanteurs principaux de The Kids Harmony. Je vais y arriver.
3: De The Voice Kid.
2: Exactement, j'ai failli m'embrouiller entre les deux, vous donner la réponse, mais bon, vous l'avez donné au standard ici, Poitou, donc tout va bien. C'est bien des petits chanteurs de The Voice Kids.
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2: Alors, il y a cette reprise magnifique de l'effet de masse de Maëlle, et puis il y a aussi l'hymne à l'amour.

0: Claudie, en tous les cas, c'est la bonne réponse. Donc, je vous offre vos deux places pour aller voir The Kids Harmony vendredi soir, Palais des Congrès du Futuroscope, pour chanter ensemble un hymne à la paix et surtout au profit de l'association Petit Prince qui aide les enfants malades. Voilà, Claudie, c'est pour vous.
1: Merci beaucoup, Dorian.
0: Avec grand plaisir, vous emmenez qui avec vous ?
1: Je vais emmener mon mari.
0: Et ben voilà, en voilà une bonne nouvelle. Ben profitez, Claudie, et je vous souhaite un bon dimanche.
1: Merci, bon dimanche également.
0: Merci, au revoir, au revoir Claudie.
1: Merci beaucoup.
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0: L'info d'ici en Poitou, ce sera dans un instant avec le 2 minutes chrono. On va évidemment revenir sur cette victoire du PB 86 hier, 88-79 face à Nantes. Mais un match qui a été bien compliqué. On en reparle dans quelques instants, juste après le 90 secondes. Toute l'info en français dans le monde présentée ce matin par Cyril Ardo-Redon. Il est tout juste 7h30. Très bon réveil.
4: 5000 personnes attendues à Fleurance dans le Gers aujourd'hui selon la mairie, 3 jours après la découverte du corps de la petite Liana, 11 ans. Ses amis, ses camarades, les habitants et des inconnus vont lui rendre hommage. Marche sans présence politique à la demande de la famille et à l'exception des maires mobilisés depuis la disparition. Un registre de condoléances ouvert à la maison de l'Élysée à Paris, juste en face du palais présidentiel. Il sera remis à la famille de Bernadette Chirac après sa disparition hier à l'âge de 93 ans. Droite comme gauche salue une grande dame engagée. Quelques semaines après avoir annoncé sa candidature à la présidentielle, Jean-Luc Mélenchon entre en campagne. Premier meeting cet après-midi à Saint-Denis, en Seine-Saint-Denis à côté de Paris. 10 000 personnes sont attendues. C'est ce qu'on appelle le rhume des foins. La quasi-totalité de la France est en indice pollen élevé aujourd'hui en raison des graminées. Selon Atmo, l'observatoire de la qualité de l'air, le Limousin est le département le plus touché. Il est en indice très élevé. Le tennis, dernier jour à Roland-Garros avec la finale à 15h entre l'Italien Flavio Cobolli et l'Allemand numéro 3 mondial Alexander Zverev. Hier, la Russe Mira Andreeva, 19 ans, est devenue la plus jeune joueuse à s'imposer sur le tournoi depuis 34 ans. Et puis le cyclisme avec le Tour d'Auvergne-Rhône-Alpes, nouveau nom du Critérium du Dauphiné, qui débute aujourd'hui. Première étape entre Vizille-en-Isère et Saint-Imier dans la vallée du Grésivaudan. Le jeune Français Paul Sexas, 19 ans, fait figure de favori.
5: Cyril Ardo-Redon, c'est l'heure du sport sur ISPI Poitou, place aux deux chronos. Ils l'ont fait, les joueurs de Poitiers sont parvenus à s'imposer à Nantes hier soir, la demi-finale retour des playoffs d'élite 2 de basket. Victoire 88-79, que ce fut dur, malmené au bord de l'élimination, même à la fin du quatrième quart-temps. Le PB 86 est d'abord parvenu à arracher une prolongation à 12 secondes de la fin du match grâce à un tir à 3 points d'Imanol Pro. Un retour providentiel dont les Nantais ne se sont en fait jamais remis puisqu'ils ont explosé à partir de la 44e minute et ils ont abdiqué face aux Poitevins qui ont exulté au buzzer. Il y aura bien un match d'appui mardi soir dans la Vienne pour départager les deux équipes. L'entraîneur de Poitiers, Andy Thornton-Jones, est passé par tous les états de l'angoisse à l'explosion de joie finale.
6: Pas mal d'émotions différentes. On a été malmené, on a été frustré. Une première mi-temps, une première quart-temps un peu particulier. Pourtant, on est devant à la mi-temps. Et après, ça prend pas une bonne tournure quand Nantes commence à faire l'écart. Et puis après, quelques tirs, des gros tirs. Et puis après, facteur un peu chance et opportunité à la fin pour aller chercher cette prolongation. Ces ballons gagnés et le shoot à Dimanol qui arrache une prolongation. C'est la beauté des playoffs. On aurait peut-être pu être éliminé ce soir. Les dieux du basket en ont décidé autrement. Ce que je constate, c'est que c'est la quatrième fois qu'on joue cette équipe. Il y a eu 2 fois des prolongations et 2 victoires qui jouent à 6 et 5 points. Chaque fois, c'est serré, ça se tient à pas grand-chose. Et je pense que ça risque d'être encore chaud mardi.
5: Poitiers-Nantes, match 3, mardi soir à Saint-Éloi, à 20h à vivre, en direct sur ICI Poitou, dès 19h, avec une inquiétude côté nantais. Après la sortie hier en fin de rencontre de l'ailier fort Dylan Van Eyck, touché aux ischios, il pourrait manquer ce match d'appui. Du cyclisme féminin, Demi Vollering s'impose au sommet du mythique Colle delle Finestre sur le Tour d'Italie, malgré une arrivée écourtée. Déjà victorieuse mercredi, la néerlandaise de la FDJ Suez a remporté la 8e étape du Giro hier. Ce dimanche, elle tentera de renverser le classement classement général. Elle est toujours deuxième pour l'instant à 50 secondes de la leader Anna von der Breggen. Départ à 15h15. La remontée magique qui a fonctionné jusqu'au bout pour La Rochelle, qualifiée pour les phases finales du top 14 en battant le Stade français. Hier soir, les Maritimes l'emportent 27 à 22. Ils profitent au passage de la chute de l'Union Bordeaux-Bègles pour se frayer un chemin vers le top 6. Les champions d'Europe, eux, ne verront pas la phase finale. Une nouvelle reine à Roland-Garros. Elle n'a que 19 ans. La Russe Mira Andreeva s'est imposée en finale hier après-midi face à la Polonaise Maja Kvalinska, sans trembler, en 2-7. Premier titre du Grand Chelem qui en appellera sans doute de nombreux autres. Cet après-midi, il y aura aussi un nouveau vainqueur à Roland-Garros et de Grand Chelem tout court. Flavio Cobolli défie le numéro 3 mondial Alexander Zverev. Premiers échanges à 15h et à la même heure à Monaco, le légendaire Grand Prix de Formule 1. Le jeune Italien Kimi Antonelli partira en pôle devant Max Verstappen et Lewis Hamilton. Le pilote Mercedes pourrait enchaîner un cinquième succès. Et tout ça, a priori dans le sud, sous le soleil, et dans le Poitou, pas mal non plus.
0: Oui, ça devrait aller aujourd'hui. En tout cas, c'est ce que nous annonce Météo France, avec du soleil qui devrait nous accompagner en Vienne et en Deux-Sèvres tout au long de cette journée. Retour d'un voile nuageux qui devrait s'installer d'ici la fin de la journée, mais ce sera vraiment, vraiment en toute fin de journée. Donc vous allez pouvoir profiter de jolies éclaircies dans nos deux départements poitevins ce dimanche. Les températures ce matin, elles sont plutôt douces, c'est ce que vous nous dites sur la page Facebook ici Poitou. Marilène à Minigout relève 11,1 degrés ce matin. Pour Marie-Raphaël à Coué, 10 degrés. 9,1 à Availlon-Châtellerault pour Joël. Et puis Maria relève, elle, 9 degrés aussi à Saint-Savin. Donc 9 à 10 degrés ce matin, c'est plutôt frais, faut dire les choses, pour un 7 juin. Mais cet après-midi, ça remonte entre 23 et 26 degrés dans le Poitou.
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0: Étienne Dao à 7h35, il vous chante son célèbre Bleu comme toi. J'espère que tout va bien. Dimanche matin, on se prépare quoi là? À prendre le petit-déj, la petite tartine de confiture ou de beurre? Oh là là, ça fait rêver. Allez, très bon réveil, bienvenue si vous nous rejoignez.

0: Bleu comme toi, c'était Étienne Dao.
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0: Et tout à l'heure, entre 10h et 11h, vous allez vous marrer avec les fêlés du Poitou en compagnie d'Antoine Plouzenec. Trois fêlés complètement fous, c'est le cas de le dire, et qui sont là pour s'amuser. Tiens d'ailleurs, ils sont déjà dans le studio ici Poitou pour faire un petit point avec nous. Salut Antoine.
3: Coucou le Poitou, heureux, joyeux, qui ne l'est peut-être pas encore à cette heure-ci, mais inquiétez pas, on va vous occuper de ça, on va s'occuper de ça. Oh bah dis donc, c'est dimanche matin pour tout le monde, y compris pour les fêlés du Poitou. Bonjour.
4: Bonjour Antoine.
3: Bonjour. Tout à l'heure à 10h, on va se retrouver pour faire à peu près tout et n'importe quoi, mais surtout n'importe quoi, parce que c'est plus drôle. Mais on va commencer dès ce matin avec nos trois fêlés du jour et du week-end. Florent Renaud est avec nous, il est toujours cadre de santé.
5: Bonjour.
3: Virginie Laporte est aussi avec nous encore, comme hier, toujours
6: et
3: aujourd'hui,
6: oui.
3: Infirmière à domicile. Ding dong, c'est la prise de sang, tout ça, tout ça. Et puis Fabien Bonnet, qui est toujours notre kick poitevin.
5: Et oui.
3: Informaticien un jour, informaticien tous les jours, parce que c'est comme ça qu'on gagne son blé.
5: Sauf le dimanche.
3: Sauf le dimanche, ben voilà. Bienvenue, mesdames et messieurs, à ce petit moment de radio qui va vous permettre de vous creuser un petit peu la cervelle. Oui, c'est le moment où on va mettre la main dans la boîte à souvenirs. Et donc, on va voir ce qu'il en ressort. Bah, que des trucs en rapport avec le 7 juin, puisque c'est un petit jeu éphémérite que je vous invite à faire à la maison aussi. 7 juin 1958, les fêlés, est-ce qu'on est prêt pour jouer avec cette année?
4: Toujours.
3: Bon, de toute façon, si on ne l'aide pas, c'est pas grave, on y va quand même. C'est le principe de cette émission.
4: 58, hein.
3: 58, 1958, 7 juin, c'est la naissance à Minneapolis aux États-Unis d'une future légende de la musique. Et je précise que cette personnalité de la musique est tout à fait inclassable, parce que on peut entendre des chansons où cette personne est aussi à l'aise sur les registres du rock que dans le funk, dans la soul que dans la pop. Son pseudo d'ailleurs, c'est son premier prénom.
5: Ah, c'est pas Donald Trump alors?
3: Alors non.
6: Prince.
3: Prince, c'est une bonne réponse et
5: bravo.
3: Étonnamment, on préfère.
5: Bah, il chante mieux quoi.
3: Bah, je sais pas, je trouve que l'aisance de Prince à se balader sur différents accords majeurs et mineurs, il y a plus d'élégance, d'aisance, de légèreté, disons. Effectivement, alors je vous disais que c'était son premier prénom, en fait, son prénom et nom complet, c'est Prince Rogers Nelson.
5: Oh, wow.
3: Voilà. Prince, dont ça aurait été l'anniversaire aujourd'hui si il n'avait pas fichu le camp dans un autre monde. Alors, bah, on va continuer avec un autre 7 juin maintenant. C'est en 1953 que nous sommes, donc 5 ans plus tôt, pour celles et ceux qui ont fait des calculs.
4: Jusque-là, on y arrive. Ouais. Quelle rapidité.
3: Oui. Encore un musicien, dis donc. Il est anglais par son père, sud-africain par sa maman. Et il est aussi un ardent défenseur des droits humains. Il était d'ailleurs surnommé le Zoulou
6: Johnny
3: Blanc.
6: Clegg.
3: Johnny Clegg. Et absolument.
4: Zoulou Blanc.
3: Il a ardemment défendu Nelson Mandela quand celui-ci était en tôle. Et pas que lui d'ailleurs, parce qu'il a aussi défendu des gens beaucoup moins connus. Johnny Clegg, qui lui aussi nous a quittés il n'y a pas si longtemps que ça.
6: Ouais, mais parti de bonheur aussi, hein, quand même.
3: Ouais, c'est ça. Bon alors. Là, il est de bonne heure, mais on va pas partir. On va revenir tout aussi.
4: Non, mais un petit dodo quand même.
3: On va laisser nos collègues d'ici Poitou faire leur travail quand même. Mais on va revenir à 10h si ça vous convient.
4: Ah ben parfait pour
5: attends,
4: le brunch.
5: Allez. Okay.
3: C'est parce que 10h c'est un peu l'heure du bonheur finalement.
6: Non, mais comme toutes les heures quand c'est avec toi.
4: Oh là là.
3: C'est dommage qu'il y ait
4: politesse.
3: Mais c'est ça, c'est dommage qu'il y ait plus de gagnants à la fin de l'émission comme on le faisait fut un temps, parce que du coup il y avait un point lèche-botte là, hein, clairement.
4: Ah bah,
3: bon, il n'y aura pas de botte, il n'y aura pas de lèche non plus d'ailleurs, mais il y aura un petit café. Allez, à tout à l'heure, 10h.
0: Merci beaucoup Antoine Plouzenec, à tout à l'heure avec les fêlés du Poitou qui seront là encore une fois, Florent Renaud, Virginie Laporte et Fabien Bonnet. C'est entre 10h et 11h tout à l'heure sur votre radio ici Poitou. Allez, vous restez là dans une minute, c'est Shakira qui vous chante Zou.
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0: Zoo, c'était Shakira, la bande originale de Zootopie 2. Attention si vous circulez en ce moment sur l'A10 en direction de Bordeaux dans les Deux-Sèvres. On a un accident corporel qui nous est signalé avec un véhicule mis en cause au kilomètre 379. Nous sommes donc dans les Deux-Sèvres. Au niveau de Fort, un véhicule qui est sur la bande d'arrêt d'urgence visiblement. Donc si vous passez par là, prudence, un véhicule accidenté sur la A10 en direction de Bordeaux dans les Deux-Sèvres au niveau de Fort. C'est sur la bande d'arrêt d'urgence, on est au kilomètre 379. Prudence, si vous passez par là et si vous rencontrez vous aussi la moindre difficulté sur votre trajet, vous nous prévenez, le 05 49 60 20 20. Justement, parlons voiture. Chaque semaine, Benjamin Cuc, un journaliste spécialisé de l'automobile, vous aide à rouler malin sur Ici Poitou. Et aujourd'hui, il va vous parler d'un élément qui surprend de plus en plus dans les voitures modernes. C'est le volant carré ou plutôt rectangulaire. On le voit notamment chez Peugeot, Lexus, Tesla. Alors, est-ce que c'est un gadget marketing ou est-ce que c'est une vraie bonne idée, Benjamin ?
1: Alors d'abord, le volant rectangulaire, ce n'est pas totalement nouveau. L'idée remonte aux années 1960-1970, notamment dans certains prototypes futuristes, les concept cars. Il s'est implanté en Formule 1 il y a une quinzaine d'années en s'inspirant des commandes d'avions. Résultat, on voit apparaître maintenant des volants aplatis, dits à méplat, mais d'autres vont encore plus loin. Tesla propose

0: son volant Yok, premier grand public inspiré de l'aviation. Le japonais Lexus équipe son SUV RZ électrique d'un volant encore plus pratique en forme de papillon. Et dernièrement, Peugeot a inventé le volant hyper square, totalement rectangulaire.
1: Mais concrètement, Benjamin, pourquoi faire un volant carré plutôt qu'un volant rond classique ?
0: Parce qu'il y a plusieurs avantages très concrets. D'abord, ça améliore la visibilité des compteurs et de l'écran derrière le volant. Ensuite, cela libère de l'espace pour les jambes. Et surtout, avec les directions actuelles, très assistées, on tourne beaucoup moins le volant qu'avant. Donc, le cercle complet devient moins indispensable. Chez Peugeot, par exemple, le petit volant très aplati permet de conduire avec des mains plus basses et donne une sensation de karting très agréable. Il y a aussi un effet psychologique. Le volant carré donne immédiatement une impression de technologie et de modernité.
1: Oui, mais bon, tout le monde n'aime pas forcément ça, on va être sincère.
0: Exactement, et c'est là toute la limite du système, parce qu'en manœuvre ou pour se garer, le volant rond reste souvent plus naturel. Avec un volant carré, certaines positions des mains deviennent moins intuitives, et surtout lorsqu'il faut tourner rapidement. C'est pour cela que certains automobilistes adorent, mais que d'autres détestent complètement. Une chose est sûre, le volant automobile est en train d'évoluer. Avec les voitures électriques, les aides à la conduite et demain la conduite semi-autonome, le poste de conduite change profondément. Et finalement, le volant carré raconte peut-être une chose, la voiture d'aujourd'hui ressemble de moins en moins à celle qu'on connaissait il y a 20 ans. Bonne route.
1: Bah oui, bah en même temps, heureusement, ça évolue, c'est normal. Merci beaucoup Benjamin Cuc, roulez malin. Et bah c'est tous les week-ends sur votre radio ici Poitou. 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Kenji à l'Arena Futuroscope, Thomas Angers Via Boca Paul, je vous en parle dans un instant dans vos 3 plus du jour. Après, eh ben Laurent Voulzy, tiens, le rêve du pêcheur.

0: Le rêve du pêcheur par Laurent Voulzy, ici Poitou, 7h55, et c'est l'heure de vous inviter à Bressuire vendredi prochain, le 12 juin, puisque Thomas Angelvi, notre Poitevin, est de retour sur la scène de Bocapol.
1: Qu'est-ce que tu fais, Thomas Lulu ?
2: Je suis écologue.
1: Écologue ?
2: Je compte les oiseaux, les papillons.
1: Tu comptes les oiseaux ? Ça s'appelle le chômage. Tu comptes les oiseaux ?
2: Ouais, pour les gros projets d'aménagement, je m'occupe de toute l'écologie et de la protection des animaux et des espèces protégées.
1: Ah bah attends, tu peux en compter un, là. T'as compté les oiseaux aujourd'hui, hein ?
2: Hier.
1: Oh ?
2: Ouais.
1: Et il y en avait combien ?
2: Deux.
1: Oh ! Grosse journée, là.
2: Mais on s'aime pas dans la fonction publique, hein ?
1: Ah, oh, les fonctionnaires, en plus. Oh,
0: Thomas Angelvi à Bocapol à Bressuire, c'est vendredi soir, l'une des dernières dates de son spectacle avant d'entamer un nouveau spectacle dès la rentrée de septembre. À l'Arena Futuroscope cette fois-ci, toujours vendredi soir, c'est Mister Kenji. Il vient vous présenter sa tournée Nos 10 ans, qui fête ses 10 ans de carrière. Il reste d'ailleurs quelques places. Arena-futuroscope.com pour réserver vos billets. Kenji à l'Arena Futuroscope de Poitiers, c'est également vendredi soir. 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
0: 7h58, l'heure de retrouver Fred Ballard avec l'humour en tube, parce qu'en quelques décennies, le comportement des jeunes a bien changé. Les vieux veulent rester jeunes, mais les jeunes ne veulent pas faire comme les vieux. Alors comment reconnaître un jeune d'un vieux ? Bah, pour trouver la réponse, Fred a réuni ses experts du LOL dans l'humour en tube. Écoutez ça.
10: Il y a que les pouces qui partent. C'est dingue, hein, c'est vrai. Tu veux rendre ton fils dépressif, hein, coupe-lui les pouces. Hein.
11: Voilà, donc Danny Boone nous donne un premier indice pour reconnaître un jeune. Regardons ses pouces entre les manettes de jeux vidéo, les chats et les messageries. A priori, le jeune a de gros pouces, contrairement au vieux, qui a un peu le melon.
10: Ah bah excusez-moi, mais moi, quand j'avais 20 ans, il n'y avait pas de smartphone. Hein. La seule application installée, c'était le cerveau. Hein. J'ai l'impression qu'aujourd'hui, les jeunes, eh ben, ils s'en servent de moins en moins. Hein. Ils se mettent en écran de veille, hein. Ils sont comme ça. Ça, c'est une bonne réflexion de vieux, ça.
11: Ah, bah, c'est bien de le reconnaître. Hein. Ça, c'est un vieux qui n'est pas encore totalement contaminé, mais qui sait que c'est pour bientôt. Tôt ou tard, il tombera de l'autre côté et il sera très facile à repérer.
12: C'est ceux qui se mouillent la nuque avant d'entrer dans l'eau. Ceux qui prennent leur oreiller quand ils vont dormir ailleurs. Dans les transports en commun, c'est ceux qui se mettent dans le sens de la marche, sinon ils sont brassés. Ou pire, ceux qui gardent leur reçu de carte bleue et qui les collent dans un cahier.
11: Oui, bon là, on est sur un vieux déjà bien installé. Hein. On n'est pas forcé d'en arriver là non plus pour obtenir sa certification de vieux schnock. Donc ceux qui ont coché un comportement de la liste d'Alex Ramirez n'envoient sûrement pas de SMS avec deux pouces. Mais ceux que ça fait rire resteront jeunes pour toujours.
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0: Excellent réveil du dimanche matin avec ici Poitou. Nous sommes le 7 juin, il est 8h. Les infos à 8h, c'est avec vous Alexis Arad.
5: Le Poitiers basketball à nouveau renversant. Il ne faut pas être cardiaque quand on est supporter du PB 86 qui a encore fait vivre une belle frayeur à ses fans hier soir au bord du gouffre à 5 minutes de la fin du match retour des demi-finales à Nantes. Les Poitevins se sont réveillés, ont égalisé d'un tir à 3 points à 12 secondes de la fin du match avant de finir le travail en prolongation face à des Nantais sonnés. Ils s'accordent donc le droit de rêver avec un match 3 à Saint-Éloi et une finale en ligne de mire. Le capitaine poitevin Kevin Harlet pouvait exulter à l'issue de la rencontre, un match complètement fou.
7: Quelle dinguerie, scénario incroyable. Ah voilà, encore une fois, l'ADN de l'équipe, on n'a rien lâché. On avait à cœur, comme j'ai déjà dit, de revenir à mardi à Saint-Éloi, c'est chose faite. Maintenant, faut être focus parce qu'on sait que premier tour, Nantes a gagné les deux matchs à l'extérieur. Donc ils sont capables de le faire. Mais là on a fait un grand pas déjà. Ça fait 90 minutes maintenant de combat contre une superbe équipe de Nantes. Un partout, belle mardi. Je pense que là on a fait une prolongue où nous on a réussi à mettre les shoots et pas eux. Le premier match c'est l'inverse, c'est eux qui ont mis les shoots en prolongue et pas nous. On va essayer quand même de finir le match avant les prolongue mardi, mais si on doit gagner en prolongue, on le fera. C'est vraiment une victoire collective, tout le monde est sorti de la boîte au bon moment, et c'est super. C'est la tête avant tout, c'est sûr, parce que tout le monde est fatigué, tout le monde a les jambes lourdes, mais voilà, les playoffs, c'est ça, hein, c'est vraiment le moins d'erreurs possible, et les bonnes actions au bon moment.
5: Le rendez-vous est fixé à mardi soir pour le match décisif, 20h à Saint-Éloi. On vous le fera vivre évidemment en direct, en intégralité sur votre radio ici Poitou. Delphine Bateau, officiellement en route pour 2027. La députée écologiste des Deux-Sèvres avait déjà déclaré sa candidature à l'élection présidentielle fin novembre dernier. Son parti Génération Écologie a officialisé sa candidature hier. Elle aura été une grande première dame, pas pour la taille, mais pour ses engagements et le souvenir qu'elle a laissé aux Français. Bernadette Chirac est morte à 93 ans. Depuis l'annonce hier, les hommages pleuvent. Dans le Poitou, certains ont pu la côtoyer, comme par exemple au CHU de Poitiers, où Bernadette Chirac s'est rendue à plusieurs reprises pour l'opération Pièce Jaune. Sa dernière visite remonte à janvier 2015. Se souvient Jean-Pierre Devitte, le directeur du CHU.
13: Elle a bien aidé le CHU de Poitiers. On doit l'en remercier. Elle était vraiment très active dans sa mission. C'est une dame qui était très cultivée, qui était intéressante, qui avait beaucoup plus d'humour que ne paraissait son image un petit peu rigide et sa coiffure un peu figée. Mais elle était très à l'écoute des gens. Et donc, c'était des moments agréables. Et elle nous a même ensuite invités avec d'autres qui avaient travaillé sur les pièces jaunes à l'Élysée pour nous remercier de l'action que nous avions menée. Donc là, on a eu l'occasion de la rencontrer. Et on avait une femme tout à fait dynamique et dans le temps, dans l'époque. Voilà, donc ce qui est aussi changé un petit peu, la vision est peut-être extérieure.
5: Le souvenir laissé par Bernadette Chirac, l'ex-première dame de France décédée vendredi soir à 93 ans. L'association des trufficulteurs des Deux-Sèvres lance la première édition de la fête de la truffe. Ça se passe à Épane toute la journée, de 10h à 17h. Vous pourrez y acheter des truffes, mais aussi des plants d'arbres truffiers. Il y aura des dégustations et des démonstrations de cavage. La finale homme de Roland-Garros cet après-midi, après la victoire de Mira Andreeva hier chez les hommes, qui de Flavio Cobolli ou Alexander Zverev sera le roi de la terre battue. C'est le point d'orgue de la saison sur cette surface si particulière et finalement peu répandue, même en France, 16% des courts seulement. La Fédération française de tennis aimerait bien changer tout cela, alors que beaucoup de clubs optent en ce moment plutôt pour des terrains de paddle. Un club du Poitou a justement décidé de choisir la terre battue. C'est à Buxerolles, Vincent Hulin.
14: La terre battue, c'est une surface idéale pour l'apprentissage du tennis, moins traumatisant au passage aussi pour le corps. Arnaud Raison est directeur sportif au tennis club de Buxerolles. Il n'y voit que des avantages.
15: Ce sont des terres battues tout temps qui nous permettent de jouer tout au long de l'année. Et donc, on peut optimiser le temps de jeu grâce à ces surfaces-là. Et donc, on peut développer la pratique libre pour nos adhérents puisqu'on est en surcharge de créneaux pour les adhérents. Et donc, on a développé ces terrains-là pour ça. Là, on a depuis quelques semaines, du coup, ouvert les terrains aussi aux personnes extérieures. Et donc, on a des réservations de joueurs qui ne sont pas forcément licenciés au club et qui payent un droit d'accès. Et donc, ça nous permet aussi de faire connaître nos structures auprès d'autres licenciés du département.
14: On retrouve Clément. Il a 9 ans. Il nous dit pourquoi il est devenu accro au terrain en terre battue.
16: Parce que j'arrive mieux à glisser, à attraper des balles plus difficiles. Et pour moi, c'est mieux de rattraper des balles. Comme ça, j'arrive à me recentrer. Ouais, je joue différemment. J'essaye de viser des angles mieux pour me mettre plus en sécurité et moins en position de difficulté.
14: Et quand est-ce que toi, on va te voir jouer à Roland-Garros?
16: Ça, je sais pas, par contre.
5: Et pour ceux que la terre battue tente, il est possible de réserver ces terrains de Buxerolles en semaine pour 16 euros.
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5: Et j'ai oublié de le préciser, mais la finale de Roland-Garros, c'est à 15h, sous le soleil à Paris.
0: Oui, bah, sous le soleil dans le Poitou aussi, ah bah, ça parfait. Tombe bien. Écoutez, bon, nous, on n'aura pas le cours de tennis, mais si vous voulez vous poser dehors avec la télé,
5: c'est ça. Sur la terrasse, au soleil, avec un écran avec la finale quand même.
0: Oui, quand même, évidemment. Un soleil donc bien présent dans le Poitou aujourd'hui, avec seulement quelques nuages dans le ciel tout au long de cette journée. Attention, puisque c'est en fin de journée que ça va se gâter un petit peu, avec un voile nuageux qui va s'installer en Vienne et Deux-Sèvres. Voile nuageux qui nous accompagnera à nouveau demain matin, mais on aura le temps d'en reparler d'ici là. Sinon, pour les températures, ce matin, vous relevez déjà en ce moment appartenez à Bressuire, à Thouars ou encore à Argenton-Château, à Dangers-Saint-Romain et à La Trimouille, une moyenne de 10 degrés. Si vous êtes à Poitiers, à Niort, à Mel, à Brioux sur Boutonne, à Jancé ou encore à Loudun, jusqu'à 11 degrés en ce moment. On va monter dans la matinée aux alentours des 18 degrés et cet après-midi entre 23 et 26 degrés dans le Poitou.
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0: 8h06, dès que le vent soufflera, et ben c'est Renaud.
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0: Renault qui a d'ailleurs fait un retour sur la scène du Zénith de Paris à la mi-mai pour fêter ses 50 ans de carrière dès que le vent soufflera à 8h11 sur votre radio ici Poitou.
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0: Illusion Tour, ce sera vendredi. Décidément, il s'en passe des choses vendredi prochain au Parc des Expos de Poitiers. Les différentes disciplines de la magie qui sont toutes complémentaires et surprenantes. Alors, ce spectacle fait le tour de l'Europe et passe donc par Poitiers. Ça s'appelle Illusion Tour. Ce sont des numéros de mentalisme, de magie comique, de close-up, de lévitation, de quick change ou encore de grandes illusions. L'occasion idéale pour venir vous faire bluffer en famille. Sous le chapiteau de la tournée, implantée donc au Parc Expo de Poitiers, vendredi, samedi et dimanche prochain. Et moi, je vous invite maintenant au spectacle de vendredi en fauteuil or, s'il vous plaît, rien que ça. Donc, deux places pour Illusion Tour. Si vous me retrouvez, quel groupe interprète ce morceau mythique qui évoque la magie dans les airs ? Magic in the Air, c'était chanté par qui ? Par les Magic System ou par Collectif Métissé ? Normalement, c'est assez simple. 05 49 60 20 20 si vous avez la réponse. Et vous irez donc voir Illusion Tour, les plus grands shows, les plus grands tours de mentalisme et de magie, vendredi au Parc des Expos de Poitiers. Magic System ou Collectif Métissé, 05 49 60 20 20. Bonne chance.
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0: 8h13, vous le savez, le numérique s'invite de plus en plus dans notre vie du quotidien. Et là, on va même aller jusqu'aux pièces de monnaie, figurez-vous. Oui, vos pièces de monnaie bientôt dématérialisées. On parle de la prochaine arrivée de l'euro numérique dans vie numérique et vie privée. C'est avec vous, Valentine Lottès. Alors, c'est quoi cette histoire d'euro numérique ? Racontez-nous.
8: Ce n'est pas de la fiction, mais bien notre future réalité, puisque la Banque Centrale Européenne vise 2029 pour émettre ses premiers euros numériques. Et on ne parle pas d'une nouvelle monnaie, mais bien d'une forme dématérialisée de nos billets de banque. Aujourd'hui, lorsque l'on paie avec une carte bancaire, en ligne, en boutique, avec un compte PayPal ou encore par virement, ce sont deux banques privées qui s'échangent des fonds. Autrement dit, il faut un compte bancaire et nos paiements sont facilement traçables puisque les établissements privés ont l'obligation de lutter contre le blanchiment d'argent et le financement du terrorisme. Ce sont donc aussi des données, des indices sur notre consommation. Dans cette nouvelle forme numérique des euros, l'objectif est de garder les mêmes propriétés de confidentialité que les espèces et d'offrir les facilités d'utilisation d'un moyen de paiement électronique.
0: Bon, concrètement, à quoi ça va ressembler, Valentine ?
8: Eh bien, nous aurons un portefeuille électronique. Sous quelle forme précisément, c'est encore impossible à dire. Un logiciel nous permettra en tout cas de réaliser des transactions, de retirer des euros numériques. Et selon l'état actuel du projet, deux modes de fonctionnement sont prévus. Un mode en ligne de paiement via Internet où chaque transaction sera enregistrée. Vos informations de paiement ne sont donc pas totalement anonymes, c'est un peu l'équivalent d'un virement bancaire. Et puis un mode hors ligne, voilà l'innovation. Aucun système actuel n'existe sur le marché. Pour recharger votre portefeuille électronique ou payer avec, vous n'aurez ni besoin d'Internet, ni d'électricité. La transaction se fera grâce à un système de puce d'un appareil à un autre, d'un smartphone à un relais, d'un terminal à une carte. totalement intraçable, c'est la promesse, comme c'est le cas avec les espèces.
0: Eh bien écoutez, pour tout savoir sur vos données bancaires, rendez-vous sur ici.fr, sur la page vie numérique, vie privée. Et puis on va continuer de suivre cette arrivée de l'euro numérique, les pièces de monnaie bientôt dématérialisées. On n'arrête plus le progrès, comme on dit. Je vais y arriver avec cette phrase. Saint-Pardoux soutier des origines à Robert Le Chouan, c'est ce que vous propose dans un instant Patrick Citeau dans votre rendez-vous. Nom de nom, juste après Louane et son dernier single, ça s'appelle Conduire.
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1: Ce serait pas mal, oui. Conduire, c'était Louane sur votre radio ici Poitou à 8h19. Très bon réveil. Et c'est le retour de Patrick Citeau qui vous emmène découvrir un petit peu les origines de vos communes en Vienne et de Sèvres. Et aujourd'hui, il est à Saint-Pardoux-Soutier, dans les Deux-Sèvres, puisqu'un certain Robert Le Chouan y a laissé son empreinte après de nombreuses péripéties, hein, Patrick.
2: Robert Le Chouan, de son vrai nom François-Augustin Robert, a en effet écrit quelques pages mouvementées de l'histoire de ce territoire situé au centre du département des Deux-Sèvres, à 10 km au sud de Parthenay. François-Augustin Robert voit ainsi le jour à Saint-Pardoux en 1795. Ses parents sont domestiques. Le jeune Robert se démarque rapidement de ses camarades par une vive intelligence. À l'âge adulte, sa vie bascule. Il devient secrètement l'amant d'Angélique Séraphine de Lauzon. C'est la fille du comte Joachim-Antoine de Lauzon et de Françoise de Piédefonds, héritière du château de Perret, près de Marigny. Angélique a 26 ans de plus que Robert. Une petite fille serait née de cette union secrète. La vie amoureuse de notre homme se révèle assez tumultueuse. En 1822, il demande ainsi en mariage la fille du maire de Saint-Pardoux. Mais on lui refuse cette union. Qu'à cela ne tienne, le sieur Robert simule un enlèvement. Il finit par obtenir gain de cause. En 1832, il participe activement à la révolte en faveur du duc de Bordeaux. C'est à ce moment qu'il prend le surnom de Robert Le Chouan. Il multiplie alors les coups aidés par d'autres rebelles.
1: Et il s'en prend notamment aux percepteurs royaux et ridiculise les gendarmes lancés à sa poursuite.
2: Des gendarmes dont il utilise un des chevaux pour leur fausser compagnie à l'auberge d'Azay-sur-Thouet. Robert Le Chouan devient une figure connue en Gâtine. Mais la révolte échoue. Robert Le Chouan se cache puis s'exile en Savoie, qui n'est alors pas française. De retour en Gâtine, après maintes péripéties, il est à nouveau poursuivi. Il se livre cette fois sans résistance. Jugé à Niort le 4 avril 1837, il est finalement acquitté après s'être défendu comme un beau diable. Après une vie pleine de rebondissements, François-Augustin Robert, alias Robert Le Chouan, meurt finalement en 1868 à l'âge de 73 ans. Concernant les origines du nom de la commune, il faut chercher du côté de Bardulfirs, un saint homme originaire de Guéret, né au 8e siècle. Saint Pardoux se nomme ainsi Sanctus Bardulfirs au 13e siècle. Le nom de Soutier a pour sa part des origines germaniques. Au premier millénaire, on en trouve ainsi la trace sous la forme Sobo Santer ou Domaine de Sobo. Santer évoque à l'époque des nouveaux venus germaniques. Au XIIe siècle, on retrouve la localité sous le nom de Soster. En janvier 2019, Saint-Pardoux et Soutier ont finalement uni leur destin pour constituer une commune nouvelle.
1: Et oui, ce qui donne Saint-Pardoux-Soutier. Merci beaucoup Patrick Citeau pour cette belle histoire des Deux-Sèvres. Et puis on vous retrouve samedi et dimanche prochain pour de nouvelles balades dans notre beau Poitou. Nom de nom, chaque samedi, chaque dimanche, aux alentours de 8h20 sur votre radio ici Poitou. Allez Toto maintenant sur votre média de proximité dans la Vienne et les Deux-Sèvres, on y va.

0: Ici Poitou avec Toto et Giorgi Porgi sur votre radio. Ici Poitou, allez, c'est l'heure des petits pots de vin.
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0: Vos petits loulous qui sont de retour, là, le dimanche matin, on leur a posé cette question. Ça veut dire quoi, l'expression « péter la forme » ?
3: En fait, on est bien réveillé, on est bien. Qu'est-ce que je suis bien ?
4: Qu'on est bien en forme ou soit qu'on n'est pas en forme, bah qu'on est bien, on se réveille très tôt, on se réveille à 6h du matin.
5: Moi je dis que c'est qu'on a une patate, ça veut dire que qu'on est en forme, qu'on peut veiller jusqu'à 1h du matin sans dormir.
6: Bah déjà c'est quand Bart Simpson revient
7: et après du coup il va faire n'importe quoi, il va aller embêter ses parents, embêter les gens.
8: Qu'on s'est cassé la tête.
9: Hein?
8: Bah qu'on a mal quelque part, qu'on n'est plus en forme.
0: Ah bah oui, bah c'est un peu ça, oui, effectivement. Merci beaucoup les petits pots de vin pour ces petits éclaircissements sur nos expressions de la langue française. Allez, vous restez là dans 30 secondes. On va découvrir qui ira voir Illusion Tour la semaine prochaine au Parc Expo de Grand Poitiers.
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0: Bonjour Cécile.
13: Bonjour.
0: Comment allez-vous ?
13: Ça va très bien.
0: Bon, tant mieux. Vous nous appelez de Poitiers, hein, c'est ça ?
13: Alors, je suis de Poitiers, mais là, aujourd'hui, je suis à La Rochelle.
0: Oh, bah, qu'est-ce que vous faites à La Rochelle ? Je suis curieux, hein, j'aime bien savoir.
13: Je profite de ma fille.
0: Ouais.
13: Et on va aller faire notre petit footing là ce matin. Enfin, on est prête à partir.
0: Oh bah écoutez, avant le footing, ça vous dit de gagner deux places pour aller voir de la magie à Poitiers vendredi ?
13: Oui, tout à fait.
0: Illusion Tour au Parc Expo de Grand Poitiers avec les numéros de mentalisme, de magie comique, de close-up, de lévitation, de quick change ou encore de grandes illusions sous un chapiteau. Vendredi, samedi, dimanche prochain, Parc Expo de Poitiers. Et moi, je vous invite à la représentation de vendredi si vous me dites quel groupe interprète ce morceau mythique qui évoque la magie dans les airs. Alors, c'est qui ?
13: Magic System.
0: Ben oui, c'était les Magic System, effectivement, c'était assez simple. Et bah, Cécile, deux places pour vous pour aller voir Illusion Tour en fauteuil or, s'il vous plaît.
13: Merci beaucoup.
0: Bah, profitez-en bien.
13: Merci.
0: Et puis, bon footing surtout, hein, allez-y doucement.
13: Oh, ça va aller, en plus, il fait super beau.
0: Bon, bah, tant mieux, profitez-en et je vous souhaite un bon dimanche et d'avance un bon spectacle, Cécile, à bientôt.
13: Merci, au revoir.
0: Au revoir.
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0: Bon, vous allez peut-être profiter du beau temps pour vous installer en terrasse. Alors, on vous emmène d'ailleurs sur ces terrasses dans l'info d'ici dans un instant. L'info d'ici en Poitou qui va vous emmener à la rencontre d'une certaine Yvette. Mais qui est-elle ? Vous saurez tout dans un instant, juste après le 90 secondes qui arrive. C'est le point complet sur toute l'actu en France et dans le monde présenté par Cyril Ardo-Redon. Il est tout juste 8h30. Très bon réveil.
14: Pas de personnalité politique, mais 5000 personnes attendues à Fleurance dans le Gers aujourd'hui. Selon la mairie, des amis et camarades de Liana, des habitants, des inconnus pour cet hommage, 3 jours après la découverte du corps de la collégienne de 11 ans. Un skieur de 70 ans est mort hier en Savoie sur l'aiguille du Saint-Esprit à Villa-Roger, près du domaine des Arcs. Il a déclenché puis a été emporté par une coulée de neige avant d'être projeté au-dessus d'une barre rocheuse, c'est-à-dire sur ici.fr. Le monde politique salue la mémoire de Bernadette Chirac, une grande dame de cœur pour Emmanuel Macron, une femme entière et engagée selon François Hollande, une grande amie dit Nicolas Sarkozy. L'ancienne première dame est morte hier à l'âge de 93 ans. La France a la gorge qui gratte et les yeux qui pleurent. C'est la saison du rhume des foins. Selon Atmo, l'observatoire de la qualité de l'air, la quasi-totalité du pays est en indice pollen élevé aujourd'hui en raison des graminées. Le Limousin est le département le plus touché. Du tennis à suivre aujourd'hui avec la finale homme à Roland-Garros entre l'Italien Flavio Cobolli et l'Allemand numéro 3 mondial Alexander Zverev. Hier, la Russe Mira Andreeva, 19 ans, est devenue la plus jeune joueuse à s'imposer sur le tournoi depuis 34 ans. Et puis en cyclisme, le jeune français Paul Sexas, 19 ans, favori sur le Tour d'Auvergne-Rhône-Alpes, le nouveau nom du Critérium du Dauphiné. Première étape aujourd'hui entre Visiville en Isère et Saint-Imier dans la vallée du Grésivaudan.
2: Cyril Ardo-Redon, c'est dimanche, vous allez peut-être en profiter, il fait beau en plus, pour vous installer tranquillement en terrasse ou bien commencer votre journée par un petit café au comptoir du bar de votre village. Et vous avez bien raison, cette semaine c'était la journée nationale des bistrots, bars et cafés à Poitiers. Une institution ouvre tous les matins à 7h30 pétante, c'est le Martel 732, café, restaurant, tabac, presse, hôtel, rien que ça. Tout ça tenu par Yvette depuis 67 ans. Vous lui avez rendu visite, Théo Metton-Régimbault.
15: Est-ce que vous pouvez m'expliquer, Yvette, où est-ce qu'on est ?
16: On est au 173 rue de la Pierre-Levée.
15: C'est quoi le nom de votre café ?
16: Martel, c'est en 32. Moi, j'ai commencé à travailler en 59.
15: Vous avez quel âge, Yvette ?
16: 84.
15: Mais la retraite, c'était il y a longtemps ?
16: Oui, c'était il y a 20 ans.
15: Et vous ne l'avez pas pris ?
16: Non, de peur de m'ennuyer, ça me plaît. Les clients sont gentils.
15: C'est qui votre plus vieux client ici ?
16: Ils sont morts. C'était les gens d'en face, les plus anciens. Tous les anciens sont partis là, ils sont morts.
15: Et est-ce que vous avez des gens qui viennent manger tous les midis ?
16: Il y en a quelques-uns, mais de moins en moins. Il y en a un qui mange un client à 11h.
15: Il faut que j'aille le voir, vous m'y emmenez ?
16: Ah bah vous y allez tout seul, première table.
15: Comment vous appelez ?
17: Jean-Louis.
15: Vous me racontez le plat du jour ?
17: Un gigot haricot, c'est mon préféré. Et elle le sait, elle le fait très bien.
15: C'est la journée des cafés et des bistrots en France. C'est un patrimoine qu'il faut qu'on conserve.
17: Absolument, c'est pas seulement boire un coup, c'est pas seulement prendre un café, un sandwich, mais c'est la mixité. Les gens se connaissent, discutent. Voilà, c'est important, bien sûr, de nos jours. Et avec Internet et tous les défauts d'Internet, vous savez, c'est important de conserver des lieux comme celui-là.
18: Il y a des gens qui viennent, c'est une bonne ambiance, c'est agréable.
15: Adrien, le serveur.
18: C'est un moment de détente où les gens viennent discuter, se poser, rencontrer des gens, ça arrive parfois, oui.
15: Je peux passer derrière le comptoir ? Cool.
18: Il y a des verres, il y a du café, il y a des bières, il y a tout, il y a des frigos.
15: Ça fait combien de temps que vous travaillez ici ?
18: 5-6 ans. Je suis venu pour aider ma grand-mère et voilà.
15: Donc Yvette, c'est votre grand-mère ?
18: Oui.
15: Vous pensez quoi quand vous la voyez derrière le comptoir ?
18: Respect, c'est fort. À son âge, franchement, ouais. Moi, j'aurais déjà arrêté depuis longtemps. Elle était dessus, donc on peut rien lui dire.
15: Yvette, elle est là de 7h30 à 20h.
18: Voilà. Réveille 6h jusqu'à 20h. Et après, elle reste dans son bureau jusqu'à 22h environ pour faire les papiers. On fait tout. La cuisine, c'est elle. Le service, c'est elle.
15: Elle nous écoute d'une oreille discrète.
18: Toujours. Toujours.
19: Vous voulez voir quelque chose ?
15: Un petit café. Est-ce que vous savez combien de cafés vous avez servi dans votre vie ?
16: J'y ai jamais pensé. J'y ai jamais pensé.
15: Vous voulez pas faire le calcul ?
16: Non. J'aurais pas compté jusqu'au bout.
2: Alors, on a compté pour Yvette. On a compté plus d'un million de cafés servis dans sa carrière au Martel 732. Et puis alors, je peux vous dire que le Martel 732 pour le midi, c'est testé, approuvé par la rédaction d'ici Poitou. On s'est régalé, on vous incite donc à aller faire un tour du côté de la rue de la Pierre-Levée.
0: Bah, écoute, tout en haut. Dans la semaine, ce sera fait.
2: Dans la semaine, ce sera fait. L'info d'ici revient à 9h avec des basketteurs fous, tout simplement. On ne les arrête plus, les Poitevins. Même dos au mur, à quelques minutes de la fin du match, ils ont réussi hier soir à arracher la victoire à Nantes en demi-finale retour des playoffs. Ça veut dire match 3 à Saint-Éloi pour rallier la finale, peut-être. On en parle dans un peu moins d'une demi-heure. La météo, c'est du plutôt beau. On voit le soleil qui perce là depuis
0: oui.
2: ce matin.
0: Eh bien écoutez, oui, le soleil il est là, il ne va pas bouger, ça c'est la bonne nouvelle. Enfin jusqu'à ce soir, parce que ce soir ça devrait se gâter un peu, le retour des nuages, mais on a le temps d'en reparler. Nadette est avec nous à Nantes. Bonjour Nadette.
20: Bonjour à toute l'équipe.
0: Comment ça va Nadette ?
20: Ça va, comme on a un beau soleil.
0: Ouais.
20: Et puis, dès ce matin, il y avait 17 degrés quand même, avec un soleil formidable. Il n'y a pas de vent, alors c'est bon.
0: Eh ben, écoutez, alors voilà une bonne nouvelle.
20: Ah oui, une bonne nouvelle, oui.
0: Bon, vous avez prévu quoi alors pour votre dimanche, Nadette ?
20: Ben, je ne sais pas trop encore. Je n'ai pas regardé aux alentours ce qu'il y a. Il y en a plusieurs, alors donc on va voir.
0: Eh bien écoutez, ben, profitez alors. Profitez-en et puis reposez-vous, profitez du soleil. Vous avez un jardin ou pas ?
13: Oui.
0: Ah bah voilà, on se pose dans le transat tranquille et puis voilà, on se repose.
13: Voilà, c'est ça.
0: Un petit bouquin et puis on est plutôt pas mal. Bon, et ben Nadette, profitez de votre dimanche. Merci pour ce petit point météo rapide et puis je vous souhaite une belle journée.
13: Merci, au revoir.
0: Au revoir Nadette. Sur la page Facebook ici Poitou, vous êtes aussi nombreux à nous écrire ce matin, une moyenne de 11 à 15 degrés selon les endroits. Et puis parce que Bernadette à Châtellerault nous dit qu'il fait 10 degrés ce matin et elle nous donne aussi quelques idées de sortie. Donc si vous voulez sortir aujourd'hui, merci Bernadette qui nous dit qu'à Nintré, il y a un rassemblement de véhicules de collection sportifs et anciens ainsi que des motos, des sidecars en collaboration avec les garages de Nintré. On en parlait hier matin, souvenez-vous, c'est place Jean Jaurès autour de l'Agora et puis un vide-grenier sur la Coulée Verte. Il y a également un vide-grenier, c'est ce qu'elle nous dit, au lac de Saint-Cyr à Beaumont-Saint-Cyr et un autre vide-grenier au lac du Gros Caillou à Ingrandes-sur-Vienne. Voilà, vous savez désormais quoi faire de votre dimanche jusqu'à 26 degrés pour les maximales cet après-midi.
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0: Ma prière, c'est Axel Red maintenant sur votre média de proximité dans la Vienne et les Deux-Sèvres. Excellent réveil du dimanche.

0: 8h41, vous écoutez ici Poitou, c'était Axel Red avec Ma Prière. Vendredi prochain, le 12 juin, j'ai l'impression que de parler de vendredi depuis le début de cette journée, mais bon, et visiblement, il va s'en passer des choses vendredi de la semaine prochaine dans le Poitou, et notamment au Futuroscope, le Techno Trail de Poitiers qui est de retour pour sa deuxième édition. Pour en parler avec nous ce matin, Clency Perrine est là, c'est le président des Cavaleurs du Clain qui organise le Techno Trail. Bonjour Clency.
1: Bonjour à tous.
0: Bienvenue dans le studio ici Poitou. Alors déjà en quelques mots, pour ceux qui ne connaissent pas du tout, qui n'étaient pas là l'an dernier, c'est quoi le Techno Trail de Poitiers ?
1: Alors le Techno Trail, c'est un événement qui est porté par l'association des Cavaleurs du Clain et qui vise à fédérer un certain nombre de personnes, hein, que ce soit les étudiants, les entreprises, les institutions, le grand public, autour de la course à pied et de la marche. Et le but est vraiment de faire découvrir cette technopole du Futuroscope et d'ouvrir les bâtiments emblématiques de la technopole qui sont normalement fermés au public.
0: Donc on va traverser ces bâtiments.
1: On va traverser ces bâtiments, donc c'est au total une quinzaine de bâtiments qui vont être traversés, avec un départ notamment sur le parc de Futuroscope. Donc pour cette deuxième édition, c'est vraiment le point fort.
0: Eh ben écoutez, on sera au rendez-vous, ce sera donc vendredi de la semaine prochaine, le 12 juin. Alors on ne peut plus s'inscrire pour participer au Techno Trail, vous avez clôturé l'inscription des dossards, mais par contre, on peut venir évidemment soutenir les coureurs et surtout profiter de tout un tas d'animations qui seront autour de ce Techno Trail.
1: Oui, absolument. Donc l'événement affiche complet, nous en sommes ravis. Mais il faut savoir que le Techno Trail est ouvert à tous et donc tout le public, donc tous les supporters, les accompagnants, les collègues, les voisins, les curieux sont les bienvenus. Il y aura toute une série d'animations tout au long du parcours, hein, toutes les infos sur le site lescavaleursduclin.fr, que ce soit la fanfare gospel, de la danse, de la musique, des percussions, des spectacles, animations du théâtre d'impro. Il y aura aussi également de la médiation scientifique à l'université de Poitiers. L'université ouvre ses laboratoires au grand public. Il y aura également de la restauration, buvette à l'arrivée. Voilà, c'est vraiment ouvert à tous et on vous invite vraiment à tous à faire de cette journée la fête de la technopole et la dynamiser.
0: Et c'est vendredi.

0: Tous les prix seront remis à le soir même, à partir de 21h45, avec également tirage au sort aussi pour une tombola, avec des très beaux lots à gagner.
1: Eh bien, rendez-vous pour la deuxième édition de ce Technotrail de Poitiers, vendredi dès 20h, sur le parc du Futuroscope et sur toute la Technopole ensuite, pour faire le tour et profiter des animations. Est-ce qu'on est déjà en train de réfléchir à la troisième édition de l'an prochain, Clancy?
0: On y réfléchit secrètement.
1: Ouais.
0: On va déjà attendre cette deuxième édition, qui est vraiment une édition forte. On est beaucoup attendu, comme on le sait. Nos bénévoles, effectivement, ont à cœur de donner tout ce qu'ils ont, pour réussir cette édition. Et puis après, on se tournera vers l'avenir, tranquillement.
1: Le Technotrail de Poitiers, vendredi 20h, en partenariat avec votre radio ici, Poitou, depuis le Futuroscope. Merci Clancy Perrine d'avoir été avec nous ce matin.
0: Merci à vous et venez nombreux.
1: Et c'est Alain Chamfort qui arrive pour Bambou dans 30 secondes.
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0: Le bambou d'Alain Chamfort sur votre radio ici Poitou à 8h49. Allez, là vous sortez du lit, vous vous étirez, hop hop hop hop, et c'est le moment de se mettre au sport. Bougez quelques minutes avant de manger, c'est simple, rapide et parfois déjà très utile. Deux minutes pour être en forme avec votre coach sportif Nordine Atap qui vous explique pourquoi justement c'est utile de bouger quelques minutes avant de manger, Nordine.
1: On cherche souvent des solutions compliquées pour être en forme, alors que parfois, bouger simplement 5 minutes avant de passer à table peut déjà faire beaucoup de bien. Et en plus, ça permet d'installer un petit rituel qui remet le corps en mouvement. Et même parfois, d'éviter de manger trop vite ou machinalement. On débute debout, les pieds légèrement écartés et les bras le long du corps. À partir de là, vous

0: Vous allez fléchir les jambes pour venir toucher les pieds avec les mains. Et ensuite, tout en longeant votre corps avec les mains, vous terminez avec les mains au-dessus de la tête, les bras tendus. On reprend, j'inspire, je fléchis les jambes, je viens toucher les pieds avec les mains et je reviens ensuite en plaçant les mains très très haut, comme si vous vouliez toucher les nuages. Vous effectuez 4 séries de 15 répétitions et grâce à ça, vous allez solliciter l'ensemble des muscles du corps.
1: Bon, donc avant de manger, on bouge un peu, hein, clairement.
0: Exactement, on peut d'ailleurs aller également marcher. Durant ce moment, tout en sachant que beaucoup de personnes d'entre nous, avant de manger, sortent déjà d'une position assise durant un certain temps. Alors l'idée est de délier le corps. Donc pour ça, durant le temps de marche, vous relâchez les bras en effectuant des petits roulements d'épaule vers l'avant, vers l'arrière, comme si vous vouliez que vos bras s'allongent afin que vos mains viennent toucher le sol, sans forcer, tout en douceur. On enroule les épaules vers l'avant, puis vers l'arrière. Allez, on reprend. Les épaules vers l'avant et vers l'arrière. Et bien entendu, toujours en détendant les bras. Et vous verrez, c'est un excellent exercice de détente. Et vous pouvez l'effectuer durant 5 minutes. Au final, il n'y a pas forcément besoin d'attendre une heure pour effectuer du sport et même pour bouger. Si on multiplie ces fameuses 5 minutes par le nombre de pas, vous verrez que bout à bout, vous allez vite atteindre les recommandations journalières de l'OMS, de l'Organisation Mondiale de la Santé, qui sont de 30 minutes d'activité physique par jour. Bon, ben vous savez quoi? Je vous laisse aller vous promener. Allez, à vous de jouer.
1: Les épaules en avant, les épaules en arrière. On aura bien compris. Merci beaucoup Nordinatab. Bouger quelques minutes avant de manger, c'est donc simple, rapide et parfois très utile. 2 minutes pour être en forme à écouter à tout moment sur ici.fr, votre application ici. Les One Republic maintenant, 8h51, c'est One Away.

0: One Away par les One Republic sur votre radio ici. Poitou se réinventer, c'est votre programme télé d'ici Nouvelle-Aquitaine dédié à la transition écologique. Et ce matin, on s'intéresse aux feux de forêt. Quand on en parle, on pense aussitôt à l'été 2022. Des flammes géantes, 30 000 hectares de forêt détruites et les villages évacués. Près de 50 000 habitants déplacés. Les incendies de l'Andiras et de la Teste de Buche ont fait en rentrer la Nouvelle-Aquitaine dans l'ère des méga-feux. Ces incendies hors normes alimentent par la sécheresse et les vents violents, ont mobilisé des milliers de sapeurs-pompiers venus de toute la France. Alors comment mieux comprendre et anticiper ces incendies qui semblent devenir plus fréquents et plus violents encore? Le commandant Lassoureille, chef du groupement risque et incendie du SDIS de la Gironde, basé à Salles, répond à Colline Rongère. Écoutez ça.
1: Nous sommes sur le site du groupement risque naturel et feux de forêt du SDIS de la Gironde, qui est un site qui est né suite aux incendies hors normes de la saison 2022, au sein duquel on retrouve toutes les activités de formation, de planification, de prévention, de prévision, mais aussi liées au développement des techniques opérationnelles que l'on déploie sur le département de la Gironde et plus largement à l'échelle du massif des Landes de Gascogne.
2: Il y a une crainte que ça recommence, on fait attention au moindre départ de feu pour pas que ça se transforme.
1: Alors, Oui, il y a un gros travail qui est fait. Ça a vraiment été une prise de conscience globale, avec de l'information du public, avec de l'information et de la formation des élus, des partenaires institutionnels, des forestiers, et avec un seul objectif, faire en sorte d'éviter que cela se reproduise, mais surtout être capable de faire face et de tirer les enseignements de ce qui s'est produit pour le futur. Et on voit véritablement que tant en termes d'occurrence, donc en termes de nombre de départs de feu, que d'intensité, des évolutions à la hausse et la reproduction potentielle de ce que l'on a vécu en 2022 est tout à fait possible. La stratégie de base qui est déclinée dans le massif des Landes de Gascogne, c'est l'attaque précoce des feux au cœur des parcelles forestières. Vraiment, aller chercher le feu. Nous, on a la possibilité, avec l'absence de contraintes liées au relief et surtout le fait que notre forêt soit une forêt de rapport, une forêt exploitée, qui permet le passage des engins d'exploitation, de pouvoir aller avec nos engins, qui sont conçus pour, au plus près du feu.
0: Et la preuve en image ce matin, notamment sur les nouvelles technologies de gestion de la forêt, c'est à 10h20, se réinventer une production ici, Nouvelle-Aquitaine, Canal 3 de la TNT.
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0: Qu'est-ce qu'ils annoncent vos signes astro pour ce dimanche 7 juin? Eh bien la réponse dans une minute.
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0: 8h58, le moment d'accueillir Catherine Viguier pour votre horoscope de ce dimanche 7 juin avec un sacré changement de programme aujourd'hui, Catherine.
8: On passe d'une tendance R à une tendance O.
9: Bélier, la lune entre dans votre secteur d'ombre, vous serez plus à l'aise au calme qu'avec trop de monde autour de vous.
10: Taureau, vous préférez cette tendance à celle d'hier, c'est votre vie sentimentale qui est mise en valeur.
11: Gémeaux, alors ce dimanche vous ramène à vos obligations, peut-être devez-vous préparer un rendez-vous pour demain.
12: Cancer, vous allez aimer ce dimanche qui vous réconcilie avec toute l'existence.
13: Lion, peu à peu vous passez à autre chose et la journée est plus légère que les précédentes.
14: Vierge, avez-vous donné rendez-vous à un élu de cœur ou c'est lui ou elle qui souhaite votre présence à ses côtés?
15: Balance, vous n'êtes pas totalement tranquille, peut-être souffrant ou avec trop de travail.
16: Scorpion, la lune vous va bien, elle vous invite à créer, à vous distraire et à aimer aussi.
11: Sagittaire, cela vous touche, on vous fait confiance et ça se passe en famille, sous votre toit.
16: Capricorne, si l'on vous offre l'opportunité de vous changer les idées, n'hésitez pas une seconde.
11: Verseau, vous devez faire quelques efforts pour gérer vos biens matériels, votre argent, mais ça ira.
16: Cher Poisson, cette journée pourrait être inoubliable, tellement réussie, profitez-en.
11: Et pour nous tous, on a envie de rêver que ça peut être toujours mieux.
0: Eh ben oui, ça peut être toujours mieux. Il y a toujours moyen de faire mieux dans la vie. Merci beaucoup Catherine Viguier pour cet horoscope. Et puis rendez-vous demain matin, évidemment, pour celui du début de la semaine. Je vous souhaite un bon dimanche avec Ici Poitou.
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0: Et surtout à cette heure-ci, un dimanche matin, un très bon réveil. Nous sommes le 7 juin, il est 9h. Les infos avec vous, Alexis Arad.
17: Bernadette Chirac, peut-être la plus marquante des premières dames de France, s'est éteinte à 93 ans, annonce de sa famille hier. La veuve de Jacques Chirac, mort lui en 2019, a presque autant marqué les Français que son président de mari. Forte personnalité, toujours engagée, elle laisse des souvenirs à tous ceux qui l'ont côtoyée. Elisabeth Morin, ancienne présidente de la région Poitou-Charentes et ancienne députée européenne UMP, est très émue de sa disparition.
18: J'ai pleuré, j'ai été vraiment bouleversée parce que je me suis revue avec elle, à la fois très simple, mais en même temps extrêmement directive avec son mari. J'ai eu l'occasion de les côtoyer tous les deux ensemble de façon tout à fait exceptionnelle. Nous étions dans leur avion qui nous emmenait à Rome à l'enterrement du pape Jean-Paul II. Elle, toujours vigilante, attentive, tenue impeccablement. Jacques Chirac, dès qu'il était plus en situation tout à fait officielle, simple, pullover, chaussettes et bière. Donc, il y avait vraiment une distance entre la façon dont l'un et l'autre se présentaient. Et puis, quand arrive le repas froid de cochonaille, Madame Chirac nous regarde, s'excuse et dit « C'est mon mari qui a prévu le repas ».
17: Pour redécouvrir la carrière et les moments forts de la vie de Bernadette Chirac, direction ici.fr. Vous avez peut-être entendu de la musique techno hier à Poitiers ou même à Niort. Près de 200 manifestants à Poitiers ont défilé dans les rues de la ville pour défendre les free parties. 500 à Niort, le gouvernement veut durcir les sanctions pour les participants et les organisateurs de ces soirées organisées sans autorisation. Le collectif techno anti-REP qui organisait la marche parle de mesures contre-productives. Elle est candidate pour la prochaine élection présidentielle. La députée des Deux-Sèvres, Delphine Bateau, officiellement investi par son parti Génération Écologie. Ses premières déclarations à retrouver sur le site et l'application ici. Il repousse encore un peu les vacances. Les basketteurs du PB 86 sont allés arracher la victoire à Nantes hier soir pour s'offrir un match 3 et l'espoir de rallier la finale des playoffs d'Elite 2. Au bout du suspense et de l'angoisse pour les fans qui, à 5 minutes du terme de la rencontre, voyaient bien leurs joueurs éliminés. C'était sans compter sur le réveil des Poitevins et un formidable panier à 3 points d'Imanol Pro. De vraies montagnes russes, ces playoffs pour le manager du Poitiers Basketball, Arnaud Marius.
19: C'est des playoffs qui resteront, peu importe comment ça se termine, c'est déjà dans l'histoire du club. Et le tir-mic d'Imanol est peut-être déjà dans la légende du club. On est en train de l'écrire du coup, cette nouvelle page d'histoire, avec beaucoup de stress, beaucoup de souffrance, beaucoup de plaisir en même temps. Qu'on a vécu là et ce qu'on vit depuis le début des playoffs, c'est invraisemblable. 3 prolongations en 5 matchs, des retournements de situation de partout. Peut-être que ce soir c'est le climax de tout ça, c'est le sommet de tout ça, mais peut-être qu'en fait il reste encore plein de choses à vivre derrière. En tout cas, c'est une équipe et un staff qui abandonnent jamais, qui ont le talent et la ténacité, la pugnacité pour aller chercher ces scénarios-là aussi. C'est une grande fierté. Et puis surtout, le fait de retourner à Saint-Éloi mardi, c'est le plus beau cadeau aussi qu'on peut faire à nos supporters. À eux de nous pousser encore plus, de porter l'équipe encore plus. Et mardi, il faut que ça soit du jamais vu à Saint-Éloi. Il y a une place en finale au bout. Mais ce qu'on vit, c'est incroyable.
17: Vous l'avez entendu, un rendez-vous à Saint-Éloi mardi soir 20h, Poitiers-Nantes, match décisif à suivre aussi sur l'antenne d'ici Poitou pour une place en finale de ces playoffs. Eux aussi, ils ont fait une folle remontée, mais à l'échelle d'une saison, le Stade Rochelais est qualifié pour les quarts de finale de top 14. Les Maritimes ont arraché leur billet en battant le Stade Français hier soir 27-22 et grâce au faux pas de Bordeaux, pourtant champion d'Europe, qui ne verra pas la phase finale. Un dénouement heureux pour la Rochelle qui a dû enchaîner 8 victoires sur les 9 derniers match pour terminer à la 6e place, un exploit de fin de saison. Le 3e ligne ou 2e ligne du Stade Rochelais, Judicaël Concorrier.
20: On a réussi notre petit pari de cette petite remontada où on était un peu les seuls fous à y croire et moi juste beaucoup de fierté aussi Il y a de la résilience des gars, du staff aussi, qui nous ont dit de pas lâcher, qui ont continué à croire en nous. Après, voilà, c'est pas fini. Faut pas non plus, on n'est pas arrivé, on n'a rien gagné surtout. Donc, continue aussi à rester prudent, continue à bosser encore. Ça va être une semaine très très importante pour le groupe, pour le club. Donc quand même garder la tête froide, on a encore rien fait.
2: Julie Kael, ça arrive pas tous les ans de jouer une équipe en fin de match de saison régulière et de la retrouver en barrage. C'est assez atypique.
20: Ah, c'est un peu fou. On l'a déjà vécu, si je dis pas de bêtises. Hein. C'était un Champions Cup avec tu vas jouer les Stormers, et après tu les joues en poule et tu les rejoues en phase finale un peu. Donc après, ça va être un autre match. Là, c'est une autre compétition. Là, on le sait. Là, il y avait encore des calculs à faire. La semaine prochaine, je pense qu'il n'y aura plus de calculs. Et voilà.
17: La Rochelle affrontera donc le Stade Français encore à Jean-Bouin à Paris dimanche soir à 21h05 pour une place en demi-finale de Top 14. La veille, Pau recevra le Racing.
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17: La météo d'Orient plutôt clémente sur le Poitou aujourd'hui.
0: Mais oui, avec un beau soleil qui va nous accompagner en Vienne et de Sèvres tout au long de ce dimanche, avec seulement quelques nuages dans le ciel là, en fin de matinée, début d'après-midi. Par contre, le voile nuageux, il va s'intensifier en fin de journée et pour nous accompagner encore un peu plus demain matin. Sinon, les températures en ce moment, on est sur une moyenne de 18 degrés, oui, sur le Poitou, un petit peu en dessous. En Deux-Sèvres, 17 à Montcoutan, à Mauléon, à Bressuire ou encore à Argenton-Château si vous êtes à Niort, à Poitiers, à Mauléon, à Chauvigny, à Cissé ou encore à Châtellerault et l'Encloître, jusqu'à 18 degrés les maximales cet après-midi. On attend entre 25 et 26 degrés.
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0: Elle a fait un bébé toute seule, plutôt original. C'est maintenant Jean-Jacques Goldman à 9h06 sur votre radio ici Poitou. Bienvenue et bon dimanche.

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0: Jean-Jacques Goldman, elle a fait un bébé toute seule sur votre radio ici Poitou à tout juste 9h10.
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0: Et bienvenue si vous nous rejoignez, c'est les gens d'ici, l'intégrale de ce rendez-vous proposé par Sonia Brunet toute la semaine à 6h10. Alors c'est tout simple, elle vous propose de découvrir l'histoire de Poitevin, de Poitevine. Ils vous racontent leurs meilleures anecdotes, leur vie, leur œuvre, et puis parfois de belles histoires très émouvantes. Aujourd'hui là, elle vous emmène dans le Poitou, imaginez votre avenir dans l'élevage. Oui, c'est le sujet qu'elle va aborder avec une certaine Alexane Pinton, et c'est maintenant sur Ici Poitou.
2: Donc bonjour, je m'appelle Alexane Pinton et je suis en BTS métier de l'élevage au lycée des Sicaudières de Bressuire.
3: Et c'est à Bressuire que vous montez votre poulailler pédagogique?
2: Oui, c'est ça, dans une maison d'assistante maternelle.
3: Qu'est-ce qu'on apprend avec votre poulailler?
2: Eh ben, les enfants, ils vont apprendre à s'occuper des poules, à ramasser les œufs, à nettoyer, à entretenir et tout ça.
3: Vous aviez un budget zéro?
2: Ah oui, ouais. Rien du tout.
3: Comment on fait pour monter un poulailler quand on n'a pas un rond?
2: Ben nous, on a organisé une tombola. Et donc, on a récupéré une centaine de lots. Et puis, on a vendu des tickets donc à nos proches et puis aux parents de la mame. Et les parents de la mame en ont vendu à leurs proches aussi. Et on a récolté 800 euros. Et là, il nous manque, pour pouvoir finir le projet, à peu près 100 euros. Tout est construit, on a construit ça sur deux journées avec quelques papas des enfants de la mame. Et donc là, les poules sont installées depuis le jeudi de l'Ascension.
3: Il y en a combien des poules?
2: Il y a 3 poules. Elles ont commencé à pondre tout juste là, une semaine après.
3: Vous les avez trouvées où, ces poules?
2: Ces poules, c'est un éleveur qui nous les a vendues. En fait, c'est le patron d'un autre élève du lycée.
3: Et vous avez fait un prix sympa ou plein
2: c'est
3: pot?
2: C'est des poules de réforme, donc on a payé 7 euros la poule.
3: Bientôt, il va falloir les renouveler alors, parce qu'elles sont plus au top de leur production.
2: Oh si, là, elles vont assurer, si tout va bien, au moins 4 ans.
3: Alexane, après le BTS, vous ferez quoi?
2: Moi, je voudrais travailler en élevage de volailles, en poulet de chair.
3: Plutôt les volailles qu'on passe au four. Pourquoi ça vous intéresse, cet élevage-là?
2: Parce que c'est ce qui rapporte le plus, on va pas se le cacher, et c'est ce qui est le moins contraignant. Ça permet de garder une vie à peu près raisonnable quand on est agriculteur. Sans faire des horaires de dingue, et ça permet d'avoir une vie, quoi.
3: Ces élevages ne sont pas exempts de maladies qui obligent à un moment à se séparer de tous les animaux. Mais vous m'avez dit que ça vous ferait trop mal au cœur avec des bovins, par exemple.
2: Oui, parce que les bovins, on bosse une génétique sur des années et des années, bah dès le début en fait. Et quand on est obligé de tout abattre, bah c'est tout le boulot qui s'arrête d'un coup. Alors que quand on est en volaille ou en porc par exemple, c'est des bandes. Donc les animaux, ils arrivent tous en même temps et là les volailles, au bout de 3-4 mois, ils repartent tous en même temps. Et puis c'est une nouvelle bande qui arrive, c'est pas des animaux qu'on a travaillé et qu'on a connu pendant 10 ans avant.
0: Alexane Pinton, qui a donc 20 ans, et le poulailler pédagogique, il est en cours de finition dans la maison d'assistante maternelle des Sicaudières, à Bressuire. Exercice grandeur nature pour préparer son avenir, et tout ça, vous venez de l'entendre dans Les gens d'ici avec Sonia Brunet. Un rendez-vous, je vous le rappelle, que vous retrouvez tous les matins de la semaine, du lundi au vendredi à 6h20. Et puis, on réécoute l'intégrale des 5 épisodes de la semaine le dimanche entre 9h et 10h. Et c'est ce qui est en train de se passer en ce moment. Dans les prochaines minutes, vous allez découvrir la boulangerie de Sonia Richard. Oui, figurez-vous, Sonia Richard à Availlimousine qui a repris cette boulangerie d'une façon un petit peu originale. Vous allez tout comprendre après Kenji qui sera lui chez nous dans le Poitou vendredi de la semaine prochaine, le 12 juin à l'Arena Futuroscope. Voici Color Ritano.

0: Ritano par Kenji, vous le retrouverez vendredi soir à l'Arena Futuroscope de Poitiers avec sa tournée Nos 10 ans. Vous pouvez toujours réserver vos places, il en reste quelques-unes. www.arena-futuroscope.com.
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0: Allez, 9h17, c'est l'heure de découvrir la reprise d'Entreprise à Availlimousine réalisée par Sonia Richard. Tout ça dans les gens d'ici avec Sonia Brunet.
2: Bonjour, je m'appelle Sonia Richard et je suis la nouvelle dirigeante de la boulangerie No, qui se trouve à Availlimousine. Aujourd'hui, la boulangerie No fait principalement donc du pain, mais c'est vrai qu'on est en train de diversifier un petit peu la gamme vers des gâteaux de voyage. Donc c'est tous les produits qui vont être pâtisseries non réfrigérées, donc des brownies, des cookies, des financiers.
3: Oh, on nous apporte des cookies d'ailleurs, merci beaucoup. Vous avez toujours été intéressée par l'entrepreneuriat, quoique fâchée avec l'école ?
2: Oui, absolument. C'est vrai que j'ai commencé mes premiers investissements locatifs à l'âge de 25 ans.
3: C'est de l'argent qui vient d'où ?
2: Qui vient des banques. C'est-à-dire que j'ai fait mes premiers prêts bancaires à cet âge-là. Et tous les ans, j'en ai fait à peu près un supplémentaire.
3: Pourquoi vous vous lancez dans cette aventure avec cette boulangerie No, qui ne fait pas de vente directe, qui vend à des collectivités ?
2: Ça faisait 10 ans que j'étais professeure de pâtisserie et chocolaterie au CFA de Changzhou, donc là où moi-même j'ai été apprentie et élève. Je ne recherchais pas particulièrement d'entreprise, mais quand j'ai su que cette boulangerie était en vente, c'est vrai que ça a très vite fait tilt dans ma tête et j'ai vraiment eu un coup de cœur quoi, quand j'ai visité les locaux et quand je me suis projetée sur tous les axes d'amélioration potentiels de cette entreprise. La boulangerie a manqué d'investissement ces 10, 15, 20 dernières années. Notre objectif serait d'aller vers l'électrification de nos fours. Aujourd'hui, la boulangerie No, donc c'est une quarantaine de collaborateurs. Donc on a notre équipe d'entretien qui commence tôt le matin. On a nos boulangers qui arrivent dans l'après-midi. Nos cuiseurs qui arrivent en fin de journée vers 19h, qui terminent à peu près entre 2h et 4h du matin en fonction de la quantité de pain à produire. Et puis on a notre service de livraison, on livre tous les jours. Les premiers départs se font à peu près autour de minuit et demi, 1h du matin, et les derniers départs se font autour de 2h30, 3h du matin. Que ce soit les hôpitaux, les maisons de retraite, les prisons ou l'armée, en fait on est sur un système où ils consomment du pain le matin, le midi et le soir. Sur nos plus grosses journées, donc ça va être typiquement en semaine, en dehors du mercredi, on va envoyer à peu près 75 000 portions de pain par jour. Donc on a vraiment tout le temps des collaborateurs qui travaillent. Si la boulangerie peut se permettre de leur apporter du confort, tant dans le travail que dans leur vie personnelle, dans un sens un peu éthique et de partage, moi je suis pour.
3: Est-ce qu'on dort bien la nuit ?
2: Ouais, j'ai pas de problème de sommeil, moi je dors plutôt bien. Et quand je rentre à la maison, voilà, j'ai deux enfants, donc mes journées sont plutôt très chargées. Quand je me couche en général, j'ai pas trop de problèmes de sommeil.
0: Sonia Richard qui a donc repris la boulangerie No à Availlimousine en début d'année et elle a témoigné au micro de Sonia Brunet dans Les gens d'ici que vous pouvez écouter d'ailleurs en intégralité sur ici.fr. Je vous rappelle qu'on écoute les 5 épisodes de cette semaine jusqu'à 10h. Dans un instant, eh bien, vous allez découvrir les chauves-souris de Michel Lemaire. Je vous explique tout après Soft Cell.

0: Ain't in Love de Soft Cell, ici Poitou, 9h23.
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0: Les gens d'ici avec Sonia Brunet qui est maintenant partie dans le sud de la Vienne pour rencontrer une femme qui regarde derrière les volets. Elle est chiroptérologue. Voilà, je vais y arriver. Le mot est compliqué. Chiroptérologue. Mais qu'est-ce que c'est chiroptérologue?
2: Bonjour, je m'appelle Michel Lemaire, je suis havaïaise, je suis chiroptérologue aussi. J'étais directrice du Muséum d'Histoire Naturelle de Bourges.
3: Qu'est-ce qu'on a comme chiroptère ici à Havaï-Limousine?
2: Il y a bien sûr la classique pipistrelle, la petite chauve-souris qu'on voit voler autour des maisons au moment du coucher du soleil. Il y a aussi des sérotines communes, donc une plus grosse chauve-souris, à peu près la taille d'un merle, hein, qui vit aussi au niveau des habitations, du grand, du petit rhinolophe. Comme ça, à but de nez, j'en connais déjà une douzaine d'espèces.
3: Qu'est-ce qui vous plaît autant chez les chauves-souris?
2: En fait, elles sont vraiment fabuleuses. Alors, par leur technologie, le fait qu'elles se déplacent la nuit en utilisant un sonar. On a des machines maintenant pour mieux comprendre comment elles se comportent au niveau justement des ultrasons, au niveau de leurs cris sociaux. On sait que ce sont des animaux très sociaux justement, qui échangent beaucoup, qui discutent entre elles. Elle n'a pas peur de nous. Quand elle vit chez nous, elle nous regarde, elle reconnaît les propriétaires des maisons dans lesquelles elle se trouve.
3: Comment vous savez qu'elle reconnaît le propriétaire du lieu où elle habite?
2: En fait, elles reconnaissent la voix. Quand il y a un changement de propriétaire, bah parfois les chauves-souris s'en vont parce qu'il y a le changement d'habitude, il y a beaucoup de changements. Le deuxième point pour le savoir, c'est qu'on a aussi centre de soins pour les chauves-souris avec mon mari. Quand on s'occupe d'une chauve-souris, elle reconnaît son soigneur. J'avais une chauve-souris, une grande noctule, ça c'est encore, ça fait 50 cm d'envergure. C'est vraiment une très belle bête qui avait été trouvée à Angoulême. Et je la soignais, elle était apte au vol, mais elle voulait pas décoller. Et un jour, je l'ai posée dans la salle de vol à un bout. Je suis retournée plus loin pour discuter avec mon mari. Elle a entendu ma voix, elle est venue se poser sur moi. Pas sur mon mari, hein, sur moi. Donc elles font bien la différence entre les différentes personnes.
3: Vous vous êtes intéressée aux chauves-souris d'Havaï-Limousine?
2: On s'intéresse aux chauves-souris qui sont installées derrière les volets. Donc il y a une centaine de volets hein, quand même à vérifier. Les gens sont assez amusés parce qu'ils nous voient collés au mur à regarder les fentes hein, pour essayer de voir s'il y a des bêtes. On prend des photos parce que sinon on peut pas les identifier sans photos. Et donc avec tout ça, on a fait toute une observation pour voir un peu le comportement des animaux. Elles sont derrière des volets, mais il y a des lampadaires qui peuvent être allumés. Certaines espèces attendent vraiment à 22h, une fois que les lampadaires sont éteints, pour pouvoir décoller. C'est le cas d'une petite chauve-souris très belle, la Barbastelle. À 22h04, il n'y a plus personne derrière le volet. Elle décolle immédiatement après la coupure.
0: Chiroptérologue, c'est donc le métier de Michel Lemaire. Et si vous trouvez une chauve-souris blessée, vous contactez Vienne Nature. Et quant à Michel, elle publie ce mois-ci son article sur les chauves-souris d'Havaï-Limousine dans Envol des Chiro. Les gens d'ici sont à retrouver sur ici.fr, je vous le rappelle, en podcast et en intégralité. Dans un instant, vous allez rencontrer Ingrid qui, elle, a quitté la région parisienne pour une commune de 2300 habitants dans le Poitou. C'est Plaine et Vallée et on y va juste après. Ce morceau que j'aime beaucoup, personnellement, ça fait partie des nouveautés ici Poitou. Auria qui vous emmène en soirée, mais pas n'importe laquelle. Une petite soirée mondaine. Très bon dimanche.

0: Auria, soirée mondaine, vous écoutez ici Poitou et vous restez là puisque dans un instant c'est William Scheller qui vous chante son Rock'n'Dollars. À tout de suite.
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0: Rock'n'Dollars de William Scheller.
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0: Vous pouvez toujours voir son biopic au cinéma, ça s'appelle Michael, pour revenir sur la vie du roi de la pop. Et on l'écoute maintenant sur votre radio ici Poitou. Voici Monsieur Jackson avec Beat It.

0: Le beat it de Michael Jackson, vous écoutez ici Poitou, 9h38.
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0: Toujours en plein cœur des gens d'ici, je vous rappelle que c'est votre rendez-vous quotidien avec Sonia Brunet à 6h20 du lundi au vendredi pour vous emmener à la découverte des Poitevins, des Poitevines, de leur parcours, de leurs histoires de vie. Et on réécoute l'intégrale des 5 épisodes de la semaine le dimanche entre 9h et 10h. Alors qu'est-ce qui fait que des citadins déménagent avec toute la famille vers une commune de 2300 habitants dans le Poitou? Eh bien Sonia vous emmène maintenant à la rencontre d'Ingrid dans la commune nouvelle de Plaine-et-Vallée. Écoutez.
2: Bonjour, je m'appelle Ingrid Lénée, je suis la heureuse propriétaire du relais du château, chambre d'hôte à Waron.
3: Cet endroit, vous l'avez découvert quand ?
2: Il y a 3 ans, quand on a acheté le relais.
3: Avec votre mari, vos enfants, vous avez décidé de quitter la région parisienne. Pourtant, tous les deux, vous avez toujours habité en région parisienne.
2: Eh oui, il y a une page qui s'est tournée et envie de changement, en famille, on a pris nos valises, on a atterri à Waron, pour notre plus grand bonheur, puisque c'est une ville très agréable.
3: Qu'est-ce qui était différent ?
2: Oh bah tout, en fait, on aime beaucoup la bienveillance qu'on trouve ici, en fait, chacun fait attention à tout le monde, et on n'a pas peur, le sentiment d'insécurité, on l'a pas du tout ici, en fait, et c'est ce qu'on recherche dans la vie, enfin, nous, c'était un besoin d'être en sécurité.
3: Votre relais du château, ici à Waron, il a été estampillé accueil vélo.
2: Accueil vélo, c'est qu'on a énormément de routes pouvant être utilisées par les vélos autour de Waron. Nous sommes également à côté de la Vélo Française, c'est pour ça qu'on est à accueil vélo. Donc la Vélo Française qui fait 650 km de Oustréham à La Rochelle et qui passe à 6 km du relais du château. Donc on peut accueillir des vélos, les recharges, l'atelier d'autoréparation, le repas le soir.
3: Et ces cyclistes de la Vélo Française, en général, ils ont combien de kilomètres dans les mollets quand ils atterrissent chez vous à Waron ?
2: Alors, en général, il y en a à peu près 60. 60 kilomètres, c'est ce qu'ils me disent. Hein, donc, voilà.
3: Donc, chez vous, on peut réparer son vélo, par exemple, et vous proposez des itinéraires aussi.
2: Autour de Waron, puisqu'on a pas mal de boucles, pour pas forcément faire la Vélo Française, pour profiter aussi un petit peu des lieux. Ça va jusqu'à Thouars, sans être sportif, mais juste pour profiter un petit peu en distraction.
3: Vous étiez aide-soignante avant de quitter la région parisienne où vous aviez toujours vécu. Donc vous avez ces chambres d'hôtes ici à Waron. Vous regrettez quoi de votre métier du passé ?
2: Beaucoup de gens ont dit que c'est le grand écart entre mon métier d'avant et celui-là. Moi, je ne trouve pas, parce qu'on a toujours le côté relationnel. Hein, donc, il n'y a plus le côté soin, mais le relationnel y est. Que du bonheur. Puis les gens sont déjà en vacances, ils sont sympathiques, c'est un lieu familial. J'ai rien perdu.
0: Les cyclistes peuvent donc repartir avec les galettes au sarrasin que prépare Ingrid Lénée au relais du château à Waron. Les gens d'ici avec Sonia Brunet, ça continue dans un instant. Et cette fois-ci, vous allez reprendre la direction de Poitiers pour rencontrer un tout jeune compositeur. Il s'appelle Noé et il est chef d'orchestre. On lui dit bonjour juste après Zazie qui vous chante son nouveau single. Ça s'appelle Peu importe.

0: compositeur qui vit à Poitiers et il évoque avec elle son parcours.
1: Bien bonjour, je m'appelle Noé Tricouard, j'ai 21 ans et je suis musicien, donc compositeur et chef d'orchestre, tout jeune dans le métier.
2: Vous faites de la musique depuis combien de temps ?
1: J'ai 21 ans, j'ai commencé à 4 ans, vous faites le calcul.
2: Ah oui, effectivement.
1: On en est à 17 ans de musique.
2: Vous êtes depuis peu le chef d'orchestre de cette harmonie municipale de Chauvigny. Comment vous en êtes arrivé là ?
1: Alors, j'étais en cursus de direction d'orchestre au conservatoire il y a 2 ans encore. J'ai passé du coup mon certificat de fin d'études. Mon professeur de direction de l'époque, Mathias Charton, m'a envoyé une brochure qui disait que l'harmonie municipale de Chauvigny recrutait un nouveau chef. Donc j'y suis allé, pas forcément confiant de la suite, mais presque pour prendre la température, parce que c'est comme ça qu'il faut amorcer les choses, il faut commencer à chercher des orchestres à diriger. Et finalement, il s'avère que j'ai été pris à la suite d'un entretien et d'une audition.
2: Alors, qu'est-ce que vous avez appris en 6 mois ?
1: Beaucoup de choses. Déjà que c'est pas évident du tout de diriger un orchestre, ou en tout cas que c'est une expérience qui s'acquiert au fur et à mesure de la pratique. Tout le monde peut diriger un orchestre à partir du moment où on a une vision musicale, parce qu'on a toujours quelque chose à apporter à une musique. Mais par contre, diriger toutes les semaines, c'est pas évident. Il faut déjà créer un programme qui soit assez exigeant pour les musiciens, pour qu'ils se disent on a quelque chose à faire ici, mais pas trop difficile, pour pas qu'ils se disent c'est trop difficile, il faut qu'on parte. Et donc c'est pas facile.
2: Et puis l'âge alors, parce que j'imagine qu'un certain nombre de musiciens en face de vous pourraient être vos parents, voire plus.
1: L'âge, j'ai envie de dire, j'en ai pas grand chose à faire. C'est-à-dire que on m'a beaucoup posé la question de ça fait quoi d'être chef à 21 ans. C'est comme être à un apéro où il y a notre oncle qui a 40 ans de plus que nous et puis notre petit cousin qui en a 20 de moins, quoi. Et on parle de la même façon aux deux. C'est la même chose dans un orchestre. On est tous à un pied d'égalité qui fait que c'est juste prendre un verre avec des copains presque.
2: Vous avez un visage de quelqu'un d'éclairé, plutôt jovial, il y a des yeux qui pétillent. C'est la musique qui fait ça ou vous étiez déjà comme ça avant ?
1: Ah, je saurais pas répondre à cette question, je pense que c'est un tout. J'étais probablement comme ça avant. Je suis un immense curieux, je touche à tout, probablement au grand désarroi de mes professeurs qui se disent « faudrait mieux qu'ils se recentrent », mais je suis comme ça, je vais aller faire de la trompette, je vais aller faire du tuba, j'aime bien toucher à tout, donc je pense que c'est pas forcément la musique qui me rend joyeux, c'est ma curiosité.
0: Noé Tricouard, c'est donc le nom de ce jeune compositeur, musicien et chef d'orchestre. Et pour vous qui êtes curieux, eh bien vous retrouvez l'intégralité des gens d'ici, tous les épisodes de cette semaine, des semaines précédentes, enfin depuis le début de l'année, c'est sur ici.fr, l'application ici. Et à l'antenne d'ici Poitou, prochain rendez-vous demain à 6h20. Vous repartirez dans le sud de Vienne à Availle-Limousine, cette fois pour rencontrer Thomas Fournier qui profite de la pause d'un hôtelier restaurateur pour faire pas mal de choses. Je peux pas vous en dire plus. Faut être là demain à 6h20. Allez, Tina Turner, tout de suite.

0: Le Let's Stay Together de Tina Turner sur votre radio ici Poitou. À partir de 10h, c'est Antoine Plouzenec qui prendra le relais jusqu'à 11h pour les fêlés du Poitou avec Florent Renaud qui sera là notamment ce matin. Il y aura aussi Virginie Laporte ou encore Fabien Bonnet. Rendez-vous entre 10h et 11h pour vous marrer avec les fêlés du Poitou pendant une heure. Avant ça, je vous propose Jean-Louis Aubert étant à nouveau dans une minute.
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0: temps à nouveau, c'était Jean-Louis Aubert.
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0: Très bon dimanche avec ici Poitou, nous sommes le 7 juin, il est tout juste 10h. Les infos avec vous, Alexis Arad.
2: Un blessé grave dans un accident de la route hier dans le nord de la Vienne, à Véru, sur la D347. Un choc frontal violent. Le conducteur de l'un des véhicules souffre de fractures au fémur et à la hanche. Les trois autres blessés ont été touchés légèrement. Une marche au son de la musique techno hier à Poitiers et à Niort. Des centaines de personnes rassemblées pour défendre les free parties. 200 dans la Vienne, 500 dans les Deux-Sèvres. Un rassemblement contre les projets de loi qui visent à durcir la répression de ces fêtes géantes non autorisées. Des peines de prison et de lourdes amendes seraient possibles pour les organisateurs et les participants. Les teufeurs parlent de mesures contre-productives. Officiellement candidate, Delphine Bateau est lancée dans la course à la présidentielle 2027. Elle avait déjà annoncé son intention de se porter candidate. C'est désormais officiel pour la députée des Deux-Sèvres après l'investiture de son parti Génération Écologie. Encore un scénario incroyable et une victoire à l'arraché pour le PB 86. Les basketteurs poitevins sont allés chercher au bout de l'effort un match d'appui dans la demi-finale. Finale des play-offs. Mené jusqu'à 12 secondes du terme hier soir par Nantes, le Poitiers Basket s'est réveillé et a remporté le match 88 à 79 lors des prolongations. De quoi s'offrir un match décisif mardi à Saint-Éloi pour une place en finale. Il se lance dans une course vers l'Arctique. Le skipper Sam Goodchild, à bord de l'Imoca de la Massif, la mutuelle niortaise, à 13h02 précise le départ de la Vendée Arctique. Pas de route établie par les organisateurs. Au skipper de trouver la meilleure trajectoire et les bons vents pour atteindre le cercle polaire et revenir au sable d'Olonne. Le franco-britannique a remporté une course le mois dernier. Il fait partie des concurrents sérieux à la victoire. Concurrent à la victoire, c'est sûr qu'il l'est, et peut-être même le grand favori. Paul Sexas, la petite pépite du cyclisme français, est à 19 ans, très attendu sur le Tourne d'Auvergne-Rhône-Alpes, qui commence cet après-midi, anciennement le Critérium du Dauphiné. En l'absence de Tadej Pogacar et Jonas Vingegaard, le jeune français peut continuer son irrésistible ascension et marquer les esprits à quelques semaines du départ du Tour de France. Première étape en Isère, entre Vizille et Saint-Imier, départ à 11h15.
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2: Dorian, c'est plutôt une belle journée dans le Poitou.
0: Eh oui, du soleil hein, globalement tout au long de ce dimanche avec quelques passages nuageux de temps à autre, mais rien de méchant dans la journée. Par contre, ce soir, le ciel va se voiler et ça nous accompagnera toute la nuit et même demain matin. Bon, d'ici là, profitez du soleil, profitez aussi des jolies températures qui remontent ce matin entre 17 et 18 degrés dans le Poitou. Et cet après-midi, pour les maximales, on attend entre 24 et 26 degrés. Allez, 10h03, c'est le moment de vous laisser en compagnie des Fêlés du Poitou avec Antoine Plouzenec après Madonna.
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0: C'est la question qu'elle pose dans cette chanson. Who's that girl? Son nom, mesdames et messieurs, Madonna, bien sûr.
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0: Oh la joie, oh le bonheur, oh le plaisir d'être avec vous ce matin sur l'antenne d'ici Poitou. Votre radio locale est un petit peu fofolle jusqu'à 11h, puisque les fêlés du Poitou, c'est le principe de l'émission. Mais je ne vais évidemment pas faire cette émission tout seul, sinon quel ennui. Quel ennui pour vous et puis pour moi aussi. Heureusement, les copains sont venus à la rescousse. Bonjour les fêlés du Poitou.
3: Bonjour Antoine.
0: Dans cette émission folle et furieuse aujourd'hui, Florent Renaud qui fait son retour. Il était déjà hier. Le cadre de santé est revenu. Comment ça va?
4: Ça va très bien, bonjour à tous.
0: Aujourd'hui, en face de vous, et ben encore en face de vous, tiens, Virginie Laporte, bonjour madame.
5: Et bonjour tout le monde.
0: Santé aussi, mais vous êtes infirmière, vous.
5: C'est cela.
0: Voilà. Et vous êtes dans les fêlés.
5: Et je suis en même temps dans les fêlés.
0: Voilà, exactement comme votre voisin qui s'appelle Fabien Bonnet, bonjour.
6: Bonjour.
0: Fabien Bonnet, Camille qui a remis son petit pull vert aujourd'hui.
6: Bah oui, hein, toujours deux jours à l'endroit, à l'envers. À
0: on ne veut pas que vous alliez jusqu'au slip, on s'en fiche. Très bien. Bon, bah, on y est finalement allé quand même. Fabien Bonnet qui est informaticien. Donc, merci d'être là les copains. Bon, alors évidemment, je vous ai prévu encore plein de petites carabistouilles à faire jusqu'à la fin de l'heure. Le petit blind test, le jeu du père Castor. On va braver le dragon des fêlés du Poitou et jouer avec la langue française. Mais d'abord, hop, on reprend le grand almanach des fêlés du Poitou. C'est à ce moment-là, mesdames et messieurs, que je vous invite à jouer avec nous, parce qu'il y a là, dans les prochaines minutes, deux questions que je vous pose en rapport avec ce 7 juin. On ira dans les années 62 et 65. Je vais vous poser des questions au fêlé du Poitou. Est-ce que ces deux années-là vous conviennent? Est-ce que vous voulez en rajouter une, peut-être?
4: Est-ce que réellement on a le choix?
0: Ouais. Bah, puisque je vous propose.
4: Ah ouais. Bon, bah, moi j'aurais pris 72, moi, sinon.
6: Bah, moi 2014.
0: Pourquoi 2014?
6: Parce que le 7 juin 2014, c'est la naissance de ma princesse. Ma petite Lise.
0: Oh, votre fille.
6: Oui.
0: Ben voilà.
5: Bon anniversaire.
0: Oh, elle est quand même classe. Ici Poitou, la radio d'ici. Qui souhaite l'anniversaire aux gens d'ici? Alors ça, c'est quand même chouette.
6: Ah ouais,
0: donc on prend 2014 et on jette 1972. Tant pis pour vous, Florent Renaud. Allez, on commence avec 1962, le 7 juin. C'est la naissance à Compiègne, en Picardie, du petit Thierry Thierry Gesto, qui en grandissant connaîtra le succès à la fin des années 80, début 90, avec une poupée psychédélique, paraît-il.
5: Ah, oui, Thierry Hazard.
0: Et son style de danse préféré, alias
5: le jerk.
0: Bah oui. Danser le jerk, sur de la musique. Je sais pas pourquoi il a pris Thierry Hazard. Gesto, c'était pas mal, en fait. Hein.
6: Ben, on lui a dit choisir un nom au hasard et il a pris une sortie de la
4: c'est
6: lettre.
4: C'est ça. Il n'avait pas vu le mot. On lui a dit choisir un nom hasard et il a pris hasard.
0: C'est ça. Alors, il a changé le S en Z toutefois. Mais
4: ah
0: bon.
4: Ouais.
0: Thierry Hazard, qui, mine de rien, a permis à quelques DJ de subsister dans les années 90 en boîte. Hein, mine de rien. Et toujours encore aujourd'hui.
5: Oui.
4: Ah oui, oui.
0: Increvable les années 80. Alors ben là, encore une fois. Tempête de beau gosse, si je puis dire.
4: C'est
0: dans l'éphéméride.
4: Ah, c'est dommage.
0: Non, mais vous, c'était
4: mérité.
0: Ou c'est tacite, c'est compris dans le contrat.
4: Ah, quand même, gentil.
0: 7 juin 1965, c'est la naissance d'un footballeur mosellan. Décidément, on est très nord-est. Il a porté les couleurs de Saint-Étienne, de Bâle, en Suisse. C'est marrant quand même, jouer à la balle.
4: À Bâle,
0: c'est pas mal. À Dijon également, pas de vanne sur la moutarde. C'est peut-être en fait plutôt pour un 45 tours signé Didier Barbelivien qu'on le connaît.
5: Jean-Pierre François.
0: Mais oui.
4: Ah, elle est calée, hein. Moi, il y a trop de culture, là.
5: Un matin sur les années 80.
4: Jusqu'à footballeur, elle était perdue, et dès qu'on a parlé.
0: C'est à
4: chanson
0: Bâle
4: avec Barbelivien à la trouée.
0: C'est à Bâle que ça s'est un peu débloqué ou pas?
5: Non,
4: bien à vous, c'est à Barbelivien.
5: C'est comme quoi il avait fait qu'une seule chanson. Donc.
0: Et ben voilà, Jean-Pierre François, je te survivrai. Il est né en 65, c'est son anniversaire aujourd'hui. D'autres anniversaires dans la suite de l'émission? Je ne crois pas, mais plein d'autres jeux, et notamment les 30 secondes sinon rien qui arrivent. Bon, allez, on se laisse encore 4-5 minutes et on y retourne.
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0: Dalida, Besame Mucho, embrasse-moi beaucoup, mais je voudrais bien, moi, mais j'ai pas le temps, c'est les Fêlés du Poitou, madame.
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0: Voici les 30 secondes sinon rien dans l'émission qui aujourd'hui est comment dire portée par trois Fêlés du Poitou, Virginie Laporte, Florent Renaud et Fabien Bonnet. Et puisque nous arrivons dans les 30 secondes sinon rien, j'en prends 10 parce que j'ai oublié de saluer Maître Nicolas Puissant au début de l'émission qui va réaliser jusqu'à la fin de l'émission. Vous vous rendez compte le nombre de neurones qu'il est prêt à perdre pour la beauté du service public de l'audiovisuel?
2: Bravo. On en a usé combien des techniciens?
0: Oh, beaucoup trop. Alors attention, 30 secondes sinon rien, trois jeux de 30 secondes chacun avec plein de mots à l'intérieur. Le principe, c'est que chacun de vous va avoir un jeu différent, les Fêlés du Poitou, un étymomystère où le principe est de faire deviner des mots à ses petits camarades, le petit bac, voilà, c'est simple, une lettre et plein de catégories différentes, faut trouver les mots qui correspondent, et le ni oui ni non, bon bah là les mots pièges quoi, les mots ni oui ni non, je crois que tout est dans le titre. Un étymomystère, on a commencé par ça hier. Bon, on va recommencer par ça aujourd'hui. Tiens, allez, Fabien Bonnet, à votre tour de faire deviner cette liste de mots. Il y en a 10. Si vous arrivez au bout, vous êtes un champion. Attention toutefois à ne pas donner d'indice qui soit étymologiquement trop proche de ces mots, dont le premier que voici.
2: C'est ce qu'on a sur la table de nuit pour lire.
3: Une lampe de chevet.
0: Oui,
2: Il s'en est servi pour me fournir ce papier là.
3: Un stylo.
2: Il l'a écrit sur l'ordinateur et puis après il l'a pour me le donner.
4: Imprimé.
2: Et donc l'objet.
0: L'imprimante c'est bon.
2: Quand je suis super heureux, je suis
3: en liesse.
2: Alors c'est aussi un personnage dans Vice Versa qui a les cheveux bleus.
4: Je suis gay.
2: C'est l'autre
4: joyeux.
2: Ouais. Alors,
0: joie. Court, joie. Je prends. C'est bon.
2: Quand je vais au.
0: Oh là là. Quand je vais au. Sport,
2: spa.
0: Sauna.
2: C'était spa, là.
0: Spa, ah oui.
2: Et qu'on s'occupe de moi, on me fait un.
3: Massage.
2: Voilà.
0: Ah, le geste, c'était pas un massage. Non, votre geste était.
2: Oui.
0: Non, votre geste, ça ressemblait pas à un massage. Mais.
2: Si, un massage énergique, quoi, tu vois.
0: Ouais, ça ressemblait plus à une coloscopie, ce que vous venez de faire, mais bon. Donc vous allez au spa.
2: C'est pas au même endroit.
0: C'est ça, c'est pas du tout. Bon. Allez, on enchaîne avec le petit bac, parce que c'est n'importe quoi, cette émission. Virginie Laporte, c'est à vous de jouer. Que des mots qui commencent par la lettre M. C'est parti, 30 secondes, vous jouez avec nous à la maison. On commence par un végétal.
3: Le muguet.
0: Oui. Un animal.
3: La muse.
0: Oui, la muse.
3: Oui, c'est un hashtag sur. On en reparle après, c'est un animal. La musaraigne.
0: Voilà. Une ville du Poitou.
3: Montamisée.
0: Oui. Un moyen de transport.
3: Le mus.
0: C'est mon.
3: La mobilette.
0: Oui. Un prénom.
3: Mireille.
0: Oui. Un pays.
3: Le Maroc.
0: Oui. Un métier.
3: Maroquinier.
0: Oui, on va jusqu'à 7, c'est pas mal du tout. Oui, non, clairement, la musaraigne, c'est oui. La mule, c'était oui. La muse, c'était pas non. Ça je pouvais pas.
3: Hein?
0: Non.
3: À vérifier.
2: J'entrerais bien en muse quand même. Moi, j'aime beaucoup le principe. Hein.
0: En tout cas. Moi, je dis que on est quand même allé loin dans la liste. 7, c'est pas mal. Ouais. Bon, il reste 30 secondes. Pour qui elles sont?
4: Pour moi, je crois bien.
0: Elles sont pour tonton Florent. Florent qui va devoir évidemment tenir pendant 30 secondes sans dire ni oui ni non et tous les dérivés qui vont bien. Le non, le si, tout ça. Allez, c'est parti. En même temps, il n'a pas peur, Florent Renaud. Il est trop fort au ni oui ni non.
4: Alors, trop fort, c'est pas le terme que j'utiliserais. La dernière fois, je me suis planté en 10 secondes, je crois.
0: Ouais. 10 secondes?
4: À peu près.
0: Ouais, bon là ça va puisqu'on est à 10 secondes. Donc vous venez déjà de battre votre record. Vous êtes content?
4: Je suis fier de moi. Là.
0: Ouais. Vous êtes toujours comédien avec la troupe Artichaut de Johnny Marini?
4: Alors c'est toujours d'actualité puisqu'on débute une nouvelle pièce avec toujours de la comédie. Notre public nous attend sur la comédie.
0: L'humour,
4: avec une nouvelle metteuse en scène.
0: C'est facile de jouer de l'humour?
4: Ça peut paraître facile, mais il y a tout un personnage à incarner, c'est pas si simple.
0: Dis donc, ils sont forts ce week-end, là, dis donc.
4: Talent.
0: Ça envoie du bois, ça envoie du pâté, ça envoie ce que vous voulez, mais en tout cas, ça envoie. Hein. Bravo les Fêlés du Poitou. Bon, j'espère qu'à la maison, non seulement vous avez pris plaisir à écouter, mais que vous avez joué aussi un petit peu avec nous. La suite avec celui que je vais aller chercher maintenant. Oui, le temps d'écouter les négresses vertes qui annoncent l'arrivée de l'été. Je vais aller chercher le dragon des Fêlés du Poitou, celui qui va vous bouffer si vous ne trouvez pas notre objet mystère en 2 minutes. Tout ça, ça se passe sur l'antenne d'Ici Poitou, votre radio locale. Oui, qui a un dragon. Bah voilà. Bah oui, nous, on est une radio avec un dragon.
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0: Voilà l'été, les négresses vertes sont évidemment dans la playlist de ce mois de juin sur votre radio locale, ici Poitou.
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0: Il a des grosses dents, il n'est pas toujours sympa, c'est le dragon des fêlés qui arrive maintenant et qui va évidemment tenter de croquer nos fêlés du jour. L'infirmière Virginie Laporte, le cadre de santé Florent Renaud. Et puis notre informaticien du jour, parce qu'on en a plusieurs dans l'émission, c'est vous dire, Fabien Bonnet est donc avec nous aujourd'hui. Alors les fêlés du Dragon Express, qui peut me raconter la règle de ce jeu formidable que je vous invite aussi à essayer de faire à la maison?
3: J'ai 2 minutes pour vous faire deviner un mot.
0: Oh, c'était la barre chocolatée.
3: Oui ou non, sinon vous allez vous faire bouffer.
0: Mais pourquoi vous faites comme dans la pub qui vendait du chocolat suisse?
3: Je ne sais pas.
0: C'est, vous faites une fausse image de ce pays quand même. Autant que là, on serait à la RTS, la radio publique suisse. Je pense que du coup, le Dragon Express, ce serait plus 5 minutes. On prendrait le temps quand même. Hein.
3: Ah bah oui,
0: on prendrait un peu le temps. Non mais bisous aux Suisses, hein, au cas où, j'ai besoin de trouver un boulot là-bas. Hein, je préfère me mettre bien avec l'audiovisuel suisse. En tout cas, le Dragon Express, c'est maintenant 2 minutes effectivement pour essayer de trouver un objet mystère. Vous me posez toutes les questions que vous voulez, mais je peux vous répondre que par oui ou non pour essayer d'identifier l'objet du jour. Ça va?
4: Ouais, jusque-là, ouais.
0: Ça va?
4: Oui.
0: Bon, et évidemment, si vous n'avez pas trouvé l'objet mystère au bout de 2 minutes...
4: Eh ben, on se fait bouffer.
0: Par le dragon, tout à fait. Oh. Allez, évidemment, vous jouez à la maison. On a dit que c'était un objet, oui, on le redit. C'est un objet qu'on cherche, c'est parti, 2 minutes.
4: Alors, est-ce que c'est un objet qu'on a tous à la maison?
0: Pas tous, non, mais c'est courant quand même.
4: On peut trouver à la maison. Il sert à une activité particulière?
0: Oui.
3: Ah, il est dans la cuisine?
0: Non.
5: Toujours sur le sport, moi je demande si c'est un rapport avec un sport quelconque.
4: Non. Avec le bricolage?
0: Non plus.
4: Ou jardinage? Non.
0: Jardinage, c'est oui.
4: Ah. Donc on le trouve davantage dans le garage ou dans le cabanon. C'est métallique?
0: Ça peut.
5: Ça tient dans la main?
0: Oui.
4: Ah, un pot de fleurs?
0: Non.
4: Un arrosoir?
0: Un arrosoir, allez, c'est plié.
5: Oh là,
4: c'est le jardinier qui parle.
5: Voilà.
0: Oui, parce que mine de rien, c'est vrai que bon, autant là, on a eu un petit arrosage automatique via le ciel, mais il a quand même fallu arroser un petit peu la semaine précédente. Un arrosoir, oui, tout à fait, avec la flotte qu'on a pu ou pas d'ailleurs mettre dans son petit accumulateur de flotte là, hein, la réserve d'eau qu'on fait grâce à la gouttière, c'est pas mal non plus. Mais pourquoi l'arrosoir alors?
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0: 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Bon, ça y est, donc j'imagine que vous avez commencé, Florent, le jardin. Là, vous êtes à fond.
4: Ouais. Tout est à fond, tout est planté à peu près.
0: Ouais. Est-ce que ça jardine aussi Est-ce que ça jardine aussi chez Fabien Bonnet?
4: Non, moi je délègue ça à mon père qui fait ça très très bien.
0: Ouais, parfait. Bah, bravo, big up Papa Bonnet. Et puis, évidemment, Virginie.
5: N'a pas du tout la main verte, je sais les mettre que sur ma voiture, moi.
0: Les fleurs?
5: Voilà.
0: Allez, nous, on va mettre un petit peu de fleurs dans votre radio ici Poitou, puisqu'on va continuer dans les prochaines minutes avec le jeu du Père Castor. Mais d'ici là, une question, tiens, que se pose Mylène Farmer dans son dernier titre. C'est à qui le tour? Je sais pas, je propose qu'on ait la réponse dans 3 minutes.
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0: Edwyn Collins, Girl Like You, c'est la musique qui s'y fait ce matin. Et pour ceux qui ont des histoires, oh, bougez pas, c'est nous qui vous les racontons.
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0: Toujours trois fêlés autour de cette table et ravi de passer cette matinée avec Florent Renaud, avec Fabien Bonnet, Virginie Laporte, avec qui nous allons. Vous allez les fêlés, puisque là, c'est vous qui faites tout le boulot, là, maintenant. Moi, je remonte avec Maître Nicolas qui réalise l'émission. On remonte le chrono à 15 secondes et à vous de vous dépatouiller pour inventer des histoires en 15 secondes. Bon, est-ce que vous êtes chaud? Est-ce que vous avez fait vos petits étirements avant de se lancer dans le
2: Super Castor? Toujours avant.
0: Alors, c'est parti. On y va pour une séquence dans laquelle les fêlés improvisent tous une histoire en 15 secondes, mais la petite difficulté vient du fait que chacune des personnes autour de la table donne à celle qui raconte l'histoire trois mots choisis avant l'émission, sans aucune concertation. Il n'y a que moi qui sais quels vont être les trois mots de chacun. Reste à savoir qu'est-ce qui va tomber sur quoi.
2: C'est pour ça qu'ils rigolent en nous regardant.
0: Je rigole en vous regardant parce que...
3: Tu vas ramasser, voilà, c'est bien. Ça.
0: Non, animateur radio, c'est d'abord un sourire.
4: De la bienveillance.
0: Ouais, c'est, voilà, ouais. Donc moi je souris. Voilà, ouais, quand je parle dans le poste, je souris. C'est comme ça. Florent Renaud.
3: Oui, c'est moi.
0: Je souris en vous regardant.
3: Eh ben,
0: parce que moi je connais les trois mots que vous allez devoir placer dans votre histoire.
3: Aïe, aïe, aïe.
0: Comme vous êtes cadre de santé, ça ne posera pas de problème.
3: Oh bah oui.
0: Fabien Bonnet, quel est votre mot pour Florent?
5: Pumba.
0: À ici Poitou, on a choisi ballon de rugby. Petite commotion, ça peut arriver de temps en temps. Mais vous êtes cadre de santé, vous n'avez pas peur de ce genre de choses. Quel est votre mot, Virginie Laporte?
4: Gastro-entérite.
0: Formidable. Gastro-entérite, Pumba et ballon de rugby. On y va pour 15 secondes, une impro de Florent Renaud.
2: Bah, l'autre jour, avec la bande de copains, on devait aller se faire un petit match. Là, j'avais emmené le ballon de rugby, mais malheureusement, avec les variations de température, je me suis tapé une petite gastro-entérite. Et d'un seul coup, je me suis pris pour Pumba. J'en ai semé tout le long du terrain.
0: Oh, quel enfer. Ah oui, d'un seul coup, on se voit dans le Roi Lion, mais dans une version un peu différente.
2: Eh voilà, j'ai marqué mon territoire.
0: Ouais, c'est ça, l'engrais naturel.
2: Ouais.
0: Virginie, à vous de jouer maintenant. Allez. Avec trois mots et 15 autres secondes, votre histoire devra comporter le mot de Fabien Bonnet.
5: Noix de cajou.
0: Ça en fait trois, mais c'est le même prix, merci pour ça. Florent Renaud.
2: Moi j'en ai que deux, c'est porte-savon.
0: Parfait. Et bien, bah, ici Poitou, on en a deux aussi, cassette vidéo. Donc, noix de cajou, porte-savon et cassette vidéo, trois mots pour Virginie Laporte.
4: Bon, ben, moi, vous savez, je reçois souvent à l'apéritif, hein, je suis pas la dernière pour ça, donc je prépare mes menus de noix de cajou, je vais me laver les mains, j'utilise un porte-savon, c'est quand même plus propre. Et figure-toi, ils sont pas venus. Ils sont pas venus, les poteaux. Donc, du coup, je me suis mis une petite cassette vidéo pour...
0: C'était quoi le film?
4: Je sais pas, je me suis endormie.
2: Appelle-nous quand c'est comme ça, un apéro, ça sonore, un apéro.
0: En général, c'est un film qui est sorti avant l'an 2000, donc c'est pour ça que j'étais curieux, la cassette VHS.
2: Le grand bleu,
0: The Big Blue. Mais oui, tout à fait. Bon, ben, il reste mon petit Fabien. Ah ben oui, il reste Fabien Bonnet qui va inventer une histoire de 15 secondes dans laquelle il faut placer les mots suivants. Florent Renaud.
2: Morue séchée.
0: On fait rarement des compliments aussi chouettes à ses potes, quand même. Hein. Virginie Laporte.
4: Fumigène.
0: Et à ici Poitou, on a choisi luge. Morue séchée, fumigène, luge, c'est parti.
6: J'étais au sport d'hiver l'hiver dernier, là, et on a voulu tenter une nouvelle façon de faire de la morue séchée. Et on a balancé un fumigène, et ne le refaites pas chez vous. C'est pas une bonne idée.
0: Ouais, oui.
6: C'est pas comestible.
0: Sport d'hiver.
6: Et
0: il manquait la luge.
2: T'es peut-être parti en luge après.
6: Ah bah oui, c'est pour ça que je suis au sport d'hiver.
0: Ouais.
6: Je
0: l'ai pas entendu.
6: Je demande le replay.
0: Ouais. Oh, pas besoin.
2: Bon, voilà.
0: Non, mais par convention, on va se dire qu'on l'a entendu.
2: Parce que parfois... au sport d'hiver pour faire de la luge.
0: Ouais.
2: Enfin, il me semble que c'était clair quand même, non?
0: Voilà.
2: Ouais, ouais.
0: Donc, on va rester sans sport d'hiver et dans le Poitou pour un autre sport. Le jeu du blind test arrive dans la suite de l'émission. Mais si, et ça va très bien se passer. Mais d'abord, on va aller se balader tout près d'une maison particulière chantée par Nino Ferrer.
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0: C'est fou comme il y avait beaucoup de poésie dans les chansons de Nino Ferrer. Il n'a pas fait que des bêtises et pourtant il en a souffert qu'on l'ait rangé dans la catégorie chanteur fantaisiste. Heureusement qu'il y a eu quelques 45 tours comme celui qu'on vient d'écouter pour nous prouver qu'il avait du cœur, ce monsieur.
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0: D'autres chansons maintenant avec votre radio ici Poitou et avec Les Fêlés du Poitou. Bah, le point commun de toutes ces chansons, c'est qu'elles ont été coupées à la hache. Ce qui se fait pas beaucoup quand même en radio. C'est pas terrible de couper les chansons à l'âge, mais là c'est pour le bien du jeu. C'est pour le blind test qu'on va faire tout de suite avec Florent Renaud, Virginie Laporte et Fabien Bonnet qui sont nos fainés. Quatre chansons, toutes issues de décennies différentes, 70, 80, 90 et depuis le 1er janvier 2000. Je vous demande d'essayer de reconnaître ces chansons par leurs intros. Ça va?
3: Ouais, jusque-là.
0: Allez,
3: on
0: la
3: reconnaît
0: titre,
3: souvent. J'ai
0: un bon interprète, je dis oui. Évidemment, comme ça m'amuse, je vais faire comme hier, j'ai retourné ma fiche, comme j'ai préparé ça mardi. C'était mardi après-midi que j'ai préparé les blind tests là, d'aujourd'hui, hein, mardi. Autant vous dire que j'ai tout oublié. Voyons voir si je me rappelle de toutes ces bêtises et voyons voir si vous aussi, vous les avez, les fêlés. Et vous, à la maison, vous jouez au blind test d'ici Poitou? Ah oui, si, ça, c'est ça.
4: Ah oui, ça va.
0: Ah bah. Ben ça, oui. Là, on est quoi? On doit être vers 76, je dirais. Je fais un petit pari sur l'année 76. Je dirais ça.
3: Moi, je suis d'accord.
0: On vérifie à la fin de l'émission.
3: On vérifie à la fin.
0: Les années 80, maintenant. Alors, qu'est-ce que ça peut bien être? Ah oui,
5: Les Libres Max. Max.
0: Ah oui, c'est Hervé Christiani.
3: Ah ouais. J'avais pas le nom, par exemple. Très joli. 76 aussi.
0: Mais je dirais quoi, 87?
3: Alors là,
0: 6, 7,
3: 8. Là.
0: Je dirais un 7. Ah bon, ouais. On verra à la fin de l'émission. Comme tout le reste, tu sais maintenant quand on n'a pas la réponse. Ouais, on verra à la fin de l'émission. Et à la fin de l'émission, on oublie. On passe à la suite. Bon, bah du coup, maintenant, il nous reste deux intros, dont celle des années.

0: D'ailleurs, si le tourneur de Céline Dion m'écoute, j'ai pas mes places, moi. Alors, j'ai joué, tout ça, j'ai reçu mon petit mail, merci d'avoir joué, salut, à bientôt.
1: Mais vous êtes toujours, Fabien Bonnet, vous êtes toujours conseiller municipal de Genêt-Marigny.
0: Oui, mais ça ouvre pas toutes les portes.
1: Hein. Non, mais attendez, juste, dans ces cas-là, le tourneur, s'il écoute, il a entendu que vous n'avez pas vos places. Exactement. Mais il a peut-être entendu qu'il restait quand même 2-3 dates disponibles à l'Agora de Genêt-Marigny. Si Céline Dion veut venir...
0: Je lui ouvre les portes.
1: Bah bien sûr.
0: Et on l'héberge.
1: Et on l'héberge.
2: Un petit showcase comme ça, ça pourrait être sympa.
1: Non, un concert.
2: Ah ouais.
1: On pourrait se contenter d'un showcase Céline Dion à l'Agora.
0: Il y a des projets qui sont nés pour moins que ça. Hein.
1: Ouais, c'est ça. Allez, on termine avec une dernière chanson qui est arrivée après le 1er janvier 2000. Ah oui, c'est
0: vrai. Ah oui, Robbie Williams.
1: Ouais. Oui. Le père Bonnet, il a bombardé aujourd'hui.
0: Ah, j'ai révisé ce matin.
1: On vérifie les années. Alors, on a joué avec Abba et Mamma Mia. J'ai dit 76. Ouais, vous avez dit quoi, vous?
2: On était d'accord.
1: Bon, c'était 75. Ah, ouais. Christiani, on avait dit 86, 7 ou 8.
2: Ouais. Moi, j'ai dit plus vieux.
1: C'était 81.
3: Bon. Ah, on n'était pas là.
1: Céline Dion, on ne change pas, 98. Et cette chanson de Robbie Williams, alors
2: 2007.
1: Tout début de sa carrière solo, 2002.
2: Il se fait
1: un peu moins jeune aussi, le père Robbie, même si ça se voit pas tout de suite au premier coup d'œil. Bon, c'est pas qu'on se fait vieux, mais c'est qu'il est l'heure. Hein.
0: Ah, oui, j'ai un gâteau à manger.
1: Ah bon? Ah, c'est l'anniversaire de votre fille. On lui redit.
0: Ah bah oui.
1: Joyeux anniversaire. C'est l'anniversaire de la fille à Fabien Bonnet, qui était là dans les fêlés aujourd'hui. Merci monsieur, le geek du Poitou.
0: Merci à vous.
1: À bientôt dans les fêlés du Poitou. Merci Virginie Laporte.
3: Merci à tous.
1: Et puis merci aussi au cadre de santé, Florent Renaud, en face de sa collègue infirmière. C'était une émission en bonne santé. Heureusement que la bonne santé, on la cultive sur l'antenne d'ici Poitou, notamment parce qu'on aime beaucoup écouter plein de musique.
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1: Le week-end d'Ici Poitou, c'est avec toute une myriade de tests. Vous savez, j'ai testé, c'est à réécouter sur ici.fr, mais c'est également tous les jours de la semaine avec Florian Lévesque et Dorian Barré. Et bien là, le concentré, c'est pas le best-of, en fait, c'est l'intégrale de la semaine qui arrive juste après vos infos de 11h. Et aujourd'hui, qu'est-ce qu'on teste? Un jeu qui mène au sens à rude épreuve. Le métier d'avocat, la poterie... Alors, de la terre dans les mains, tiens. On va faire un petit peu de bricolage. On va fabriquer un niveau. Et puis, on va torréfier du café. Ça va sentir bon dans le studio d'ici Poitou. Tout ça, c'est l'intégrale de J'ai testé juste après vos infos de 11h. Mais d'ici là, la musique avec Françoise Hardy, avec Queen et avec Vanessa Paradis. Tout de suite, voici les épines du cœur.

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0: Ici Poitou avec Françoise Hardy, c'était VIP.
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0: Allez, excellent dimanche avec votre radio ici Poitou, il est tout juste 11h. Et les infos, c'est avec vous Alexis Arad.
2: Un violent choc frontal entre deux voitures hier sur la D347 au niveau de la commune de Véru dans le Nord-Vienne. Gravement blessé, l'un des conducteurs a été transporté à l'hôpital pour des fractures au fémur et à la hanche. Son pronostic vital n'est pas engagé. Près de 200 teufeurs réunis à Poitiers, 500 à Niort pour défendre hier après-midi leur droit à la fête. Ils dénonçaient dans des marches sur de la musique techno les projets du gouvernement de durcir la répression contre les free parties, ces fêtes organisées sans autorisation. Delphine Bateau officiellement en route pour 2027. La députée écologiste des Deux-Sèvres avait déjà déclaré sa candidature à l'élection présidentielle fin novembre dernier. Son parti Génération Écologie a officialisé sa candidature hier. Une candidature pour sauver l'écologie, dit-elle, vous l'entendrez dans le journal de midi. L'association des trufficulteurs des Deux-Sèvres lance la première édition de la fête de la truffe. Ça se passe à Épane toute la journée, de 10h à 17h. Vous pourrez y acheter des truffes, mais aussi des plants d'arbres truffiers. Il y aura des dégustations et des démonstrations de cavage. Ils l'ont fait, les joueurs de Poitiers sont parvenus à s'imposer à Nantes lors de la demi-finale retour des playoffs d'Elite 2. Une victoire 88 à 79. Mais que ce fut dur, malmené au bord de l'élimination à la fin du quatrième carton. Le PB 86 est d'abord revenu avec une prolongation. Un retour providentiel dont les Nantais ne se remettront jamais. Il y aura bien un match d'appui mardi soir dans la Vienne pour départager les deux équipes. C'est à Saint-Éloi à 20h et ce sera un match à vivre évidemment en direct sur ici Poitou. Une nouvelle reine à Roland-Garros, elle n'a que 19 ans. La Russe Mira Andreeva s'est imposée en finale hier après-midi face à la Polonaise Maja Kvalinska. Sans trembler, en 2-7, un premier titre du Grand Chelem qui en appellera sans aucun doute de nombreux autres. Et cet après-midi, il y aura aussi un nouveau vainqueur à Roland-Garros, puisque ce sont deux néophytes qui s'affrontent. Flavio Cobolli, l'italien, défie le numéro 3 mondial Alexander Zverev. Premiers échanges à 15h.
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2: Du soleil, quelques nuages pour agrémenter le ciel. On est sur une journée plutôt sympa.
0: Mais oui, quelques nuages, mais vraiment légers tout au long de cette journée. Un soleil qui est bel et bien présent jusqu'à ce soir en Vienne et Deux-Sèvres. C'est surtout en fin de journée que le voile nuageux va s'installer de plus en plus et nous accompagner ensuite tout le reste jusqu'à la fin de matinée demain matin. Un petit vent faible et variable entre 5 et 10 km/h. C'est vraiment léger par rapport à hier où on dépassait parfois les 60 km/h. Et puis pour les températures, eh bien ce matin, on est plutôt aux alentours des 18 degrés. Si vous êtes à Poitiers, à Parthenay, à Châtellerault ou encore à La Trimouille, 18 et même jusqu'à 19 à Niort ou encore à Brioux-sur-Boutonne. Cet après-midi, entre 24 et 26 degrés pour les maximales.
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0: 11h03, vous écoutez Ici Poitou et voici les Innocents avec un homme extraordinaire. Bienvenue.

0: Les Innocents avec un homme extraordinaire, ici Poitou, 11h07.
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0: J'ai testé, c'est votre rendez-vous quotidien avec Florian Lévesque qui vous emmène tester des activités, des métiers dans la Vienne et les Deux-Sèvres. C'est tous les jours du lundi au vendredi à 6h10, à 10h45 et à 17h10. Et puis on réécoute l'intégrale des 5 épisodes de la semaine, le dimanche, ensemble, ici, entre 11h et midi. Alors on va commencer avec le premier, celui que vous avez entendu lundi sur Ici Poitou, qui vous a permis de voir, d'entendre, de toucher, de sentir et de goûter. Vous croyez certainement maîtriser vos 5 sens jusqu'au moment où vous les mettez vraiment à l'épreuve. Et c'est ce qu'a fait Florian. Il est parti tester sans sas à Poitiers, un jeu immersif qui s'amuse à vous faire douter de vos perceptions. Et il a rencontré Célia Atabi, c'est la gérante de cette salle de jeu un peu particulière. Écoutez ça.
2: Bonjour.
3: Qu'est-ce que c'est sans sas ?
2: Sans sas, c'est un parcours sensoriel tourné autour des 5 sens, okay, dans lequel on accueille des équipes de 4 à 12 personnes.
3: C'est pas un escape game, pas tout à fait.
2: Non, c'est pas tout à fait ça, c'est surtout un parcours sensoriel. C'est vraiment la découverte des 5 sens, c'est l'objectif.
3: Donc alors, qu'est-ce qu'on va pouvoir découvrir dans ce parcours ?
2: Alors, vous allez travailler tous vos sens dans des ateliers qui sont pour la plupart plongés dans le noir complet.
3: Wow.
2: Ouais, on vient un peu couper la vue à nos participants et l'objectif c'est de gagner un maximum d'amulettes qui après seront converties en dons pour soutenir une association qui œuvre en faveur du handicap. Donc il y a une jolie cause derrière.
3: Ah ouais, c'est génial.
2: Ouais.
3: Ok, trop bien. Et donc ça en 3 ans. Chaque fois, vous avez fait des dons.
2: Ouais, c'est ça. On fait un don par an à l'association qu'on soutient. Donc, nous, on soutient la SAV à Poitiers.
3: La SAV, en quelques mots.
2: La SAV, c'est l'association sociale et sportive des handicapés et adhérents valides.
3: Ok, très bien. 1 500 € l'année dernière.
2: Oui.
3: Vous espérez faire mieux en 2026,
2: oui,
3: forcément.
2: Oui, évidemment. On essaye.
3: D'accord, très bien. Donc là, je suis accompagné d'Adrien à la technique. Qu'est-ce qu'on va devoir faire ?
2: Là, vous allez goûter des choses dans le noir, toucher des choses dans le noir, sentir des choses dans le noir aussi. Vous allez travailler votre vue dans la couleur cette fois-ci. Mais voilà, en quelques mots, ce qui va se passer.
3: Il ne faut pas être claustrophobe.
2: Non, il vaut mieux pas.
3: Ah ouais, c'est
2: après,
3: mal
2: barré. On s'adapte.
3: Très bien, ok. Eh bien, on va le faire.
2: C'est parti, on y va.
4: Entrez et tentez d'identifier les aliments des gobelets 1 à 9.
3: Adrien, on y va.
5: Allez,
3: on est plongé dans le noir. Ah ouais, mais on est vraiment dans le noir.
5: Je vous laisse fermer la porte derrière vous pour jouer le jeu à 100%.
3: Allez, on peut y aller ?
5: Bon courage, bon appétit.
3: Ok, le 1, je l'ai.
5: Allez, alors je t'écoute.
3: Réglisse.
5: Oui, c'est validé.
3: Ah, putain, c'est quoi ce truc ? C'est quoi ça ? Il y a un truc chelou dans le 3.
6: En 9, je pense à du pruneau.
3: Il n'y a pas d'insectes ?
5: Je sais pas.
3: Non, arrête. Attends, il n'y a pas de truc chelou, là. Non, mais attends,
6: je sais pas ce que c'est. En 8, c'est du gingembre, non ?
5: Oui, gingembre.
3: C'est quoi, ça ? Non, mais attends, c'est du cricket.
5: C'est validé. Magnifique. Et là...
3: Ah ! C'est pas le 7, putain ! Mais rigole pas, toi, j'ai bien... Attends, il y a le 7. Ah, oh, c'est mouillé. C'est quoi ? C'est du litchi.
5: Ouais, magnifique. Allez, je vous laisse repartir dans le sas. Bravo, tous les deux. Et magnifique, on a une première amulette en poche. Ça, c'est fait. 20 centimes pour l'association. Ça, c'est fait. Bravo.
0: Et pour vous aussi, tenter les 2 heures de parcours de sans sas, eh bien rendez-vous Zone de la République à Poitiers. Vous retrouvez toutes les infos sur le www.poitiers.sansas.top. N'hésitez pas à aller faire un tour, franchement, c'est à vivre au moins une fois. Dans un instant, Florian Lévesque vous emmène mettre les mains dans la terre, puisque vous allez tenter un atelier de poterie avec lui. Tout ça juste après Taylor Swift, qui arrive dans 30 secondes pour Opalite.
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0: Hoplite par Taylor Swift. Vous écoutez Ici Poitou à 11h15.
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0: J'ai testé avec Florian Lévesque, c'est tous les jours à 6h10 du lundi au vendredi. Et on réécoute les 5 épisodes de la semaine le dimanche entre 11h et midi. Alors là, il vous emmène mettre les mains dans la terre pour fabriquer des objets d'art. Puisque la poterie, ça a l'air apaisant de l'extérieur, mais ça demande bien plus de technique qu'on ne le croit. Florian a donc tenté l'expérience avec Marinette Clément à l'atelier du potier à Aventon, tout près de Poitiers. Il a tenté de fabriquer un pot à crayon. Écoutez ça.
2: Bonjour Marinette.
3: Bonjour.
2: Donc là, en fait, c'est de la poterie, c'est des ateliers où chacun vient créer un petit peu ce qu'il veut.
3: Chacun vient créer ce qu'il veut. Disons qu'au départ, quand la personne arrive, je montre les techniques et tout ça. Et après, chacun fait ce qu'il a envie de faire, parce que le plaisir, c'est ça, de faire ce qu'on a envie de faire. C'est pas de choses imposées.
2: Il va donc, et ça, c'est pas facile. C'est peut-être la tâche la plus compliquée. Vous allez gérer des enfants, vous allez gérer des adultes, mais je suis pas sûr que vous allez gérer un mec qui sait pas quoi faire de ses 10 doigts. C'est mon cas.
3: On dit toujours, je sais pas quoi faire de mes 10 doigts, mais en fait, c'est très facile. Quand on a commencé, on s'est même étonné soi-même de pouvoir arriver à faire ce qu'on fait.
2: Eh bien, écoutez, je me demande qu'à voir. Alors, par quoi je dois commencer?
3: Eh bien, d'abord, il faut bien travailler la terre, avoir toujours les mains un peu humides.
2: Ok.
3: Bien la travailler, parce que là, si on la travaille pas bien, il y a de l'air.
2: Il y a de l'air. Et s'il y a de l'air, ça fait quoi?
3: Eh bien, ça éclate à la cuisson. Voilà, donc on peut la taper.
2: Ah, ça va, je sais faire ça.
3: Bon, eh bien, voilà.
2: Faut y aller comme un bourrin, quoi.
3: Comme si on en veut à quelqu'un.
2: Ok, j'en veux à quelqu'un.
3: Oui. Voilà. Bon, alors maintenant, il faut prendre les réglettes.
2: Pour en mettre de chaque côté, c'est ça?
3: Voilà.
2: Ah, pour que ça aplatisse bien droit.
3: Bien de la même épaisseur. Et ensuite, on prend le rouleau. Voilà, comme ça.
2: Vous allez récupérer une petite coupelle pour mettre au fond, pour faire la forme, c'est ça?
3: Voilà, oui, c'est ça.
2: Ok. Pardon. Je vous mets le micro dans l'œil.
3: Heureusement, j'ai des lunettes. Hein.
2: Vous mesurez tout. C'est carré quand même. Il faut que ce soit hyper bien fait, c'est ça.
3: On va faire quelque chose de rond, pas de carré.
2: Parce que moi, il serait pas très rond. Moi, je l'aurais fait à vue d'œil.
3: Non, bah oui, mais il faut que ça soit. Il faut quand même. Voilà. Bon, par exemple, là, on va faire, comme c'est pas très haut, on va faire 10.
2: C'est un petit côté satisfaisant quand c'est bien fait, quand même.
3: Après.
2: Là, on dirait. Pas dire, mais là, on dirait un rouleau de papier toilette.
3: Voilà, oui. Et voilà. Et maintenant, on va essayer de le coller. Alors, si on le colle comme ça, ça tient pas. Ça tient pas du tout. Donc, voilà, on se fait des stries comme ça, pour que la barbotine rentre bien dedans.
2: C'est quoi la barbotine?
3: C'est tout simplement de la terre avec de l'eau. C'est plus dilué, c'est tout.
2: Okay. C'est un espèce de ciment.
3: Voilà. Là, ça va coller, mais ça va pas tenir complètement.
2: Ah, faut quoi? Comment on fait du coup à ce niveau-là?
3: Ah, qu'est-ce qu'on fait? Ben, je vous fais voir ça, ce qu'on fait. Donc, pour que ça se décolle pas à la cuisson, on va faire un petit colombin.
2: Je vais pas vous demander pourquoi vous appelez ça un colombin.
3: Voilà. Les potiers disent des colombins, donc.
2: Après, on égalise, donc on enlève l'excès. Hein.
3: Voilà. En fait, pour qu'on voit plus le.
2: La jointure. Là, on la voit plus, là.
3: Voilà. Donc, on peut faire ça comme ça. On peut le laisser comme ça, nature. Enfin, comme ça. Et ensuite, on la laisse sécher sur une plaque de placo parce que ça absorbe un peu l'humidité. Puis, une fois qu'elle est sèche, on la ponce pour que ça soit bien lisse. Et on la fait cuire à 1000 degrés, 1020 degrés.
2: Ça prend combien de temps au total entre le moment où on fabrique la pièce et le moment où on repart avec?
3: Il faut bien 2 semaines.
2: Merci, Marinette.
3: Là, je t'en prie.
0: Bon, ben, manque plus qu'à attendre quelques jours pour découvrir le résultat de ce colombin, si je puis dire. Notez que de nombreuses réalisations sont en vente à l'atelier du potier à Aventon. Pour les découvrir, ben, rendez-vous directement aux 10 rues de Touraine. Et c'est aussi là-bas que vous pourrez vous inscrire pour participer à ces ateliers menés par Marinette Clément. Merci beaucoup Florian Lévesque. Dans un instant, vous allez fabriquer tout autre chose avec lui. Mais on va rester dans l'artisanat, avec du savon à Velège, des savons artisanaux, avec des produits bio, des produits naturels. Ce sera juste après Gold et Laissez-nous chanter sur votre radio ici Poitou.

0: vous aussi vous chantez ou pas? Gold, vous écoutez ici Poitou.
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0: De l'huile, de la soude, des huiles essentielles et un savoir-faire qui transforme des ingrédients du quotidien en quelque chose d'extrêmement et d'entièrement naturel. Florian Lévesque a donc testé pour vous la découverte des secrets de la fabrication de savons artisanaux, avec Pascal Marcelino à l'atelier de Pacou. C'est à Velèche, écoutez ça.
4: Bonjour Pascal.
5: Bonjour.
4: Comment on fait du savon?
5: Alors la base, il faut du gras, donc des huiles, des beurres, de l'eau et puis un ingrédient, on va dire, de liaison qui s'appelle la soude caustique.
4: C'est quoi qui vous a donné envie de vous lancer là-dedans?
5: J'ai eu d'autres vies avant, au niveau professionnel. Une envie déjà depuis très très longtemps. Mais à l'époque, on n'avait pas Internet, on n'avait pas les formations. Le savon à froid était peu connu à cette époque-là. Et ça me semblait très mystérieux de transformer des huiles en savon. Voilà.
4: Donc je vais découvrir comment on fait du savon avec vous. Alors par quoi on commence?
5: Eh ben, on va commencer par tout peser. En fait, c'est très très proche de la cuisine. Donc, mais sauf que ça ne se mange pas et c'est un peu la grosse différence, mais c'est vrai que la majorité des matières premières qu'on utilise sont alimentaires. Pour ça, on prend la formule, parce qu'on doit toujours avoir sa petite formule sous les yeux, et on va peser.
4: Donc là, c'est quoi? C'est de l'huile?
5: Ça, c'est l'huile de tournesol. Alors, je travaille essentiellement avec des matières premières biologiques et le plus possible locales. Donc, par exemple, j'ai fait des petites découvertes ici dernièrement avec de l'huile de carthame, qui est une très bonne huile pour la peau, par une productrice de Valivienne. Là, c'est du tournesol de Senillet, chez Dana, avec laquelle je travaille depuis 10 ans. Alors, on va travailler de l'huile de coco. L'huile de coco, ce qui est intéressant, c'est que c'est grâce à ça qu'on a de la mousse. Et puis là, ben, on va mettre du beurre de karité. Et donc là, ce sont des argiles françaises qui se trouvent à Mons, dans le sud de la France. Donc là, on a du rassal, par exemple, okay, qui est l'équivalent du rassoul au Maghreb. Et puis, on va travailler avec une argile noire, ce qui fait qu'on pourra arriver à faire un savon de couleur. Et alors, sur les huiles essentielles, on travaille un peu comme les parfumeurs, c'est-à-dire qu'on va associer des notes de tête, des notes de cœur, de l'orange douce, qui est la note de tête. On va juste faire fondre. C'est pour ça qu'on dit savon à froid. Ouais. Contrairement au savon à chaud, qui est plutôt savon type Marseille, Alep, et puis tous les autres savons qu'on peut trouver souvent en grande surface, on va surtout faire fondre les matières premières pour qu'elles soient homogènes, c'est-à-dire entre les matières solides et les matières liquides. Donc là, je vais essayer d'arriver à entre 42-44 degrés. On va mélanger maintenant l'eau et la soude dans les matières grasses. Je vais faire une émulsion, en fait. Et voilà. Alors, on va mettre en moule ensemble, quoi.
4: Allez.
5: On va. C'est la première fois que je tente l'expérience comme ça. Mais on va le faire. Ce que je propose, c'est qu'on verse ensemble.
4: Ok.
5: Tac. Chacun de son côté.
4: Hop.
5: Voilà. Et simultanément. Donc là, on va devoir. Voilà.
4: On est pas mal là. Si c'était moi, je les mangerais.
5: Voilà, ben, nos petits savons sont faits.
4: Merci Pascal.
5: Merci.
0: Senteur, texture, ingrédients naturels, fabriquer son propre savon est plus accessible qu'on ne le pense, hein, figurez-vous. Pascal Marcelino propose d'ailleurs des ateliers pour découvrir son univers, c'est à Velèche. 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Bon, sinon, dans le moteur de recherche, vous tapez l'atelier de Pacou Velèche, vous allez trouver tout de suite. Bon, dans un instant, là, tout autre chose. Vous allez partir chez une avocate. Oui, une avocate, mais quelle est sa vie? Quelle est sa journée en dehors du tribunal? Parce qu'on connaît surtout la défense, la plaidoirie, mais en dehors de tout ça, quand elle est dans son bureau, dans son cabinet, que se passe-t-il? Eh bien, réponse dans un instant avec Natacha Alleblian, qui est avocate à Poitiers. Florian est parti la rencontrer après les Rolling Stones et Angie. Allez.

0: Ici Poitou avec les Rolling Stones et Angie, la voix de Mick Jagger, avec diverses interprétations d'ailleurs pour ce morceau, puisqu'il est considéré comme adressé à Angela Barnett, l'épouse de David Bowie, ou même à Anita Fallenberg, qui était la compagne de Keith Richards et qui a écrit ce morceau. Bref, il y a plusieurs interprétations possibles, vous l'aurez compris. On n'a jamais réussi vraiment à comprendre ce qu'était réellement ce titre et à qui il était dédié. C'était en 1973.
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0: Fallait pas commencer, Lio.

0: Fallait pas commencer, c'était Lio en 1986, un morceau qui a atteint la cinquième position au top français et qui est donc considéré encore aujourd'hui comme l'un des plus gros succès de Lio. Vous restez avec nous dans un instant, Florian Lévesque vous emmène tester la journée type d'une avocate à Poitiers, comment ça se passe en dehors du tribunal. Vous saurez tout juste après Marc Lavoine qui arrive pour C'est la vie.
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0: C'est la vie, c'était Marc Lavoine. La robe noire, les plaidoiries, le tribunal, c'est l'image que vous avez d'une avocate. Mais entre deux audiences, à quoi ressemble vraiment son quotidien? Dans J'ai testé, Florian Lévesque a suivi maître Natacha Alleblian pour découvrir les coulisses de son métier, loin du palais de justice. Écoutez ça.
1: Bonjour.
2: Bonjour.
1: Bah alors, aujourd'hui, on va pas aller au palais de justice. Je voulais voir un petit peu comment tu travailles dans ton cabinet.
2: Alors, la journée, elle est organisée avec plusieurs choses à faire. Tout d'abord, il y a le traitement des mails qui est indispensable. Vérifier s'il n'y a pas des urgences, notamment de clients dans certains dossiers. C'est aussi organiser des rendez-vous avec les clients. Et puis, surtout, c'est préparer les conclusions, les requêtes, les assignations. Donc, il y a un gros travail de rédaction, de tri des pièces, d'analyse des dossiers que l'on fait lorsqu'on est au cabinet.
1: Donc là, quelqu'un vient te voir. Alors, il ne vient pas comme ça, il a pris rendez-vous. Entre le moment où il arrive et le moment où tu vas aller au palais de justice, qu'est-ce qui va se passer?
2: Classiquement, dans un dossier, je reçois la personne en rendez-vous. Donc, elle va m'exposer son problème et comment, moi, je peux l'aider. Parce que le vrai sujet, pour moi, ce qui est important, ce n'est pas juste de me dire « j'ai une problématique et maître, débrouillez-vous ». Non, il faut que moi, je réponde à une attente du client qui me sollicite. Donc, la première chose, c'est identifier quels sont les besoins et quelles sont les attentes de mon client. Ensuite, pour justement arriver à préparer son dossier et répondre à sa demande, je vais lui demander un certain nombre de pièces qu'il va devoir réunir. Et pour les dossiers qui sont très volumineux, en général, je passe beaucoup de temps à trier les pièces, à les analyser. Je pense notamment aux dossiers de violence psychologique, violence conjugale. Et ensuite, dès que j'ai les pièces, dès que je les ai analysées, je vais commencer la phase de rédaction. Moi, je prépare un projet que mon client ensuite va relire et va me dire s'il est d'accord ou pas avec ce projet avant de lancer une action en justice.
1: C'est la partie la plus compliquée, la rédaction, non?
2: Oui, bah t'as totalement raison. C'est le travail de l'ombre qui nous prend vraiment le plus de temps.
1: Ça peut prendre hyper longtemps, non, le tout, la totalité de l'affaire?
2: Oui, alors si on prend du rendez-vous client jusqu'à la phase d'audience, on passe en moyenne entre 10 et 15 heures sur un dossier minimum. Maintenant, moi j'ai des dossiers de violence psychologique, de maman à qui on retire leurs droits parentaux, où on y passe facilement 50 voire 60 heures.
1: D'accord, très bien, c'est des grosses quantités de travail derrière. Comment je peux t'aider aujourd'hui? Je peux rédiger un petit truc?
2: Tu veux essayer vraiment? Bah allez, on peut aller rédiger quelque chose. Je vais te montrer, on va prendre le code et c'est parti.
1: Oh punaise, il y a combien de volumes là dans le...
2: Ah mais écoute, plusieurs milliers de pages, donc on va faire un petit test sur tes compétences juridiques.
1: Mais tu les as tous lus? Non, en vrai.
2: J'ai pas tout lu, mais je connais quand même assez bien mes codes et je sais où il faut aller chercher.
1: J'essaie d'imaginer Oli le soir en train de lire droit et pratique du divorce, ça fait rêver quoi.
2: Bah écoute, si t'es avec ta chérie, non, ça fait pas trop rêver.
1: C'est pour ça qu'elle n'est plus là.
0: Dossier, consultation, préparation, le travail d'une avocate se joue bien avant de prendre la parole à la barre. Et pour découvrir le déroulé d'une audience au palais de justice, bah vous pouvez vous rendre dès maintenant sur ici.fr, l'application ici dans la rubrique « J'ai testé pour vous ». Bon, on va laisser Natacha Alleblian dans son cabinet d'avocate et puis dans un instant, Florian Lévesque, lui, va prendre la direction des cafés de Théophraste à Loudun pour essayer de torréfier du café, rien que ça. Tout ça, ce sera juste après Marine qui vous chante son cœur maladroit.

0: Le cœur maladroit de Marine sur votre radio Ici Poitou. Elle était d'ailleurs au musée du Louvre-Lens dans le Pas-de-Calais cette semaine pour son Ici Parents Live, un concert privé face à une cinquantaine d'auditeurs de votre radio. 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
0: Allez, dernier, j'ai testé de cette semaine avec Florian Lévesque qui vous emmène découvrir les tasses de café. Bah oui, parce que derrière chaque tasse de café, il y a un savoir-faire qu'on ne soupçonne pas forcément. Et il a voulu remonter à la source. Il a rejoint pour ça Frédéric Favier. Il est torréfacteur au café Théophraste à Loudun. Et c'est l'occasion de mieux comprendre comment un grain devient une tasse.
2: Bonjour.
3: Bon, avec vous, on va préparer un bon café. Qu'est-ce que c'est déjà un bon café ?
2: Un bon café, alors c'est déjà une bonne matière première, c'est-à-dire un café qui n'a pas été torréfié, un café, ce qu'on appelle un café vert. C'est vraiment le grain, le cœur d'un fruit qu'on appelle une cerise de café. Et donc ça, c'est notre cœur de métier, c'est transformer le café du café vert au café torréfié pour ensuite être broyé et préparé.
3: J'ai pas choisi le pire endroit. Vous avez eu pas mal de prix ces dernières années, faut nous en dire un mot.
2: Oui, tout à fait, effectivement. L'année dernière, on s'est présenté à un concours qui s'appelle le concours du meilleur expresso régional. On a obtenu la première place, on a fini premier. Et on était donc finaliste pour le concours du meilleur expresso de France. Là, malheureusement, mais ce qui est déjà pas mal, on a fini quatrième, juste au pied du podium. Et cette année également, on a participé à un autre concours organisé par un magazine qui s'appelle Le Monde de l'épicerie fine. C'est le prix des épicures et on a donc fini deuxième. Donc on est relativement fiers, ça nous fait vraiment plaisir.
3: Pour déjà parler, avant de pas d'attaquer la torréfaction, le café, il arrive dans des espèces de grands sacs de toile de jute.
2: Tout à fait, c'est ça, des sacs en toile de jute. Ça peut être différentes provenances. Aujourd'hui, on va torréfier un café d'Afrique. Un joli café, une belle origine qui vient de la région du Gouji. Et là, on va être sur des notes beaucoup plus fermentaires, fruitées, légèrement acidulées, et des notes un petit peu de chocolat au lait.
3: Bon, on va attaquer la torréfaction. Je crois qu'il faut allumer la machine, c'est ça ?
2: C'est ça, exactement.
3: Tac, donc la machine, elle est en train de chauffer.
2: Tout à fait, là, elle est en préchauffe. On va la faire monter à 170-180 pour cette origine-là.
3: Donc là, la machine, elle atteint la température de 130 degrés, c'est ça ?
2: Non, un peu plus, 160 degrés.
3: Et dedans, on va mettre donc les grains de café qui sont encore un peu verts. Ça sent super bon.
2: Et ça sent super bon, même avant cuisson. Et donc là, on va le charger dans ce qu'on appelle dans la trémie, c'est la partie supérieure du torréfacteur, qui va réceptionner le café avant de tomber dans le tambour et subir la cuisson. Alors là, on va tout simplement ouvrir une trappe qui va faire tomber le café depuis la trémie, le bac de réception en hauteur, jusque dans le tambour du torréfacteur, donc le tambour. Hein. Là, le tambour est au-dessus d'une source de chaleur. Et là, le café va, pendant à peu près 12-13 minutes, changer de couleur et surtout gonfler. Et donc, il va vraiment subir ce qu'on appelle la cuisson, la réaction de Maillard, la caramélisation à un certain temps, et vraiment changer d'arôme également.

0: Et donc là, on arrive quasiment à la fin en fait du procédé.
1: Oui, tout à fait. Là, on arrive vraiment à la cuisson finale parce que là, Anne va ouvrir. Voilà, tout à fait. Vous voyez, elle ouvre. Et là, le grain sort. Il est torréfié exactement comme on le souhaitait. On va le mettre, ce qu'on appelle nous, dans des seaux, des fûts, des étouffoirs, pour ensuite aller le laisser se reposer pendant plusieurs jours.
2: Température, timing, origine du grain, la torréfaction, c'est tout un art. Les cafés Théophraste sont à retrouver à Loudun, 51 rue de la Porte de Chinon. 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Prochain rendez-vous demain dès 6h10 et on va rester dans le café puisque Florian va vous emmener tester un cours de latte art. 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Niagara maintenant à 11h52, je dois m'en aller.

0: Je dois m'en aller, c'était Niagara. Vous restez avec nous juste après les infos de midi. Willy Rovelli vient déjeuner chez vous. Mais avant ça, je vous propose Alan Person Project avec Eye in the Sky sur Ici Poitou.
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0: Alan Person Project, qui était l'ingénieur son des Pink Floyd, sachez-le. C'était à In the Sky sur ICI Poitou.
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0: Allez, merci d'avoir choisi ICI Poitou. Nous sommes dimanche le 7 juin, il est midi. Les infos avec vous, Alexis Arad.
2: Elle l'avait déjà annoncé, c'est désormais officiel. Delphine Bateau, candidate à l'élection présidentielle de 2027. La députée des Deux-Sèvres, officiellement investie par son parti Génération Écologie. Elle ne compte pas participer à la primaire de la gauche et s'est expliquée sur cette candidature ce matin au micro de France Info.
3: C'est une candidature pour sauver l'écologie. On ne peut pas être dans une situation où notre pays a subi fin mai une vague de chaleur inédite, historique, qui n'est malheureusement que la bande-annonce de ce qu'on nous prévoit pour les années à venir. On ne peut pas être dans une situation où l'eau potable est polluée, où le nombre de cancers frappant des personnes jeunes augmente de 80% en lien notamment avec des pollutions chimiques, par exemple par les pesticides. On ne peut pas être dans une situation où nos paysages sont détruits, où il y a moins d'insectes, moins de papillons, moins d'oiseaux, et où dans la démocratie française, lors de l'échéance majeure qui est l'élection présidentielle, ces idées, cette voie de l'écologie ne serait pas présentée et les citoyennes, les citoyens qui veulent défendre ces causes n'auraient pas de bulletin de vote pour le faire valoir.
2: Delphine Bateau, la députée écologiste des Deux-Sèvres, invitée ce matin de France Info. Le Poitiers basketball toujours en vie dans les demi-finales des playoffs. Sur un fil et passé à un point de l'élimination hier soir, le PB a arraché la prolongation puis la victoire à Nantes. Cela veut dire un match décisif à venir. Le capitaine poitevin Kevin Harlet pouvait exulter à l'issue de la rencontre, un match complètement fou.
4: Quelle dinguerie, scénario incroyable. Ah voilà, encore une fois, l'ADN de l'équipe, on n'a rien lâché. On avait à cœur, comme je l'ai déjà dit, de revenir à mardi à Saint-Éloi, c'est chose faite. Maintenant, faut être focus parce qu'on sait que premier tour, Nantes a gagné les deux matchs à l'extérieur. Donc ils sont capables de le faire. Mais là, on a fait un grand pas déjà. Ça fait 90 minutes maintenant de combat contre une superbe équipe de Nantes. Un partout, bel mardi. Je pense que là, on a fait une prolongue où nous, on a réussi à mettre les shoots et pas eux. Le premier match, c'est l'inverse. C'est eux qui ont mis les shoots en prolongue et pas nous. On va essayer quand même de finir le match avant les prolongues mardi, mais si on doit gagner en prolongue, on le fera. C'est vraiment une victoire collective, tout le monde est sorti de la boîte au bon moment, et c'est super. C'est la tête avant tout, c'est sûr, parce que tout le monde est fatigué, tout le monde a les jambes lourdes, mais voilà, les playoffs, c'est ça, hein, c'est vraiment le moins d'erreurs possible, et les bonnes actions au bon moment.
2: Le rendez-vous est fixé à mardi soir pour le match décisif, 20h à Saint-Éloi, avec bien sûr la rencontre à suivre en direct et en intégralité sur votre radio ICI Poitou. La finale homme de Roland-Garros cet après-midi, après la victoire de Mira Andreeva hier chez les femmes, qui de l'Italien Flavio Cobolli ou de l'Allemand Alexander Zverev sera le roi de la terre battue. Une surface un peu confidentielle, seulement 16% des courts de tennis en France sont en terre battue, et à l'heure des terrains de paddle, certains clubs font le choix de remettre l'ocre en lumière, comme à Buxerolles, Vincent Hulin.
5: La terre battue, c'est une surface idéale pour l'apprentissage du tennis, moins traumatisant au passage aussi pour le corps. Arnaud Raison est directeur sportif au tennis club de Buxerolles. Il n'y voit que des avantages.
6: Ce sont des terres battues tout temps qui nous permettent de jouer tout au long de l'année. Et donc, on peut optimiser le temps de jeu grâce à ces surfaces-là. Et donc, on peut développer la pratique libre pour nos adhérents puisqu'on est en surcharge de créneaux pour les adhérents. Et donc, on a développé ces terrains-là pour ça. Là, on a depuis quelques semaines, du coup, ouvert les terrains aussi aux personnes extérieures. Et donc, on a des réservations de joueurs qui ne sont pas forcément lisses licenciés au club et qui payent un droit d'accès, et donc ça nous permet aussi de faire connaître notre structure auprès d'autres licenciés du département.
5: On retrouve Clément, il a 9 ans, il nous dit pourquoi il est devenu accro au terrain en terre battue.
7: Parce que j'arrive mieux à glisser et à attraper des balles plus difficiles, et pour moi c'est mieux de rattraper des balles, comme ça j'arrive à me recentrer. Ouais, je joue différemment, j'essaye de viser des angles mieux pour me mettre plus en sécurité et moins en position de difficulté.
5: Et quand est-ce que toi on va te voir jouer à Roland-Garros?
7: Ça, je sais pas, pour contre.
2: Et pour tester la terre battue de Buxerolles, 16€ la location du terrain pour ce qui est de la finale de Roland-Garros. Elle est à 15h cet après-midi à regarder sur France 2. Et à partir de 13h, vous pourrez suivre la nouvelle course de Sam Goodchild, le skipper de la Massif, la mutuelle niortaise. C'est la Vendée Arctique, une course aller-retour vers le cercle polaire. La carte en direct est à retrouver sur le site de la course.
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2: Et c'est encore une belle journée.
0: Mais oui, du soleil cet après-midi dans le Poitou, avec quelques passages nuageux mais assez légers. Les nuages par contre qui vont s'imposer en toute fin de journée pour nous accompagner ensuite. Demain matin, pour les températures en ce moment, vous commencez à dépasser tranquillement les 20 degrés. Et dans l'après-midi, on attend entre 24 et 26 degrés dans le Poitou. Allez, tout de suite, Willy Rovelli vient déjeuner chez vous jusqu'à 13h. Et moi, je vous souhaite un très bon dimanche après-midi avec votre radio, ici Poitou.
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9: Bonjour, bon dimanche, sous vos applaudissements, c'est Willy vient déjeuner chez vous, numéro 1060.
10: Ça filoche.
9: Bonjour la tribu.
10: Bonjour.
9: Alors, qui est là aujourd'hui? Nicolas Malabeuf, votre enfant de la télé. Bonjour mon bon Nicolas.
10: Bonjour Willy, bonjour tout le monde.
9: Et Fabien Hugo, notre geek. Bonjour mon Fabinou.
11: Bonjour Willy, bonjour à tous.
9: Et bienvenue à tous mes amis. Merci d'avoir choisi votre émission utile sur votre radio utile. 55 minutes qui arrivent là pour apprendre, comprendre et s'amuser de l'actu avec nos invités, nos chroniques, notre musique, nos cadeaux. Notez bien les dossiers du jour. Dans un instant, on va revenir sur cette histoire complètement dingue. Mardi soir sur M6, un prêtre raconte en direct qu'il a recueilli en 2022 les confessions de Xavier Dupont de Ligonnès, qui lui aurait avoué les meurtres de sa famille. C'est une onde de choc, sauf que le gars n'était pas prêtre et que cette histoire a vite senti l'arnaque. S'en est suivi donc un débat sur le secret de la confession. Un prêtre doit-il dire, quoi qu'il arrive, ne jamais jouer, jamais rien dévoiler? Ça m'a intéressé, ça nous a intéressé tous. On va en parler dans une minute. Et à 12h30, vous connaissez ces lunettes. Matt Lesguy de l'émission E égale M6 sera avec nous. C'est une spéciale M6 aujourd'hui. Ah oui, E égale M6 sera avec nous. Il a sorti un livre, Toutes les vérités scientifiques sont bonnes à dire. Alors, le manque de sommeil fait-il grossir? Pourquoi le froid ne provoque pas le rhume? Faut-il choisir entre manger une entrecôte ou sauver la planète? Bon, moi,
10: on a fait notre choix.
9: Voilà, moi j'ai fait mon choix. On va en parler avec Mac donc dans 20 minutes. Et bien sûr, vous le savez, on fait cette émission tous ensemble. Hein, vous faites partie de cette tribu, mes amis. C'est la plus grande émission de radio du monde. Vous êtes tous des chroniqueurs. Venez nous rejoindre d'abord sur le groupe Facebook.
11: Oui, si vous appelez Xavier Dupont de Ligonnès, vous pouvez. Vous pouvez vous abonner sur le groupe Facebook.
9: Mais oui, Xavier, alors.
11: Il faut taper Youpi la vie avec Willy Rovelli, vous tombez sur nous. Et la question du dimanche, Bernadette Chirac avait interdit à son mari de la tutoyer. Oui. Et vous, qu'avez-vous déjà interdit à votre partenaire? Ça nous intéresse. Alors, on a déjà pas mal de messages. Christophe, je lui ai interdit de coucher avec un autre.
9: Ah oui, c'est pas mal.
11: Et Francis, de parler trop pour rien dire, je l'adore.
9: C'est
11: sympa, Francis. Donc continuez à réagir, c'est complètement gratuit. Pour nous retrouver, vous allez sur Facebook et vous tapez Youpi la vie avec Willy Rovelli.
9: Voilà, si vous voulez réagir sur tout ce que vous entendez dans l'émission ou juste nous passer, nous faire un petit coucou, venez, c'est la libre antenne du week-end, vous le savez, 0810 055 056. Appelez, hier c'était mou, j'aime pas quand c'est mou. Alors appelez, il y a Oumaïma qui est là, qui vous attend, 0810 055 056. Et
10: alors on a un tel respect pour elle que la carte cadeau, on ne la tutoie pas, on la vouvoie. On a trop de respect. Elle vaut 100 euros et on vous l'offre en fin d'émission.
9: Merci mon bon ami. On a tout dit.
10: On a tout dit.
9: Allez, démarrons.
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9: Allez, ouvrons notre premier dossier. Bonjour Arnaud Alibert.
12: Bonjour.
9: Bienvenue ici. Vous êtes prêtre et rédacteur en chef du journal La Croix. Vous avez séché la messe aujourd'hui, non? Vous y étiez là? Vous l'avez faite?
12: J'y étais, je suis sorti simplement deux petites minutes avant pour prendre l'antenne avec
9: ça
12: vous.
9: Ça c'est gentil, quel grand professionnel. Merci d'être avec nous pour évoquer cette histoire complètement folle qui a eu lieu cette semaine. Je vais en rappeler les grandes lignes pour ceux qui n'avaient pas suivi. Un homme qui s'est fait passer pour un prêtre appelle en direct une émission de Julien Courbet sur M6. Il raconte qu'en 2022, il aurait confessé Xavier Dupont de Ligonnès, qui lui aurait avoué donc les meurtres de sa famille. Le prêtre dit voilà, je parle et l'évêque de Carcassonne m'a donné l'accord pour que je puisse parler. Bon, dès le lendemain, on a compris que tout ça, c'était n'importe quoi. Mais voilà, il y a eu tout un débat toute cette semaine, du coup, et un peu même des fantasmes liés à la confession. Est-ce que vous pouvez nous dire, mon père, voilà, que si on vient vous voir et qu'on vous raconte ce genre d'histoire, vous, en tant que prêtre, par rapport à la confession, il se passerait quoi? Est-ce que vous nous confirmez qu'effectivement, il y a le secret, quoi qu'il arrive?
12: Alors, je vous confirme d'abord qu'il y a beaucoup de fantasmes.
9: Ah, certain, voilà.
12: Puisque, ça fait 21 ans que je suis prêtre et on m'a jamais posé de questions sur comment je fais pour l'Eucharistie ou pour les baptêmes.
9: Ouais.
12: Et on me pose toujours qu'est-ce
9: sur
12: que
9: la confession.
12: Des secrets
9: alors.
12: Il se trouve que je suis aussi aumônier en prison. quand je confesse un criminel ou prétendu tel en prison et qu'il m'avoue ce pourquoi il est là, il y a aucune raison que je prenne la parole auprès de n'importe qui. Il est déjà pris en charge par la société. Ouais. Donc, la question de ce, il y a ni une question de droit, ni une question de morale. Ouais. Les choses sont en place. À l'extérieur, voilà. Un criminel qui viendrait me dire qu'il a commis un crime ou qu'il est en train de commettre un crime, c'est une vue de l'esprit. Ça fait, comme je vous l'ai dit, plus de 20 ans que je suis prêtre. Je n'ai jamais reçu ni entendu aucun de mes confrères dire cela. Mmh. Il faut même rajouter, même inverser, c'est-à-dire que si le criminel, par définition quelqu'un de pervers, savait que le secret pourrait être levé, au contraire, peut-être il jouerait là-dessus pour avoir une stratégie de communication qui lui permettrait peut-être de brouiller les cartes. Donc vous voyez, on est vraiment dans le dans le fantasmagorique. Voilà. Mais c'est la première chose qu'il faut dire. Ouais. Après toute cette affaire de M6, et on aurait d'autres choses à dire évidemment.
13: Ouais. Mais là, pour en revenir sur le secret de la confession, admettons moi je viens vous voir cet après-midi ou demain matin, mon père, et puis je viens vous dire voilà, je viens vous avouer un truc très très grave que j'ai fait. Qu'est-ce que vous me diriez?
12: Là, c'est là où il faut entendre que le secret, en fait, qui va lier le pénitent et le prêtre, il est sur ce que le pénitent va dire, il est aussi sur ce que le prêtre va dire au pénitent.
13: C'est-à-dire
12: qu'il va y avoir un dialogue en vérité, et qui va dire, la personne, en fait, elle vient parler à Dieu, en fait. C'est quand elle va voir le prêtre qu'elle est sincère, elle vient parler à Dieu. Donc le prêtre, il aide la personne à s'adresser à Dieu et à recevoir une parole de vérité qui peut la remettre en place sur le bon chemin. Ouais. Mais ce genre de situation donc qui est très courante parce que les gens se confessent, pas beaucoup mais quand même ils se confessent, n'entraîne aucun désordre public. En fait, c'est comme je vous dis, c'est une vue de l'esprit de penser que la justice ou la police pourrait avoir dans les prêtres des auxiliaires de leur travail. Ça, c'est complètement faux. Mmh. Ce qui ou invraisemblable, si vous voulez fantasmer. Ce qui arrive, ce sont souvent des fautes morales. Mmh. Donc, par exemple, j'ai dit un gros mot à l'antenne de CIRADIO. Radio.
13: Oh non,
10: ça n'arrive jamais.
13: C'est pas notre genre, mon père. Alors là, mon père, ça n'arrive jamais. Alors, dis-nous, s'il faut que je me confesse à chaque fois que je dis un gros mot, on va se voir souvent, Arnaud. Mais bon, voilà. D'accord. Mais sinon, pardon, j'insiste un petit peu là-dessus, mais le secret de la confession, voilà, c'est quelque chose qui est, j'allais dire, gravé dans le marbre, de toute façon, chez vous.
12: Non, alors, ce qu'il faut avoir en tête, c'est que dans l'affaire de M6, quand le prêtre dit « j'ai l'autorisation de l'évêque de parler », ça, c'est complètement faux, c'est invraisemblable, c'est impossible.
13: D'accord.
12: En revanche, un prêtre qui recevrait en confession une donnée extrêmement grave, et qui donc serait tenu par le secret, mais il irait auprès d'un ami, d'un confrère, d'un évêque, pour essayer de lui faire comprendre qu'il a reçu quelque chose qui est très grave, pour lequel il est en grande tension intérieure, etc. Donc ça, c'est tout à fait possible pour essayer de mettre en place un partage, si vous voulez, d'une vérité qui serait trop lourde.
13: Ouais. D'accord. Donc
12: si au cours de ce dialogue, il devait lâcher un morceau de la vérité qu'il aurait entendu et donc il serait donc en contravention avec le secret de confession, alors il pourrait voir un évêque réexpliquer sa démarche et dire voilà, j'ai commis cette faute et donc le prêtre ne serait pas excommunié jusqu'à la fin de ses jours. Il pourrait retrouver son poste de prêtre. Ce qui compte beaucoup, c'est l'intention.
13: C'est l'intention.
12: C'est-à-dire, si le prêtre a l'intention de nuire au pénitent en révélant la vérité, là, c'est gravissime. S'il a l'intention d'essayer de sortir d'une situation où il y a quand même un danger pour lui ou pour autrui, alors là, il y a une manière d'accompagner le prêtre pour qu'il soit pas écrasé par le secret et qu'il puisse mettre en place une forme de dialogue ou une parole qui le libère.
13: Bon, merci beaucoup mon père, je voulais avoir ces petites informations parce que ça m'a intrigué tout au long de cette semaine. Merci beaucoup d'être sorti quelques minutes comme ça pour venir nous parler, merci infiniment. Donc Arnaud Alibert, prêtre et rédacteur en chef du journal La Croix, je ne vous promets pas de garder le secret de tout ce que vous venez de dire, car il n'y a pas plus commère que moi. On est d'accord. Hein. Moi, dès qu'on me dit un truc, alors tu le dis pas. Je vous jure, dans les deux minutes, je le dis.
14: Ah, il le dit. Ouais. Je vous avez pas garder un secret.
13: Rien. Merci beaucoup, mon père. Passez un bon dimanche. On parle de quoi avec toi dans un instant, mon Fabinou?
11: L'actu web. Un jeune de 23 ans a créé une application pour vous aider à faire des économies. C'est nouveau, ça vient de sortir. Ça, présentation dans un instant.
13: Merci beaucoup. Et appelez-nous, hein, 0810 055 056. Vous réagissez avec nous sur tout ce que vous entendez. C'est chez vous. Cette radio est à vous, mes amis. Voici Alain Bachung et les vertiges de l'amour.

0: C'était bien sûr Alain Bachung et les Vertiges de l'amour.
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0: Ah, je les aime, les deux bébés. Ça, c'est mes deux bébés. C'est Nicolas et Fabien. C'est vraiment mes deux enfants.
3: T'imagines? On vous aime aussi.
0: Bah, appelez-moi mon père aussi.
3: Oui. Hein? D'accord, mon père.
0: Allez-y, mon fils.
3: Mon daron.
0: Ouais, appelez-moi daron.
3: Daron. Toute l'actu web de la semaine, j'ai repéré une toute nouvelle application qui va vous permettre de faire des économies sur votre plein de carburant.
0: Ah. C'est bien.
3: Non, c'est toujours un sujet qui préoccupe hein, les Français.
0: Le nom J'espère qu'il a raccroché. Oui. Hein, le vrai père qu'on a. Parce qu'il doit se dire qu'est-ce que c'est merdier. Bon, alors allez-y, continue.
3: Le nom de cette appli, Mon Plein Éco. Toute nouvelle appli créée par un Nantais de 23 ans. C'est chez vous, moi. Nico. Il y a vraiment un vivier de talent là-bas, non?
0: Alors.
3: Il s'appelle Jordan Baumard, étudiant en école d'ingénieur en informatique. Et il vient de sortir donc Mon Plein Éco. C'est complètement gratuit. Cette appli va vous aider à trouver une station-service près de chez vous avec le carburant au meilleur prix. Explication avec Jordan, le créateur de Mon Plein Éco.
4: Mon Plein Éco, c'est une application qui va vous permettre de localiser les stations essence les moins chères tout autour de vous, mais également sur votre trajet. Par exemple, vous partez en vacances, il y a énormément de petites villes sur votre chemin qui vont avoir des prix beaucoup moins chers sur l'essence. L'application va vous proposer les stations les plus optimisées avec le temps de détour le plus faible.
3: Donc ça s'appelle Mon Plein Éco, le petit truc en plus de l'appli. Le prix du carburant est mis à jour en temps réel et on vous informe si le carburant est bien disponible à la station service souhaitée, ce qui vous évite de faire un petit détour. Merci à Jordan pour la création de Mon Plein Éco. Jordan a seulement 23 ans quand même, je souligne. Grâce à son appli, on va faire des économies. Autre sujet tiens qui fait parler depuis quelques jours.
5: Toutes les semaines.
3: Mais oui, mais c'est toujours Céline Dion. Céline a annoncé des nouvelles dates de concert à Paris pour l'année prochaine. Les fans sont en feu et elle inspire les internautes, Céline. I'm alive. Les pompiers de la caserne de Toulouse-Atlanta ont posté une vidéo cette semaine sur TikTok sur cette musique pour annoncer leur traditionnel bal des pompiers du mois de juillet. Et petit détail, dans la vidéo, un sapeur-pompier de Toulouse s'est déguisé en Céline Dion. J'ai jamais vu Céline avec autant de poils. C'est plus qu'on ne chita vu.
0: On ne sait pas, on la connaît pas. Hein. On ne connaît pas plus que ça.
3: Non, mais elle n'a pas de barbe. Ça se voit qu'elle n'a pas de...
0: En temps normal, tu l'as déjà vu avec en robe de chambre.
3: Alors, le matin en se levant.
0: Bon,
3: bref, dans cette vidéo, on voit les pompiers de Toulouse dans une chorégraphie endiablée. Une nacelle a été mobilisée et le clip se termine avec une pluie de confettis. Voilà, c'est très festif. Et donc, la vidéo se termine avec ce texte. Oui. Pas d'inquiétude, notre Céline vous attend donc le vendredi 3 juillet 2026. Donc, eh bien, rendez-vous à la caserne de Toulouse pour voir une Céline Dion qui devrait mettre le feu au bal des pompiers.
0: Le feu.
3: On termine l'actu web avec un artiste que j'ai découvert sur TikTok. C'est un musicien brésilien. Ça m'a fait la semaine, ça. Le gars, en fait, fait de la musique avec tout ce qu'il trouve. Par exemple, des jouets en plastique en forme de poulet qui font pouet-pouet.
0: On entend pire.
3: Bon, plus fort encore. Il a fait un duo avec sa machine à laver. Ça, c'est pas banal. En fait, sa machine, elle fait des bip bip. Du coup, il a eu l'idée d'installer son piano dans sa buanderie pour un duo pas comme les autres. Donc ça, c'est les bip bip de sa machine à laver.
6: Original.
3: Voilà le premier duo machine à laver piano. Tout le monde s'en fout. Merci Internet d'exister pour ce genre de moment. Moi je vous laisse car ce morceau m'a lessivé.
0: Merci beaucoup. C'est un peu Rémi Bricard.
3: Ah oui. C'est un petit peu Rémi Bricard. Pas pareil.
0: Parfois on parle sur ces jingles. De toute façon, il y aura bien un jour, on arrêtera.
3: On découvre l'émission.
6: On ne respecte rien.
0: J'espère qu'ils n'ont pas payé quelqu'un pour les faire, ces jingles, parce qu'on ne les entend jamais.
3: C'est pas grave. L'essentiel, c'est qu'on vous entend. Et
0: voilà,
3: c'est l'essentiel.
0: Merci, mon bon Fabiou. Oui. Allez, dans un instant, on va vous présenter un invité pas banal, parce qu'on aime vous présenter des invités
7: pas banaux.
0: Mais d'abord, tiens, on va écouter Pascal Obispo et Francis Cabrel. Ils sont deux. Avec Il faudrait que pleuve l'amour. Disons, c'est très amour aujourd'hui. Hein.

0: Pascal Obispo et Francis Cabrel.
1: On les adore.
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0: Oui, allez, comme promis, place à la personne pas banale du dimanche. Bonjour Gauthier de Ginestet.
4: Bonjour, oui.
0: Bienvenue ici, mon cher Gauthier. Alors, vous êtes de Castres. Vous êtes castré et moi castré, c'est marrant. C'est vraiment très drôle. Très, très
1: bien préparé, c'est ouais, formidable.
0: Et vous venez de lancer une application pas bête qui s'appelle Pete Meter. P-E-T-M-E-E-T-E-R. Alors, de quoi s'agit-il, mon cher Gauthier?
4: Alors, il s'agit d'une application de rencontre pour animaux de compagnie. On s'adresse essentiellement aux chiens, aux chats, aux nacs, donc tout ce qui est hamster, lapin,
0: ouais.
4: Et puis éventuellement également les oiseaux. Et puis donc, on a quelques originalités qui nous ont rejoints donc, ces derniers temps, à savoir des reptiles, par exemple des lézards, des serpents, et on a même des chevaux.
0: Ah voilà. Oui, des chevaux. Donc c'est quoi? C'est une application de rencontre pour des animaux, c'est ça?
4: C'est tout à fait ça, voilà. C'est une application de rencontre pour animaux. Vous inscrivez votre animal, vous inscrivez votre profil propriétaire, votre animal, et vous swipez donc la liste de profils qu'on vous propose à proximité de votre lieu de résidence.
0: Trop bien. Donc alors l'idée c'est quoi? C'est pas de dire, par exemple voilà, moi j'ai mon chien Pupus, là il bat de la queue pas bien en ce moment. Il a la queue molle.
1: Il a pas le moral.
0: C'est la queue elle fait voilà, donc je sens qu'il a pas le moral. Et là je me dit, il faut qu'il se trouve une pote, tu vois, ou un pote. C'est pas un truc amoureux, hein, c'est un truc de rencontre.
1: Après, ils font ce qu'ils veulent, les animaux.
0: Après, ils font ce qu'ils veulent, exactement.
4: Voilà, c'est ça.
0: Voilà, donc je remplis son profil et puis je mets son petit caractère, tout ça, c'est ça, hein.
4: Alors voilà, on demande toute une liste de caractéristiques en fonction de votre animal.
0: Voilà.
4: Ça passe par les notes de santé, savoir justement s'il est castré ou non, son caractère déjà, en général, s'il est sociable, etc. etc. Et en fait, toutes ces caractéristiques permettent vraiment de savoir si votre animal va être compatible avec celui que vous allez swiper.
0: Voilà, par exemple, je sais que je vais me promener à tel endroit, je me dis tiens, ça serait bien qu'il joue avec quelqu'un, et on fait comme ça. Et du coup, ce qui est bien aussi, c'est que même les propriétaires, ils discutent entre eux, ils se rencontrent aussi.
1: C'est surtout ça, je pense, non?
0: Bah oui.
4: C'est une éventualité, on peut pas l'exclure.
0: J'aime bien Gauthier. Vous êtes politique aussi, Gauthier. On dirait un homme politique.
1: Oui, oui.
0: C'est une éventualité. Donc c'est vachement bien. Et donc c'est pour tous les animaux, là, parce que je crois qu'il y a une majorité de chiens pour le moment sur l'appli. Parce qu'il démarre, mais voilà, c'est ça, c'est pour tous les animaux.
4: On reste ça reste entre 85 et 90% de chiens, environ 5% de chats, même si la communauté des chats s'élargit de plus en plus. Et puis ensuite, donc, tous les 5% restants, comme je vous le disais, ce sont les chevaux, les reptiles, etc.
0: C'est ça. Et alors, pourquoi cette idée, mon cher Gauthier, c'est venu d'où ça alors?
4: C'est en discutant avec des amis, parce que j'ai des amis qui résident dans des appartements et qui se retrouvent avec des chiens et des chats qui ne sont pas, qui ont quelques difficultés justement à être sociabilisés. Ces animaux restent enfermés dans ces appartements. Et en fait, donc, ces discussions que j'ai pu avoir avec mes amis me disaient justement comment je peux faire pour sociabiliser mon animal. Et c'est à partir de là que l'idée m'est venue et que j'ai créé Pet Meter.
0: Et donc, c'est disponible partout en France ou c'est que à Castres?
4: C'est disponible partout en France et dans le monde.
0: Ah, dans le monde.
4: Et l'application est traduite en français et en anglais.
0: Et c'est gratuit? C'est tout gratuit ou?
4: C'est 100% gratuit et ça restera gratuit quoi qu'il en soit.
0: Bravo Gauthier. Voilà, grâce à Gauthier, tu vois, mon chien, il s'emmerdera plus. Puis c'est plus. Il est mou.
1: Oui, il a un petit peu mou.
0: Moi, j'aime pas. Gauthier, oui, moi, j'aime pas. C'est mon chien qui me siffle tout le temps. Merci Gauthier de Ginestet, créateur de l'application Pet Meter. P-E-T-M-E-E-T-E-R. Pet Meter. Le Tinder des animaux. Merci infiniment, Gauthier. Passez un beau dimanche. Voilà une belle idée.
1: C'est une belle idée.
0: Très bien. Vous aimez les tripes? Vous aimez la pub? Tant mieux, elle arrive. Et juste après, c'est les infos pratiques près de chez vous avec le ICI Express.
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0: Partons gaiement vers la deuxième demi-heure de votre talk show du dimanche. Alors ici, c'est comme la messe du dimanche.
7: Mais on va pas pareil. Hein,
0: ça, non. Dans un instant, on va parler de la science au secours de notre quotidien avec Mac Lesguy.
7: Ah, on l'adore.
0: On l'adore, Mac Lesguy. Et votre tribu là, notre enfant de la télé, Nicolas Malabeuf. J'ai appris tout à l'heure que tu as fait une licence. De quoi?
7: Oui, bah, j'ai que fait quelques études. Quand même.
0: Alors, tu as fait le bac et après le bac?
7: Une licence en formation communication du côté de Nantes. Ça se voit pas, mais j'ai des années d'études.
0: Mais ça, c'est fou comme ça. Ne s'entend pas, mais à aucun moment. Et puis, notre spécialiste de web.
7: Aucune étude, hein.
1: Licence 4.
0: Et c'est déjà pas mal.
7: Et vous?
0: Rien, moi rien.
1: Non, j'ai fait des études.
0: L'école du rire.
1: L'école du rire, mais oui, on est plus en 90.
0: J'ai fait l'école des fans, ça c'est vrai, j'ai présenté.
7: Ah oui, c'est vrai.
0: Et voilà, c'est déjà pas mal. Et puis, alors vous qui nous écoutez, vous êtes ici chez vous.
7: Réagissez.
0: Vous pouvez réagir sur le groupe. Alors
7: ça c'est complètement gratuit sur Facebook, vous tapez Youpi la vie avec Willy Revelli, on vous a posé une question, parce qu'en fait Bernadette Chirac avait interdit à son mari de la tutoyer. Et vous, qu'avez-vous déjà interdit à votre partenaire? On a beaucoup de messages. Corinne a posté interdit de commenter les résultats de mon régime.
0: Ah ouais.
7: Ça c'est pas mal. Et il y a Laurence, je lui ai interdit de ronchonner, mais quand je lui dis ça, il ronchonne. Donc continuez à réagir, c'est gratuit. Le groupe Facebook pour nous retrouver, vous tapez Youpi la vie avec Willy Revelli.
0: Et appelez-nous aussi parce que c'est mou là. Qu'est-ce que vous avez depuis hier? J'aime pas j'ai l'impression que personne nous écoute. 0810 055 056. Allez appeler, même juste pour dire bonjour. Allez pap. En plus vous allez pas repartir les mains vides parce que
7: et oui, une carte carburant qui ne tombe pas après-demain, qui ne tombe pas demain, qui tombe en fin d'émission.
0: T'imagines, donc c'est 100 euros, 100 ça, euros de carburant, c'est pas rien en ce moment.
7: Cadeau.
0: 0810 055 056, appelez-nous, pitié. Mais d'abord, si vous n'avez pas suivi l'actu, pas de panique, l'actu vous suit. Il est temps pour moi de mettre
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3: Mais les points sur les i.
0: Et on commence avec un point Patrick Bruel. Regarde ma bite. La plaque au nom de Patrick Bruel a disparu de la grande plage de Dinard. Et là du coup c'est plus la plage des grands hommes. Mais bon, tel qu'on connaît Bruel, cette plaque devrait vite réapparaître sur la plage de Nibar. Sacre du PSG, Jordan Bardella bat son record de popularité dans les sondages à la suite des émeutes. Allez les gars, c'est bien. Jeudi, il y a le mondial qui démarre. Continue à bien tout péter, hein. Bardella président, on y est presque, on ne lâche rien. Allez, c'est bien, on y va. Violence PSG Arsenal, toujours à Pau, un jeune condamné pour avoir jeté un saucisson dans l'œil d'un policier. C'est le fameux saucisson à l'ail. Habituellement, on se fait arrêter pour port d'armes prohibées, mais pas pour armes de port prohibées. Bernadette Chirac est morte. Bon, bah, rip, reste une pièce jaune. Patrick Poivre d'Arvor, PPDA, visé cette semaine par deux nouvelles plaintes. C'est PPD rap. Il va finir par avoir une EQTF, hein, une obligation de quitter le tanga des femmes. À Los Angeles, la chanteuse Britney Spears a plaidé coupable après une arrestation pour conduite en état d'ivresse. C'est Britney Spritz. Britney Spears qui avait sorti il y a peu une autobiographie, La femme en moi, à ne pas confondre avec celle de PPDA, Moi en la femme.
7: Oh non.
0: Télévision, dans Mask Singer, le chanteur Danny Briand a été trouvé dans le masque du caillou.
7: Ah.
0: Dis donc, il a beau s'appeler Briand, le caillou, vu qu'il n'est pas allé en finale, c'est pas une pierre précieuse. L'éléphant, c'était Patrick Bruel, mais bon, c'était trop facile, il avait la braguette ouverte, on voyait ça trop, alors bon, ça comptait pas. Les données de 100 000 clients, dont les coordonnées bancaires piratées chez Basic Fit. C'est Basic Fuite. Netflix annonce que la saison 6 de Emily in Paris sera la dernière. Bah tant mieux, cette série c'était n'importe quoi. J'ai vu une scène où Émilie met moins de 10 minutes à commander un café dans un bar et en plus le serveur lui a répondu avec plaisir.
7: Ouais.
0: Et en souriant avec ça. Non mais n'importe quoi, c'est exagéré. Enfin, la question du jour. Tiens, bah, si on fait un crossover entre Émilie in Paris et Faites Entrer l'Accusé, est-ce qu'on pourra l'appeler Émile Louis in Paris?
7: Ouh.
0: Eh ben vous avez 2 heures. Alors heureusement, dans 207 jours, c'est fini 2026.
7: Bravo. Il va falloir vous confesser là.
0: Oui.
8: Il y a des choses à dire là.
7: On rappelle mon père.
0: Oui, on va rappeler. On est là pour 3-4 heures. Alors allons-y vite. Allez, mes amis, si vous n'avez pas le moral.
7: Ah non, pas bien.
0: Allez, pas le moral.
8: On n'est pas bien.
0: Bah, on a la solution.
8: Non.
0: Quoi que vous fassiez, vous arrêtez tout, tout, tout. Vous vous levez. Et quand je vous dis à vous, vous allez me faire un palabapapaba. D'accord.
8: D'accord.
0: Alors là, ça va pas. Là, ça va pas.
7: On
0: a un coup de mou. Un coup de mou.
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0: 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Et voilà, ça va beaucoup mieux. Voilà, ça va beaucoup mieux. Voici KOD avec Chacun sa route sur votre radio ici. Merci d'être avec nous, mes amis. À tout de suite, juste après ça, avec Mac Lesby.

0: plaisir de réécouter ça. Merci Bulle. Merci. Bulle, c'est celle qui programme les émissions. Merci ma Bullette. C'était fini, effectivement. KOD avec chacun sa route. Oui.
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0: Celui qui arrive maintenant, je l'adore. Ouvrons notre nouveau dossier. Bonjour Mac Lesguy.
3: Bonjour Willy.
0: Bienvenue ici mon cher Mac. Alors on vous voit chaque dimanche soir sur M6 depuis 102 ans dans E égale M6. Et Max,
4: ça cartonne.
0: Hein. Mais ça cartonne. Je
4: depuis
0: vous...
4: 35 ans.
0: Non mais t'imagines, et je vous adore Max, mais comment vous faites, moi qui suis le roi des crétins, je comprends tout quand vous expliquez les choses. Comment est-ce que vous arrivez à le faire ça, dites-moi déjà.
3: Eh bien écoute Willy, c'est très simple. J'imagine que tu es derrière ta télé, ouais. Et on va faire simple, pas trop compliqué pour que tu comprennes.
0: Et, bah voilà.
3: Et on est su de s'y coller. Voilà.
0: Et bah voilà. Mais j'adore, je vous adore, Mac. Alors, donc là, le livre qui vient de sortir s'appelle Toutes les vérités scientifiques sont bonnes à dire. C'est un livre qui bouscule les idées reçues sur la science. Quelles idées reçues, par exemple, mon cher Mac ?
3: Oh, des idées reçues sur les produits détox, sur la manière de bien s'endormir, sur les liens entre notre sommeil et notre poids.
0: Le poids.
3: On parle aussi de, on parle aussi du danger des chats, parce qu'on a beaucoup de chats et ça tue beaucoup d'oiseaux.
0: Ouais,
3: bref,
0: exactement.
3: C'est tout notre quotidien.
0: Voilà.
3: Est-ce qu'il faut économiser l'eau du robinet pour sauver la planète? Est-ce qu'on peut continuer à manger de la viande? Tout notre quotidien décrété par la science.
0: Voilà. Et justement, là, justement, on va s'arrêter deux petites secondes là sur cette histoire de d'eau là, du robinet, parce que vous dites, bah, évidemment couper l'eau du robinet, évidemment, voilà, on se lave les dents, on le coupe, c'est bien logique. Mais vous nous dites quoi, en fait, si on fait des petits trucs aussi simples, chacun de notre côté, bon, on va pas aller loin avec ça, quoi.
3: Non, on va pas aller très loin en fait, parce que ce dont on se rend pas compte, c'est que l'eau, c'est un produit qui est très lourd. L'eau de Paris, si vous l'économisez, il n'ira jamais à Lyon ou il n'ira jamais à Perpignan, là où il peut y avoir des sécheresses ponctuelles. Il faut vraiment faire très attention. Donc, les petits gestes ont des petits effets, en fait. Et ce que j'explique, c'est qu'il faut toujours avoir le sens des ordres de grandeur.
0: Ouais.
3: Il ne s'agit pas de gaspiller l'eau.
0: Bien sûr
3: mais en
0: non.
3: revanche, économiser litre par litre l'eau pendant que vous arrosez votre jardin ne sert à rien.
0: Ouais.
3: Si, d'ailleurs, vous voulez faire des économies, ce n'est pas l'eau qu'il faut éviter de gaspiller. Il faut faire attention, c'est l'eau chaude. Parce que pour le coup, pour l'eau chaude, si vous la chauffez avec du gaz, ça a une répercussion humble sur votre portefeuille, et deux, ça émet beaucoup de carbone, beaucoup plus que votre litre d'eau froide.
0: Ouais.
3: Donc, soyez attentifs à votre eau chaude, très certainement, c'est pour ça que préférer des douches au bain, par exemple, c'est utile pour votre porte-monnaie et peut-être un peu pour la planète. En revanche, si vous êtes dans une région où il n'y a pas de problème d'eau, pas la peine de vous mettre martel en tête en essayant d'économiser chaque dixième de litre d'eau.
0: Voilà. Donc, dans ce livre, voilà, donc vous évoquez, donc, on l'a entendu, enfin, des sujets légers comme effectivement l'alimentation des animaux ou le sommeil, mais donc des questions plus sensibles comme le nucléaire ou le bio. Tiens, par exemple, sur la clim. Alors, vous êtes exactement comme moi, ou je suis comme vous. On est pro-clim. Là, non, mais il a fait très chaud là, la semaine dernière. Il faisait super chaud.
3: Alors,
0: il y a encore tout un débat qui est arrivé sur la clim, et on a l'impression qu'en France, dès qu'on emploie le mot clim, c'est le diable.
3: Alors, la clim jusqu'à présent, c'était le diable, et vous savez, beaucoup de gens disaient bon, la clim, c'est très mauvais pour la planète, etc. Bon, avec la dernière canicule, évidemment, qui est provoquée par le changement climatique, on sait bien qu'il va faire de plus en plus chaud l'été, donc il va falloir climatiser pour protéger les personnes les plus fragiles. Le débat est en train de s'éteindre. Enfin, les fameux contributeurs du GIEC, vous savez, ceux qui nous disent depuis toujours, il faut faire très attention, etc., disent, bah oui, il faut s'adapter au changement. S'adapter au changement climatique, au réchauffement, ça veut dire commencer par climatiser les personnes les plus fragiles, car vous aurez beau dire et beau faire, essayer d'atténuer le changement climatique, etc., on aura toujours des canicules, et il va y en avoir à répétition, plus intense, plus grave. Et si on veut éviter les surmortalités qu'on compte toujours à la fin des vagues de chaleur, il faut évidemment climatiser, à commencer par les personnes plus âgées.
0: Voilà, parce qu'effectivement, le fait qu'il n'y ait pas de clim dans les écoles, qu'il n'y ait pas de clim pour les plus âgés, enfin voilà.
3: Alors, on a vu, rappelez-vous, cette école à Mont-de-Marsan, où il a fait 50 degrés au mois de mai, et où, pour caricaturer, on disait les élèves tombent comme des mouches.
0: Bah oui.
3: Non seulement la clim permet de sauver des vies dans les EHPAD, dans les maisons de retraite, dans les hôpitaux, mais en plus, chez tous les jeunes, tous les étudiants, tous les écoliers, tous les gens qui ont besoin de travailler, au-delà de 30, 35
0: degrés. On travaille plus, on n'a plus envie.
3: On ne travaille plus mal. Et puis on a des problèmes.
0: Voilà.
3: Donc il faut repenser en profondeur tout ça, en se disant, il faut qu'en période de clim, imaginez en période de canicule, si ça commence en mai, en juin, on ne va pas raccourcir les lignes scolaires. Donc il faut commencer à se préoccuper de ce problème.
0: Voilà. Et quand on dit que ça provoque des îlots de chaleur, là, que ça rejette de la chaleur,
3: c'est tout à fait vrai que dans une rue étroite où tout est climatisé, ben, au lieu qu'il fasse 35 degrés dans la rue, il fera peut-être 35,5, 35,6. 36, ah oui, un degré de plus. Okay. Mais en attendant, dans vos intérieurs, au lieu de faire 35, voire 40, si vous êtes exposé en plein soleil, il fera 22 ou 23 degrés. Ah oui. C'est ça qui sauve les vies, vous voyez.
0: Voilà. Donc,
3: c'est un petit réchauffement à l'extérieur, mais un gros refroidissement, une grosse climatisation à l'intérieur, et c'est ça qu'on veut.
0: Bon, en tout cas, voilà, c'est toujours des débats qui sont passionnants. Alors, vous parlez entre autres de ça dans votre livre. Il y a plein de sujets. Vraiment, c'est issu de chroniques que vous avez faites sur notre radio il y a quelques temps.
3: Il y a plein de sujets.
0: Voilà, il y a plein de sujets.
3: On rencontre beaucoup d'idées reçues. Alors, donc, évidemment, ça fait débat. Et beaucoup de critiques. Je renvoie, parce qu'évidemment, c'est vraiment ce que le consensus scientifique dit aujourd'hui en 2026. J'ai mis toute une biblio à la fin.
0: Exactement.
3: Je ne dis rien d'ailleurs. Moi, je m'appuie sur ce que dit la science et je le vulgarise.
0: Voilà.
3: Et donc, je reste droit dans mes bottes. On a tellement d'idées reçues, de croyances, vous n'avez pas idée. Un lecteur me disait, mais je suis allé dans votre livre de surprise en surprise.
0: Exactement.
3: Avec de vraies applications sur notre quotidien.
0: Voilà, c'est exactement ça. Vous irez de surprise en surprise. Pour terminer, Mac, en un mot, est-ce que c'est plus dur d'expliquer la science aujourd'hui que quand vous avez démarré il y a 35 ans avec E égale M6? Est-ce que c'est plus compliqué? Est-ce que, avec les réseaux sociaux,
3: compliqué.
0: Tout ça? Ouais.
3: Exactement.
0: Ouais.
3: Un scientifique me disait, il y a 35 ans, on était en train de mettre au point des premiers OGM en France. On était en pointe dans le domaine et tout le monde trouvait ça très bien. Aujourd'hui, on est en train d'expliquer sur les réseaux sociaux que non, la Terre n'est pas plate et qu'elle est sphérique, que c'est une boule. Oui, on a un peu régressé. La science est devenue un discours parmi d'autres, un peu noyé dans le flux des réseaux sociaux. Bah, raison de plus pour continuer, pour écrire des livres, pour faire des émissions de télé, de radio, pour expliquer ce que dit la science aujourd'hui au niveau mondial, international.
0: Et ben voilà, toute la science au niveau mondial, international. Bravo. Dans le livre de Mac Lesguy, toutes les vérités scientifiques sont bonnes à dire, aux éditions du Rocher. Merci infiniment d'être passé nous voir, Mac. Je vous aime, mais vraiment, je l'aime. Quand je ne l'aime pas, je dis je ne vous aime pas. Au revoir, merci, bon dimanche. Ah, ça, c'est bien.
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0: On va faire un petit coucou à Joël. Ça va, Jojo?
4: Salut, Willy.
0: Ah, ça va, mon Jojo? Tu nous appelles d'où?
4: Je t'appelle de Frouzens. C'est à côté de Toulouse.
0: Moi, j'aime bien là-bas. Qu'est-ce que tu fais de beau dans la vie, mon Jojo?
4: Ah, je suis à la retraite.
0: Très bien, mais avant.
4: Le plus beau métier du monde.
0: Ah, oui, c'est pas mal. Et avant, tu faisais quoi?
4: Après 42 ans de travail, ben écoute, j'ai une
0: retraite
4: bien méritée.
0: Ah, bah, c'est très bien, repose-toi bien. Tu voulais nous faire un petit coucou, mon Jojo?
4: Ah oui, je voulais faire un petit coucou. J'étais en train de faire les grillades dehors.
0: J'adore.
4: Dans les oreilles. Et je vous adore, vous êtes complètement déjantés.
0: Ah bon, non, je le trouve pas. On est plutôt sains, nous, on est plutôt sains de corps et d'esprit, dis donc.
4: Mais ça fait plaisir, par les temps qui courent, tout ce qui se passe. On passe un bon moment.
0: C'est gentil, mon
4: Jojo. Un message personnel.
0: Vas-y.
4: Voilà, je fais un gros bisou à mon épouse, 40 ans de mariage cette année.
0: Oh là là.
5: Bravo.
4: Voilà.
0: Et pour rebondir là-dessus.
4: Mon fils, à ma fille.
0: Ouais. Voilà. Et pour rebondir, tiens, pour rebondir sur le sondage qu'on a mis sur le groupe Facebook, tu sais, il y a Bernadette Chirac qui interdisait à son mari de la vouvoyer. Est-ce que ta chérie, en 40 ans, elle t'a interdit des choses?
4: Ah non.
0: Non.
4: Non.
0: Puis, très bien.
4: Non, mais sérieux.
0: Oh, bon, écoute.
4: Sérieux, et en plus, on adore le rugby et tout ça, et on se fait plaisir.
0: On
4: a passé des moments difficiles, on a surmonté toutes les épreuves,
0: bravo.
4: Et on est ensemble.
0: Bravo.
5: Belle déclaration. Là, il fait ses petites grillades.
0: Jojo, il est amoureux, ouais. Bonne grillade, tu embrasses bien ta chérie de notre part. Comment elle s'appelle, mon Jojo, ta chérie?

0: même. C'est Amel Bent avec Pourquoi tu restes. Bah, elle s'en va.
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0: Allez, quand il y en a mal,
3: il y a le Malabeuf.
0: Nicolas Malabeuf, pourquoi prendre la télé alors, mon Nico?
4: Eh bien, on l'a appris hier, l'ancienne première dame Bernadette Chirac nous a quittés à l'âge de 93 ans, de son vrai nom Bernadette Chaudron de Courcelles, qui rencontre Jacques Chirac sur les bancs de Sciences Po en 1951. Ils étaient tous les deux jeunes étudiants, et alors ils devaient faire un exposé. Bernadette lui avait prêté sa feuille de lecture et ses cours parce qu'il était souvent absent. Elle allait même les déposer chez lui, c'était sympa. Et résultat des courses, à l'exposé, Jacques avait eu une meilleure note desquelles. La vie est injuste, mais c'est comme ça. Il tombe tout de même amoureux, il se marie 5 ans plus tard, même si la famille de Bernadette était contre ce mariage, qui voyait en Chirac un homme sans fortune, sans foi religieuse et avec un orgueil excessif. Ça démarrait bien. Et alors pendant 36 ans, Madame Chirac fut conseillère régionale de Corrèze. Pour faire campagne, elle s'était acheté une Peugeot 205 rouge avec laquelle elle sillonnait le département. Et alors lors d'un discours, son mari ne peut pas s'empêcher de l'interrompre. Voici la réaction de Bernadette.
5: Mesdames, messieurs les conseillers généraux, qui sont si nombreux que je ne vais peut-être pas les citer.
6: Mais attendez.
5: Vous voyez l'ambiguïté de ma situation. Je suis à la fois conseiller général de Corrèze et j'en suis fière. Puis en même temps, je suis l'épouse de Jacques Chirac, qui est un chef, et il faut que j'obéisse.
4: Et il faut l'obéir. Et alors Jacques Chirac aimait comparer sa femme à un animal, interrogé par Michel Drucker depuis l'Élysée.
7: Quelqu'un qui prend son temps, son animal préféré c'est la tortue.
8: Oui.
7: Oui. Et c'est vrai qu'elle est lente, elle ne se bouscule pas, elle prend tout son temps. C'est comme ça. Alors de temps en temps ça m'agace, tendance à être en retard, ou elle prend son temps.
4: Et oui, la tortue, Jacques l'appelait également bourriquette, c'est mignon. Et alors au début de leur relation, Jacques Chirac part faire son service militaire qui durait 30 mois à l'époque. Et lors de sa permission, il rentre à Paris, il demande à Bernadette de lui faire une omelette. Sauf que c'était une piètre cuisinière, elle raconte cette anecdote devant Jean-Pierre Coff.
9: Comme toute épouse, j'avais mis quelques provisions dans le frigidaire et il me dit bah, faites donc une omelette. Alors je casse les œufs, mais malheur, avec les coquilles. Les œufs avec les coquilles.
10: Ah oui, effectivement.
9: Alors évidemment, quand je les ai mis dans la poêle, j'ai tout de suite vu qu'il y avait quelque chose qui ne fonctionnait pas normalement.
4: Et alors en 98, Bernadette invite la première dame américaine en Corrèze. Hillary Clinton arrive en limousine avec un tailleur jaune tapant en Corrèze. Voici les réactions étonnées des Corréziens.
11: On n'aurait pas eu Madame Chirac, elle ne serait pas venue se perdre à Corrèze.
12: La future présidente est

0: Fini qui remplace ça à son mari. C'est tout ce que j'en pense.
1: C'est bien, on peut pas la voir tous les jours. Comme ça. C'est une occasion exceptionnelle.
2: Nous avons beaucoup de chance parce que nous lui avons commandé le beau temps. Et la Corrèze, je crois, montre son sens de l'hospitalité aujourd'hui.
3: Et alors en 2000, pour faire plus branché, Bernadette demande même à être relookée par Karl Lagerfeld.
4: Celle-là, elle est plus excentrique, je ne pense pas que vous pouvez la mettre autant.
5: Mon mari, comme vous le savez, est très grand, et comme il est très rapide et qu'il ne peut pas s'empêcher de marcher très vite, alors c'est grotesque quand je suis à côté, parce que je marche à tout petit pas,
4: non,
5: comme
4: c'est horrible,
5: ça.
4: Vous avez une guicha presque, non?
5: Une chose qui est terrible, c'est qu'il y a, de plus en plus de messieurs mal élevés qui marchent sur les traînes.
4: Parce qu'ils n'ont plus l'habitude, il faut leur dire.
5: Mais je leur dis.
4: Eh oui.
5: Je leur dis, si vous voulez bien me rendre ma robe, je leur dis carrément, voulez-vous me rendre ma robe?
3: Et le petit potin, eh bien Bernadette et Jacques Chirac, on l'a dit, se sont toujours vouvoyés, et ils faisaient même chambre à part.
6: Ah, bah, c'est peut-être ça la réussite du couple, on ne sait pas, voilà, effectivement.
3: Et la tromperie.
6: Et là, évidemment, c'est la base de l'amour, se tromper. Eh bien écoutez, vous savez quoi? On va revenir juste après ça. Vite, vite, vite, là.
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6: De retour ici, c'est Willy vient déjeuner chez vous. On passe à table tous ensemble le samedi et le dimanche en direct entre midi et 13h. Mais vite, vite, vite, nous avons les 5 dernières minutes.
9: Bah déjà.
6: Place à la bonne initiative du dimanche. Bonjour Elina Martins.
10: Bonjour à tous, bonjour Willy.
6: Bonjour Elina, bienvenue ici. Vous êtes directrice du pôle insertion à l'association pour adultes et jeunes handicapés de Loire-Atlantique. Et avec vous, je voulais évoquer ce midi cette formation unique en France d'assistants beauté et bien-être qui va ouvrir à la rentrée à Saint-Herblain. Est-ce que vous pouvez nous expliquer de quoi il s'agit, s'il vous plaît?
10: Oui, tout à fait. En fait, je travaille au sein de cette association, la page 44, qui accompagne des jeunes en situation de handicap, des enfants, des jeunes, des adultes. Et comme tout le monde, les jeunes en situation de handicap, ils ont envie de pouvoir avoir accès à l'ensemble des formations qui peuvent s'offrir à eux.
6: Ouais.
10: Et malheureusement, dans notre paysage aujourd'hui encore, ça peut être compliqué d'accéder à certaines formations, notamment dans le secteur de la coiffure et de la beauté. On a rencontré il y a quelques mois le CFA Coiffure Esthétique de Saint-Herblain, qui a eu envie de travailler avec nous pour créer une formation inclusive, pour créer une formation qui soit adaptée et qui leur permette d'accéder réellement à ces métiers de la coiffure. Et donc, on s'est rencontrés et on a commencé à construire ce projet.
6: Trop bien. Unique en France, pour l'instant, ce projet-là.
10: C'est unique en France, effectivement. Voilà. C'est un nouveau démarrage et puis on espère que ça va donner envie à plein d'autres CFA de construire avec nous des formations inclusives.
6: Donc l'idée, c'est de former des petites mains, entre guillemets, je mets plein de guillemets, des petites mains des salons de coiffure, c'est ça?
10: Voilà, l'idée, c'est de créer un nouveau titre professionnel qui n'existe pas encore, qui s'appelle assistant beauté-bien-être et qui permette à ces jeunes-là de faire des métiers dont le secteur de la coiffure a besoin. Donc, par exemple, vous accueillir dans le salon de coiffure, faire les shampoings, préparer les petits papiers aluminium pour faire ses mèches, ce genre de choses. Voilà.
6: Voilà, parce que vous l'avez dit, les jeunes handicapés galèrent encore aujourd'hui, en 2026 en France, à trouver du boulot. Et ou en tout cas, quand ils trouvent du boulot, c'est toujours dans les mêmes secteurs, c'est ça,
10: C'est un peu toujours dans les mêmes secteurs aujourd'hui, mais pour autant, nos jeunes, ils ont envie, comme les autres, de faire le métier qui soit leur rêve, quoi. Bah donc, c'est ce qu'ils recherchent.
6: Voilà. Et donc là, c'est une initiative entre vous et le CFA Coiffure de Saint-Herblain, qui proposera une formation sur mesure.
10: Voilà, en fait, ce qu'on souhaite, c'est faire une formation qui puisse leur permettre d'avoir accès à un vrai titre professionnel, que la formation elle soit qualifiante, qu'elle soit reconnue, que ça soit pas un petit système interne qu'on mette en place, et que ça leur permette du coup d'ouvrir des nouveaux métiers dans le secteur de la coiffure. Mais pour pouvoir faire ça, pour pouvoir lancer cette formation et qu'elle soit reconnue nationalement comme un titre professionnel, on a besoin de l'expérimenter pendant 2 ans.
6: Ouais.
10: Donc on lance cette expérimentation, et c'est sur ça qu'on a besoin d'aide et de soutien. Pouvoir la lancer, cette formation.
6: Justement, j'allais y venir. Elle est bien, Elina, bravo. Il paraît que vous lancez justement un appel aux dons pour financer cette formation, c'est ça?
10: Voilà, c'est ça. En fait, on a lancé un appel aux dons grâce à la fondation BPGO qui nous soutient pour ce projet. Et l'idée, c'est de pouvoir favoriser des participations, soit de particuliers, soit d'entreprises.
6: Ouais.
10: On a atteint déjà, depuis le démarrage de notre communication autour de ce projet, on a atteint un premier palier de 6 000 euros quasiment 7000 qui nous permet de lancer déjà un premier jeune dans la formation en septembre. Et maintenant, on va absolument atteindre le deuxième palier qui est à 22000 euros qui nous permettra que 4 jeunes entrent en formation en septembre.
6: Voilà, parce que l'idée, c'est que vous en ayez quoi, une petite dizaine dans l'idéal, c'est ça?
10: L'idée, c'est d'avoir effectivement une petite dizaine de jeunes qui entrent en formation en septembre.
3: Et comment on peut faire pour vous aider alors?
6: Alors oui.
10: Eh ben, il faut aller sur le site internet de la Fondation BPGO. Vous trouverez notre projet qui s'appelle Soutenez la formation coiffure, assistant coiffure inclusive. Ouais. Et vous pouvez abonder dans le projet 10 euros, 100 euros, 1000 euros, voilà. Tout ce que vous voulez, que vous soyez particulier ou entreprise. Et vraiment, tout ça, ça nous aidera énormément pour pouvoir permettre à ces jeunes-là d'entrer en formation.
6: Bon, bah, c'est bravo, super. Bravo, c'est une très, très bonne idée. Bravo, Elina Martins. Vraiment, on vous soutient pour cette belle initiative. Donc, l'idée, vous l'avez entendu, hein, c'est de permettre à des jeunes porteurs de handicap de travailler dans un salon de coiffure. Ils ont bien le droit aussi, si c'est leur rêve, mais il faut une formation pour ça, et donc elle va exister pour la première fois en France, donc à partir du mois de septembre, à Saint-Herblain. Et il est né où, Nicolas Malabeuf?
3: À Saint-Herblain.
6: Et voilà, t'as vu, décidément. C'est pour ça là-bas qu'ils ont le cœur sur la main, tu vois, bravo. Edina Martin, donc directrice du pôle insertion à l'association pour adultes et jeunes handicapés de Loire-Atlantique, donc on peut leur donner un petit coup de main si on a envie, et en tout cas bravo pour cette bonne initiative.
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3: 100 euros de carburant sont en jeu.
6: On appelle en direct.
11: Hein.
6: On rappelle, ah oui, tout, bah, évidemment, c'est du direct. Si c'était enregistré, je ne serais pas là. Hein.
11: Bah non.
6: Ah, c'est moi non plus, je viens pas. J'ai autre chose à faire un dimanche, tu vois.
11: Ah bon, quoi?
6: Ah ben, je ne sais pas.
12: Allô?
6: Ah, c'est encore Joël?
3: C'est Joël.
6: Oh, mon Jojo! Attends, mon Jojo!
3: C'est pas gagné encore.
6: Attends, Jojo, c'est pas encore gagné, là. Là, il faut que. Là, t'es au milieu du jardin, là, t'es à côté des grillades?
12: Non, je suis rentré au centre de manger les grillades avec mon épouse et
6: Florian. Alors, mon Jojo, tu vas vite à l'oreille de ton épouse. Et je veux que tu lui susurres un petit peu sensuellement, comme ça. Je veux que tu lui dises: oh, ma chérie, ici.
3: Avec la merguez.
6: Oui, avec. Oui. Non. Pas trop la merguez.
12: Vas-y. Oh, ma chérie, ici.
3: C'est gagné.
6: Allez, il va y avoir des choses avec la merguez. Merci, mon Jojo. Bravo.
3: 100 euros de carburant.
6: 100 euros de carburant. Merci pour votre fidélité. Passez une bonne grillade et un bon dimanche. Merguez. On t'embrasse fort, mon Jojo. Voilà, c'est fini.
3: Oh non, non. C'est pas possible.
6: Ouais, c'est fini.
3: On vient d'arriver.
6: La barbichette.
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6: Allez, merci à toute l'équipe. Bonne merguez à tous. Passez une belle semaine ici et pas ailleurs. On se retrouve évidemment samedi prochain à 13h. Là, il est 13h, à midi.
13: Bonjour à tous, dans 5 minutes, j'ai le plaisir de recevoir la comédienne Camille Chamou qui est à l'affiche d'une comédie ici, Anna et les enfants. Elle sera avec la réalisatrice et la monteuse du film. À tout de suite, juste après les infos, présentée par Morgane Guillaumard.
14: Bonjour Ségolène, 5000 personnes sont attendues cet après-midi dans la petite commune de Fleurance dans le Gers. Une marche blanche pour rendre hommage à la petite Liana, 3 jours après la découverte du corps de cette collégienne dans un silo agricole abandonné. Les parents de la jeune fille de 11 ans refusent toute récupération politique. Ils acceptent uniquement la venue des élus locaux présents à leur côté depuis le début des recherches, notamment le maire de Fleurance, Grégory Bobato, qui en appelle à la dignité.
15: Mon état est bien peu de choses face à l'état de la famille qui souhaite un recueillement et une dignité la plus complète pour cette journée. Donc on tient le coup, on accompagne et on essaie de tout faire pour être près de la famille et pour ne pas perdre de vue que cette journée est consacrée au rassemblement, au recueillement et à la dignité. Je pense que les gens vont venir de l'ensemble du territoire. Alors d'abord le local bien évidemment, au niveau départemental aussi, et puis interdépartemental puisque j'ai eu attache aussi avec des gens des départements limitrophes qui vont se déplacer. Je crois que l'onde de choc qui traverse le pays suite à cette affaire, et c'est vraiment national, hein. On est face à une défaillance sociétale et qu'il faut le prendre en compte et qu'on est plus sur un petit problème local. Donc ça c'est très très important de prendre en compte cela, et c'est très très important que des acteurs que comme je peux l'être dans ma fonction et dans mon rôle ramènent les choses sur la dignité, sur le recueillement et sur le respect de la famille et sur le respect du deuil de la famille.
14: Cette marche blanche en la mémoire de Liana débute à 15h à Fleurance. La ville de Paris va porter plainte après l'agression de la maire du 10e arrondissement. Alexandra Cordebar a été bousculée et a reçu des coups hier soir par des militants d'extrême droite. Une attaque en marge de la Nuit Blanche, une manifestation culturelle composée d'expositions et d'animations qui ont eu lieu toute la nuit dans la capitale. C'est l'une des transactions les plus importantes dans le secteur des télécoms. Après plusieurs mois de négociations, l'opérateur téléphonique SFR est vendu à ses trois concurrents, Orange, Bouygues Télécom et Free. Ils ont fini par trouver un accord hier soir avec le groupe Altice, propriétaire de SFR, pour une très grosse somme d'argent, Boris Allier.
9: 20 350 000 euros, voilà la somme que débourseraient Orange, Bouygues Télécom et Free pour racheter SFR, la filiale dont le groupe Altice veut se débarrasser. Ce serait un vrai bouleversement du marché des télécoms, dominé aujourd'hui par 4 opérateurs, un marché extrêmement concurrentiel, notamment depuis l'arrivée de Free en 2012, qui avait tiré les prix vers le bas. Avec ce rachat, le marché reviendrait à 3 opérateurs qui se partageraient les 25 millions de clients SFR, dont 19 millions d'abonnés mobiles. Près de 8000 emplois sont par ailleurs en jeu et le protocole d'accord l'assure. Les salariés verraient leur emploi garanti jusqu'en 2029. Pour le consortium, ce rachat de SFR permettrait à chacun de renforcer ses capacités d'investissement pour développer les infrastructures et anticiper les grandes évolutions technologiques. Mais cette opération doit encore être approuvée par les autorités de la concurrence et il n'y a à ce stade aucune certitude qu'elle puisse aboutir.
14: Alors la question que se posent tous les abonnés SFR, y aura-t-il une augmentation du prix des abonnements? Possiblement, mais de manière limitée selon les spécialistes du secteur. Jean-Luc Mélenchon se lance officiellement dans sa campagne pour la présidentielle. Le candidat de la France Insoumise tient son premier meeting cet après-midi. Rassemblement qui doit se tenir à 15h à Saint-Denis, ville dirigée par le maire LFI Bali Bagayoko. 10 000 partisans insoumis sont attendus sur place. Va-t-il enfin décrocher son premier titre à Roland-Garros? Le tennisman allemand numéro 3 mondial Alexander Zverev joue sa 4e finale en Grand Chelem. Il affronte cet après-midi l'Italien 14e mondial Flavio Cobolli. Et quel que soit le résultat, ce sera une première pour le gagnant Fabrice Abgral.
16: Parce que comme chez les dames, Roland-Garros offrira cette année un vainqueur inédit en Grand Chelem. Flavio Cobolli disputera sa première finale au plus haut niveau. Alexander Zverev, sa 4e, mais les 3 précédentes, le numéro 3 mondial, les a toutes perdues, dont une à Roland-Garros en 2024. Aujourd'hui, à 29 ans, Alexander Zverev mériterait d'étoffer un palmarès riche de 24 titres, dont 2 Masters et un titre olympique à Tokyo en 2021.
17: La médaille d'or est la chose la plus difficile à gagner car on a une chance seulement tous les 4 ans. C'est spécial car il y a très peu de joueurs qui l'ont fait. Je ne l'échangerai contre rien au monde, mais ça ne me dérangerait pas d'ajouter quelques petites choses à cette liste.
16: Après le forfait d'Alcaraz et les éliminations prématurées de Sinner et Djokovic, Alexander Zverev se voit offrir l'occasion peut-être unique de remporter enfin un trophée majeur.
18: C'est maintenant ou jamais.
16: L'ex numéro un français, Guy Forget.
18: Peut-être que ses défaites vont lui permettre justement de gagner cette finale. Et c'est vrai que s'il était en passe de gagner et qu'une nouvelle fois il passait au travers, ce serait vraiment pour lui dramatique.
16: Alexander Zverev peut devenir le premier Allemand à remporter Roland-Garros et le premier Allemand à s'imposer en Grand Chelem depuis Boris Becker à l'Open d'Australie en 1996, il y a 30 ans.
14: La finale homme à Roland-Garros, c'est cet après-midi à 15h. Hier, c'est la jeune russe Mira Andreeva qui a remporté la finale féminine. En cyclisme, aujourd'hui, tous les yeux sont rivés sur Paul Sexas. Dernière répétition avant le Tour de France pour le jeune coureur de 19 ans. Il a pris le départ ce matin du Tour Auvergne-Rhône-Alpes. C'est le nouveau nom du Critérium du Dauphiné. 8 étapes entre l'Isère et la Haute-Savoie.
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14: Et maintenant, on retrouve Ségolène Aluni pour la suite de vos programmes.
19: Bonjour à tous et bienvenue dans votre émission Cinéma. Ça tourne avec aujourd'hui l'équipe d'Anna et les enfants. Une comédie pas banale qui se penche sur une phobie assez méconnue. Alors ce n'est pas la phobie des araignées, ni des serpents, de la foule ou des clowns. Il s'agit de la phobie des enfants et on appelle ça la pédophobie. Bonjour Camille Chamou.
20: Bonjour.
19: C'est vous qui interprétez la pédophobique du film. Vous connaissiez cette pathologie?
20: Pas du tout, mais je sais que tout existe. Et je sais que les phobies existent, se portent sur à peu près n'importe quel l'objet, comme on dit en psychanalyse. Donc voilà, ça m'a pas étonnée du tout.
19: À vos côtés, justement, la réalisatrice du film, dont c'est le premier long métrage. Bonjour Diane Clavier.
0: Bonjour.
19: Et notre métier de l'ombre du jour, un poste indispensable à la fabrication d'un film, déterminant notamment dans le registre de la comédie, celui de monteuse. Bonjour Sarah Terna.
21: Bonjour.
19: Vous allez nous révéler les secrets de votre métier. Mais d'abord un mot de l'histoire, Camille Chamou. Vous n'êtes pas synopsiphobique?
20: Non, pas du tout. Alors, je suis synopsiphile.
19: Alors faites-nous le synopsis en deux phrases et puis on envoie la bande-annonce.
20: Ah ouais, je crois que je suis capable. C'est une femme, Anna, donc, qui est phobique des enfants. Elle a développé une phobie irrépressible des enfants et elle retrouve son amour de jeunesse qui a deux enfants.
19: Et là, c'est le drame. Bande-annonce.
22: C'est sa semaine. Est-ce que juste le temps que ma voisine arrive, tu pourrais les garder?
23: Qui ça?
22: Mais les enfants.
23: C'est un cauchemar, Betty.
24: C'est l'occasion rêvée de soigner le mal par le mal. T'as tout essayé, sauf te confronter à ta peur.
25: Et attendez!
26: Mais pourquoi t'as peur de nous? On t'a rien fait!
27: J'ai pas peur de vous, j'ai peur de tous les enfants.
19: Anna et les enfants, un film ici avec Camille Chamou dans le rôle titre, un film tourné en Belgique. Camille, en vous replongeant dans vos souvenirs de l'été dernier à Bruxelles, là où vous avez tourné pendant 6 semaines, quelle est la première image qui vous revient, là sans réfléchir?
20: C'est dans la rue dans laquelle on a tourné la scène où je grimpe dans un arbre pour échapper aux enfants de ma sœur. Et on a énormément ri parce qu'il y avait quelqu'un de l'équipe technique qui venait régulièrement nous voir pour nous faire visiter Waterloo ou je ne sais plus quel.
19: Quoi? Absolument. Un fou rire mémorable.
20: Oui, voilà. On a eu un fou rire très très long parce qu'il y a quelqu'un de l'équipe technique qui nous a dit si on finit pas trop tard ce soir, on peut aller voir le musée des arts guerriers de la Belgique et le champ de bataille de Waterloo. Et on était là. Avec plaisir, oui, bien sûr, pourquoi pas.
19: Vous êtes allé?
20: Non, bah évidemment.
19: Non, on a fait des heures sup.
20: T'imagines bien qu'on a fait des heures sup.
19: Et vous êtes vraiment dans un arbre à ce moment-là, sur les plans serrés jusque... Vous êtes...
20: Ah oui. Oui, bien sûr, je suis dans un arbre perché.
19: Non, vous avez fait vos cascades vous-même, donc, sur Anna
20: tout
19: et les enfants.
20: Oula, okay,
28: elle a vraiment fait sa cascade elle-même. Ouais, c'était pas hyper confortable, c'était... Non, mais c'était long, c'était une scène où il y avait beaucoup de dialogue, donc elle devait tenir en équilibre sur l'arbre, c'était pas simple.
19: Diane Clavier, ça a été un de vos choix de tourner en Belgique et pas en France, parce que, je vous cite, les Belges se prennent moins la tête. Ce sont vos mots.
28: J'embrasse les Français quand même. Hein, mais
19: est-ce que vous pouvez développer sur
28: non, alors après c'est des choix qui se résument pas à ça, parce que c'est aussi des choix de production, de temps de travail des enfants qui sont plus sur le plan Belgique.
19: Donc d'accord. C'est ça la vérité. Oui, parce qu'il y a beaucoup de comédiens enfants, évidemment.
28: Oui, puis ils ont le droit de travailler plus longtemps, un petit peu plus longtemps en Belgique qu'en France. Il n'y avait pas vraiment de hiérarchie, c'était très très agréable.
20: C'est un tournage horizontal.
19: Ah oui, exactement. À la différence des tournages
20: verticaux, où tu as vraiment une notion de caste qui existe, qui est folle parfois. Qui est aristocratique, enfin il y a un truc très étrange. Et là, c'était le contraire, c'était un tournage horizontal, quoi. Sur un tournage, il y a énormément de petits métiers qui sont essentiels à un film, mais qui ne sont pas réputés ou même connus, tout simplement. Ouais. Et qui sont troisième assistant, enfin des
28: énormément. Accessoiriste, qui est un
20: accessoiriste,
28: métier,
20: le weatherman, le type qui s'occupe de savoir s'il va faire beau ou pas beau.
19: Le weatherman, alors ça, je connaissais pas. On a reçu accessoiriste, troisième assistant, il y a un.
20: Weatherman.
19: Il y a un gars qui
20: alors,
19: travaille
20: généralement, là-dessus. Il est aussi machino.
28: Il fait aussi partie de l'équipe. Ouais, mais
20: c'est quelqu'un qui...
28: C'est lui qui a mis la meilleure appli météo, quoi.
19: Camille Chamou, qu'est-ce que ça représente pour vous, le métier de monteur au cinéma, en tant que comédienne?
20: C'est notre principal agent, monteur. Parce que, en fait, nous, on propose... beaucoup de choses, et il y a des choses évidemment on est cadré par la réalisatrice en l'occurrence, et dirigé, etc. Mais il y a des moments où on se plante, il y a des moments où on se trompe, il y a des moments où on propose des choses ratées. Et en fait, évidemment, le ou la réalisatrice est pour beaucoup dans le choix. Mais le premier travail de la monteuse, en l'occurrence, de délaguer, d'essayer de percevoir votre drôlerie ou votre originalité, moi, je trouve que on leur doit toutes les récompenses qu'on peut avoir dans la vie.
19: Ah oui.
20: Monteur. Ah ouais.
19: Ça peut sauver.
20: Moi, j'ai déjà vu. En fait, moi, j'ai un exemple récent d'un film de quelqu'un que je connais très bien. Et en première version de montage, le premier montage me semblait catastrophique et le deuxième montage m'a semblé génial.
19: Ça peut changer une prestation.
0: Mais totalement. Ça change le jeu.
19: Comment ça se passe justement? Vous commencez à faire le travail du montage pendant le tournage? Enfin, c'est pas systématique, mais en l'occurrence, là, c'était le cas.
1: Ouais, quasiment tous les films, en fait. Il y a quelques exceptions. Mais en fait, en fiction, c'est très différent, évidemment, en documentaire, mais en fiction, souvent, on commence, en fait, pendant le tournage, tout simplement pour un peu rattraper le retard de connaissance d'une réalisatrice ou d'un réalisateur qui souvent a écrit le film et qui en fait travaille sur le film depuis parfois 3, 4 ans, etc. Et donc le fait de pouvoir travailler en même temps, en fait on s'approprie entre guillemets les images, on fait beaucoup d'essais ratés pour arriver à quelque chose et quand le réalisateur ou la réalisatrice sort du tournage, on a une première version à montrer qui n'est pas du tout évidemment la version définitive mais qui est une sorte de mise à plat des propositions qu'on peut faire, des intuitions qu'on a comme ça de ce qui peut marcher.
19: Ça prend combien de temps de faire un montage d'un film d'une heure et demie, là, en l'occurrence?
1: Eh bien, en général, ça dépend du budget du film, ça dépend du temps de tournage, ça dépend de beaucoup de choses, mais en gros, là, on a 16 semaines.
0: 16 semaines, ouais.
1: On a eu 16 semaines, qui est à peu près une sorte de moyenne. On va dire qu'on est, sur ce genre de film, on est entre 12 et 18. Et voilà.
19: Donc 6 semaines de tournage et 16 semaines de montage. Est-ce que vous êtes déjà allée, Camille Chamou, dans l'antre d'un monteur du cinéma? Vous voyez à quoi ça ressemble?
0: Oui, tout à fait. Oui, j'ai même déjà fait des montages, mais pas de longs métrages. J'ai fait des montages de sketch. Donc je vois très bien ce que c'est et je vois très bien comment on peut faire raconter beaucoup de choses très différentes à des images, à des rushs, comme on l'appelle.
19: Oui, c'est ça.
0: Ça s'appelle des rushs, la matière brute. Et ouais, je suis très très admirative de la faculté de concentration des monteureuses.
19: Sarah Terna, qu'est-ce qu'un monteur voit que nous, spectateurs, ne verrons jamais?
1: Alors, si on parle donc des jeux des comédiens, tous les comédiens ont un peu des petits tics, par exemple, des petites choses comme ça. Et alors ça, c'est aussi c'est de la matière première. Donc souvent, il y a des choses qu'on essaye de garder qui racontent des choses du personnage, d'une sorte de fragilité, etc. On va essayer, par exemple, de gommer des petits systématismes de comédiens. Qu'est-ce qu'on va enlever? On va enlever évidemment tout ce qui peut se passer pendant un tournage, je sais pas moi, des fous rires.
28: Un problème de texte, un problème de son.
1: Exactement.
28: Et les prises qu'on peut pas garder, qu'on peut pas monter.
1: Évidemment.
0: Toi, quand tu vas voir un film, tu vois le montage?
1: Quand je suis lancée dans un film qui me plaît, j'oublie le montage. J'oublie le montage, sauf quand c'est un montage qui est très visible, mais qui est au service comme ça de la narration. Donc où là, je peux prendre plaisir à le voir, mais sans le voir. Et quand je m'ennuie un peu, là, je commence à voir les plans, à voir les axes. Je me dis mais pourquoi ils ont fait ça? Mais ils auraient dû couper là. Ils auraient dû inverser cette séquence. Ils auraient dû
19: Déformation professionnelle.
1: Quand je commence à réfléchir, c'est qu'on m'a perdu.
19: À suivre la séquence souvenirs sensoriels de tournage. Ce sera juste après les Pointer Sisters sur votre radio ici.

0: So Excited, les Pointer Sisters sur Ici.
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0: Et avec nous, l'équipe du film Anna et les enfants, une comédie Ici, avec Camille Chamou. Gardez votre micro bien en face, oui, Camille. Notre invité ce dimanche en compagnie de la réalisatrice Diane Clavier et de la monteuse Sarah Terna. Et c'est l'heure donc de la séquence souvenir sensoriel de tournage. On remonte le temps à l'été 2025 à Bruxelles. Camille Chamou, en vous replongeant sur les lieux de tournage, si vous pouvez fermer les yeux, quelle odeur reviendrait en tête?
2: Quelle odeur? Personne n'avait d'odeur corporelle.
3: C'est une odeur de crème,
2: forte, des frites, et bien sûr.
0: C'était en Belgique.
2: Exactement.
0: Par contre, il y a un son qui vous a marqué pendant le tournage, Diane Clavier.
4: Mais c'est plus parce que c'était un son, c'était une contrainte. En fait, on a beaucoup Bruxelles est foutu d'une telle manière qu'en fait, vraiment, tous les avions qui décollent de l'aéroport passent au-dessus de la ville et de tous les quartiers de la ville, où que vous soyez, vous les entendez. Et c'est vrai que ce son d'avion... nous a beaucoup enquiquiné, pour être poli, quand nous étions en extérieur. Et je me souviens beaucoup de nous qui disions « Ah, avion !» Et donc les comédiens devaient s'arrêter, on devait reprendre et tout ça. Et il y a eu un jour où c'était vraiment, vraiment redondant. Et c'est déjà insupportable quand on essaye de faire une séquence. Et après, vraiment, c'est presque un gimmick, en fait.
0: Ouais. Vous confirmez, Camille, vous vous souvenez de cette
2: séquence? Oui, bien sûr. C'était même héroïque pour eux d'arriver à garder... effectivement, il y avait beaucoup d'interruptions pour cause d'avion. Non, moi, j'ai cherché un son. C'est un son que j'ai émis ou créé, je sais pas comment dire, parce que quand je viens chercher les enfants à l'école, j'ai très très peur.
0: Ah oui.
2: Et je veux pas qu'ils me voient, et en même temps je veux pas que les autres enfants me voient. Donc j'ai peur, je voudrais pas qu'ils me ratent, mais je veux qu'ils me suivent de loin et pas que les autres enfants viennent me voir. Donc du coup, je peux pas dire salut les enfants ou un truc normal. Et donc je me disais, qu'est-ce que je peux inventer comme son? Et j'ai proposé à Diane une sorte de pan effaré.
4: Oui, un pan effaré. Mais c'était du génie.
2: Ah oui, voilà. Mais comment je fais?
0: C'est un truc comme ça.
2: Pour que les enfants, les deux que je connaisse, retournent et que les autres comprennent pas que c'est une personne. Et donc voilà, on a un peu cherché autour de ce...
4: Ouais, mais c'est surtout toi qui l'as amené. Et j'avoue que le premier moment où on fait la première prise, où elle sort, personne n'a tenu sur le plateau. C'était irrésistiblement.
0: Ah, vous avez surpris tout le monde.
4: Ah bah oui, puis elle le faisait très fort. Et nous, au montage, c'est quelque chose qui a beaucoup amusé parce qu'on l'a presque redoublé, oui, en plus. On l'a doublé tellement on trouvait ça drôle. Et ça, c'est vraiment des propositions de génie. Parce que ça, c'est pas écrit.
0: Entre deux avions, du coup.
4: Entre deux avions, elle faisait le pan.
0: Mais ça, le problème avec les avions, c'est aussi une problématique qui revient souvent dans cette émission et dont on parle.
4: Ah oui.
0: On ne peut pas donc tourner avec des avions au-dessus, c'est par rapport au son.
4: C'est par rapport au son, en fait. Oui, ça fait beaucoup de bruit et ça.
2: Et puis à un moment donné, un jour, il y avait moins d'avions, mais soudain, il y a eu un accident ou un problème, il y a eu des hélicoptères.
0: Ah, génial.
2: Mais alors, toute la journée, on était morts de
4: infernal.
2: Rire. On se disait, mais qu'est-ce qui se passe?
4: Parce que les micros sont hyper puissants, donc ils captent tout. Et le chien aussi, on avait un chien qui aboyait beaucoup dans l'appartement, dans le décor appartement d'Alexandre. Et on n'arrive pas à trouver où il était.
2: Ah oui, c'est vrai.
0: Diane Clavier, avec quoi avez-vous envie que les spectateurs repartent après avoir vu votre film?
4: Avec l'envie d'y retourner dès le lendemain.
0: De voir deux fois le film.
4: Non, avec l'envie de quand même d'une petite discussion, parce que je trouve que c'est au-delà du sujet, effectivement, très comédie, cette femme qui a peur des enfants, mais c'est aussi un fond de tarte, ce sujet très comédie. J'ai l'impression qu'on aborde aussi des sujets un petit peu plus... moi, en tout cas, qui m'intéressent, de notre rapport à tous avec les enfants, de la parentalité, d'une femme qui n'en a pas...
0: Comment elle est perçue aujourd'hui,
4: et tout ça. Donc, pourquoi pas un peu de discussion, et même des discussions avec ses propres enfants, ça peut être assez marrant.
0: Camille Chamou, avec quoi repartez-vous de ce film et de cette expérience?
2: Je repars avec le plaisir d'avoir assumé ce merveilleux rôle proposé par Diane, qui est un rôle très atypique, puisque je crois qu'elles ont réussi à en faire un personnage attachant, alors que toute la société rejette sur le papier une femme qui aurait un problème, c'est pas qu'elle les aime pas, c'est qu'elle en a peur, mais en l'occurrence, qui aurait un problème avec l'enfance. Donc, je trouve que c'est novateur et que c'est très agréable d'avoir fait ça. Et ne serait-ce que d'ailleurs la proposition de situation burlesque pour une comédienne femme, c'est très rare.
0: Oui.
2: On connaît très bien dans toute l'histoire du cinéma, de Buster Keaton à Charlie Chaplin, en passant par les Marx Brothers, la passion qu'ont les jusqu'à Louis de Funès et Pierre Richard, enfin la passion qu'ont les gens pour l'homme burlesque. Il n'y a pas du tout d'historique de la femme burlesque. Les quelques-unes ont été assez effacées. Et pour moi, l'une des premières femmes burlesques en France, c'était la scénariste qu'a choisie Diane et
0: Olivia
2: actrice Olivia Cotte.
0: Formidable, Olivia
2: Cotte. Qui a effectivement un peu...
4: Complètement, dans ce programme court, vous les femmes qui passaient sur Teva, qui a vraiment fait, pour moi, pour la première fois, je voyais une comédienne femme jouer avec son corps, les jambes en l'air, et ça tombe, et c'est ça se pète la gueule, et ça se... et tout, et en même temps... avec
2: Le gag,
4: et en même temps avec des dialogues affûtés.
2: Et ça, c'est le plaisir de jouer du gag visuel, de jouer avec son corps. C'est extrêmement rare d'avoir l'occasion de le faire, donc de repartir avec ça.
0: Merci beaucoup, Camille Chamou. Anna et les enfants, c'est au cinéma depuis ce mercredi. C'est un film ici et c'est avec Alban Lenoir, Olivia Cotte, Esteban, Marie Papillon, Maria Maguey et Camille Chamou dans le rôle principal. Merci beaucoup encore d'avoir été avec nous, Camille.
2: Merci.
0: Merci Diane Clavier. Bravo pour ce tout premier long-métrage. On espère qu'il y en aura d'autres. Et merci Sarah Terna de nous avoir révélé les secrets de votre métier de monteuse pour le cinéma.
2: Merci.
0: Ça tourne, ça revient la semaine prochaine. Ce sera avec Manu Payet et l'équipe du film Devient Génial. Très bon dimanche à tous. À suivre l'actu près de chez vous sur votre radio ici.
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1: 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Aujourd'hui, cette émission est assurée par Horizon.
8: Bonjour à tous. On est aujourd'hui dans un café avec Christophe Béchu, maire d'Angers, secrétaire général d'Horizon et co-directeur de campagne d'Édouard Philippe pour sa campagne présidentielle de 2027. Et on parle aujourd'hui de politique et d'engagement. Christophe Béchu, on va parler de votre rencontre avec Édouard Philippe. Est-ce qu'on peut revenir sur ce point de départ ? Qu'est-ce qui vous a marqué chez Édouard Philippe ? Et aujourd'hui, dans le contexte qu'on connaît, sa candidature, vous la percevez comment ? Est-ce que Édouard Philippe est l'homme qu'il faut pour la France dans le contexte d'aujourd'hui ?
9: Bonjour Jeanne et merci pour ces questions. Bien sûr qu'on peut revenir sur cette rencontre avec Édouard Philippe parce que c'est avant tout la rencontre de deux hommes. Ce qui me guide, c'est pas le souvenir du Édouard Philippe que j'ai rencontré ou le souvenir d'anecdotes personnelles que j'ai partagées avec lui. Ce qui me guide, c'est d'abord l'intérêt du pays. On est dans un moment très particulier, avec une ambiance lourde, avec des risques géopolitiques, compte tenu du retour des empires, des positions agressives d'un Trump, de la manière dont y compris la Chine essaye de pousser son avantage, dans le contexte du retour de la guerre en Europe avec un Poutine qui considère que les frontières et le droit international, ça ne sert qu'à marcher dessus. Un contexte difficile sur le plan européen avec une montée des populismes, un contexte inquiétant d'un point de vue budgétaire avec une dette qui est très élevée, avec des taux d'intérêt qui remontent, avec des interrogations légitimes sur ce que l'Europe, sur ce que la France vont faire demain. Dans ce contexte-là, on a besoin d'un président qui préside, qui a une hauteur de vue, qui a une expérience, qui connaît la France, qui est ancré, qui a pris l'habitude de la regarder dans les yeux et qui a l'expérience du pouvoir. Édouard Philippe, c'est tout ça. Ce sont ses années à Matignon, c'est le maire d'une grande ville populaire, portuaire, confronté aussi bien au trafic qu'au populisme et qui a réussi à transformer sa ville, à changer son image, à redonner confiance à ses habitants. Et j'ai la conviction absolue qu'il est capable de faire la même chose pour le pays.
8: Et vous, dans tout ça, Christophe Béchu, vous êtes co-directeur de campagne. Comment vous voyez ces prochains mois ?
9: Je les vois comme vraiment comme l'occasion d'aller à la rencontre des Français, Parce qu'une élection présidentielle, c'est la rencontre d'un homme avec le peuple. C'est la rencontre d'un homme avec la France et avec les Français. C'est ce à quoi Édouard Philippe s'est déjà employé en faisant ce tour de France des sous-préfectures déjà depuis un certain temps et en menant une campagne dans laquelle il ne cherche pas d'abord la lumière médiatique. Il cherche d'aller à la rencontre de ceux qui font la France, de ceux qui ont des solutions, de ceux qui, localement, innovent, font tourner les services publics, lancent des entreprises, prennent la relève sur le plan de l'artisanat, participent à l'agriculture dans notre pays, comme on est en ce moment en train de le faire, se retrouvent dans des cafés pour discuter, pour échanger, pour parler politique. Et tout l'enjeu, c'est de poursuivre, c'est d'intensifier ces rencontres, et puis ça va être de faire entrer les propositions dans le débat. On est encore loin, l'élection elle est proche parce que c'est dans moins d'un an, mais c'est encore dans très longtemps, parce que dans le quotidien de tout le monde, il y a le prix à la pompe aujourd'hui, il y a les sujets d'interrogation sur demain et après-demain, et puis il y aura ce temps crucial, fondamental pour les années qui viennent, sur le choix qu'il y aura à faire pour le pays, entre ceux qui ont la tentation de nous emmener sur des chemins populistes avec la haine de l'étranger ou des riches, que ce soit le RN ou LFI, ou ceux qui, au contraire, vont faire en sorte de Français de souligner qu'il faut prendre de l'optimisme, de la confiance et de l'espérance, parce qu'on est la France et parce qu'on a les moyens de se relever à condition de s'en donner les moyens.
8: Et justement, pour ceux qui voudraient passer à l'action, pour ceux qui nous écoutent, comment nous rejoindre? Comment rejoindre Édouard Philippe?
9: Le 5 juillet, à l'Adidas Arena, à Paris, nous aurons notre premier grand meeting de campagne. Et j'invite tous ceux qui veulent en savoir plus, qui veulent sentir humer cette ambiance, venir à la rencontre du candidat et de ses équipes, à s'inscrire pour cet événement. On sera très heureux de vous accueillir. C'est le début d'une belle aventure.
8: Merci Christophe Béchu.
1: C'était Expression Directe avec Horizon.
5: Très bon dimanche après-midi avec Ici Poitou. Nous sommes le 7 juin, il est 13h30.
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5: Et faire quelque chose de ses mains, bah, ça peut être source de grande satisfaction. C'est précisément ce dont sont convaincus les membres de l'association Argilité qui organise pour la 6e fois l'événement Céramique à Poitiers. Et si 34 céramistes de toute la France viennent présenter leur travail au parc de Blossac le week-end prochain, bah, il ne faut pas se contenter de penser que ce n'est qu'une expo. Oui, non, il s'agit bien d'un événement culturel qui vous permettra de participer à des ateliers pour découvrir les différents types de terre, apprendre le modelage, en apprendre plus aussi sur les différents types de décors sur céramique. Cette année, l'expo concours montrera plusieurs pièces sur le thème du blason. C'est donc samedi 13, dimanche 14 juin, Céramique à Poitiers, et c'est au parc de Blossac. L'entrée, elle est 100% gratuite, alors on vous attend là-bas la semaine prochaine. À vous, les petits céramistes.
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C'est dimanche après-midi, vous avez choisi ici Poitou, ravi de vous accompagner encore une fois avec Thierry Pastor. À l'instant, c'était le coup de folie. Dans les prochaines minutes, Eddie Mitchell vous chante sur la route de Memphis. Et là, vous allez découvrir et surtout danser au son du dernier Miley Cyrus. C'est Dream As One. Bon dimanche avec ici Poitou.

0: Une jolie balade pour un dimanche après-midi avec Eddie Mitchell sur la route de Memphis. J'aime énormément ce morceau et vous aussi, j'en suis sûr. Ici Poitou avec Ici ça marche, le rendez-vous dans lequel on s'intéresse à ce qui marche, ce qui fonctionne en Vienne et en Deux-Sèvres. Et là, le mois de juin est essentiel pour la prévention. Vous connaissez Octobre Rose pour la lutte contre le cancer du sein, Mars Bleu pour le cancer colorectal et là, Juin Vert pour la prévention contre le cancer du col de l'utérus. Un programme national qui se décline chez nous dans le Poitou avec des actions concrètes menées notamment par la CPTS Aliénor au Poitou. Alors quelles sont les actions à mener pour un bon dépistage et qu'est-ce que c'est une CPTS? Eh bien pour répondre à toutes ces questions, j'ai passé un coup de fil à Émilie Morin-Roy. Elle est sage-femme à Mirebeau.
1: CPTS, ça veut dire Communauté Professionnelle Territoriale en Santé. En fait, il s'agit d'un regroupement de professionnels de santé sur un même territoire. Ça va rassembler les professionnels libéraux qui travaillent en ville et ainsi que certaines structures hospitalières et certaines structures d'accueil médico-sanitaire. Et en fait, ce regroupement de professionnels a des missions bien précises, notamment des missions de prévention et des missions d'accès aux soins.
0: Vous nous proposez tout au long de ce mois de juin vers de la prévention contre le cancer du col de l'utérus. Alors, qu'est-ce que c'est cette opération exactement ?
1: On s'est emparé, nous, de cette thématique au sein de la CPTS pour accentuer cette campagne d'information et de prévention à destination de toutes les femmes de 25 à 65 ans. C'est un cancer qui touche donc exclusivement les femmes par définition et qui est totalement évitable sous condition de faire un dépistage frottis. Ça, c'est ce qu'on appelle dans le langage courant, qui consiste à venir prélever des cellules au niveau du col de l'utérus pour pouvoir dépister d'éventuelles lésions et d'agir en temps et en heure pour ne pas évoluer vers un cancer, en fait. C'est vraiment le cancer qui serait le plus évitable, en fait.
0: Et donc, vous, dans le cadre de Juin Vert, comment on peut vous rejoindre? Comment on peut participer à ce que vous proposez?
1: Il va y avoir plusieurs stands, les dates ne sont pas encore tout à fait finalisées, où on pourra venir pour avoir des informations plus précises sur qu'est-ce que c'est que le dépistage, où est-ce qu'on peut le réaliser, toutes les questions que les femmes peuvent se poser, surtout pour les patientes, les femmes plus réticentes qui ne souhaitent pas, par méconnaissance ou par peur, quelquefois, accéder à ce dépistage.
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0: Le titre pas très joyeux de Jérémy Frérot, mais bon, on aime quand même. C'était Adieu sur votre radio ici Poitou. En tout cas, il a toujours une jolie et douce voix. Avant 14h, Johnny Hallyday, Nathalie Baye, Quelque chose de Tennessee. Et Desri, dans 30 secondes, You Gotta Be.
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2: Après l'onde de choc, la place au recueillement. La commune de Florence dans le Gers se prépare à rendre hommage à la petite Liana. 5000 personnes sont attendues cet après-midi pour la marche blanche organisée à 15h, trois jours après la découverte du corps de la collégienne de 11 ans. Les parents de la jeune fille espèrent un rassemblement dans la dignité et demandent aux élus nationaux de ne pas venir. Une élue agressée à Paris, Alexandra Cordebar, maire socialiste du 10e arrondissement, a été bousculée et frappée par des militants d'extrême droite hier soir. Elle participait à la Nuit Blanche, une manifestation culturelle qui a animé les rues de la capitale toute la nuit. La ville de Paris porte plainte. 6 personnes ont été placées en garde à vue. Un meeting LFI dans une ville acquise à sa cause. Le candidat de la France Insoumise pour la présidentielle, Jean-Luc Mélenchon, organise son premier rassemblement de campagne avec ses partisans cet après-midi à Saint-Denis, lieu symbolique dans cette mairie remportée en mars dernier par l'insoumis Bali Bagayoko, devenu en quelques semaines une figure majeure du mouvement. Dernier tour de chauffe avant la grande boucle. Paul Sexas a pris le départ ce matin en Isère du Tour Auvergne-Rhône-Alpes, ex-critérium du Dauphiné. Plus de 1200 km à parcourir en une semaine. En tennis à Roland-Garros, la finale des messieurs se tient cet après-midi. Le numéro 3 mondial, l'allemand Alexander Zverev, joue sa 4e finale en Grand Chelem. Il affronte cet après-midi l'italien 14e mondial Flavio Cobolli, pour qui c'est une première.
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4: Votre météo en Vienne et de Sèvres pour ce dimanche après-midi, toujours un soleil qui est bien présent dans nos deux départements. Quelques passages nuageux de temps à autre, mais ça reste léger. Attention, en fin de journée, c'est là que les nuages vont s'installer petit à petit et durer, puisque ça va se poursuivre cette nuit et même jusqu'à demain matin, avant le retour des éclaircies demain après-midi. Au niveau des températures, entre 23 et 26 degrés dans le Poitou cet après-midi, et puis demain matin, entre 10 et 12 degrés. Voilà, vous savez tout. Je vous souhaite un excellent dimanche.
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0: We Will Rock You. Vous avez reconnu le groupe Queen sur votre radio locale ici. Bon dimanche et bienvenue Sophie Nolveau pour vous accompagner cet après-midi avec des infos à ne pas manquer à deux pas de chez vous et vos trois chansons françaises à la suite. On prendra des nouvelles du groupe Indochine, on écoutera aussi Amir et France Gall. Excellent week-end à notre écoute. 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

0: Bonne route à l'écoute de votre radio ici, c'était Indochine avec Tes yeux noirs. Dans une poignée de minutes, Stevie Wonder, mais tout de suite, place aux infos près de chez vous.
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2: Le week-end prochain, à fond la bulle. Bah oui, direction Niort pour la 18e édition du festival à deux bulles. Chaque année, une présidente ou un président différent, forcément issu du monde de la BD, prend les commandes de la programmation de cet événement. Et cette année, bah, c'est l'autrice de BD et créchoise Anne Simon qui a composé le programme avec les organisateurs du festival. Et si ces deux jours sont l'occasion de rencontres et de dédicaces avec des actrices et acteurs du monde du 9e art, c'est aussi tout un tas d'événements qui partent dans tous les sens. Karaoké, une dictée dessinée, une soirée drague, une vente de BD d'occasion et beaucoup d'autres réjouissances à retrouver le week-end prochain à Niort et d'ores et déjà sur le www.niortenbulle.fr. Le chouette festival à deux bulles, c'est donc vendredi 12, samedi 13 juin. Un coup de cœur ici Poitou et on vous attend évidemment là-bas.
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0: Pink Floyd avec Monet sur votre radio locale ici. Excellent dimanche avec nous et bonne fête aux Gilbert et aux Gilbertes avec une énorme pensée pour un artiste français qui nous manque.
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0: Gilbert Bécaud nous a quittés il y aura 25 ans cette année. Au cours de sa carrière, il se produit 33 fois sur la scène de l'Olympia où il gagne d'ailleurs son surnom de Monsieur 100 000 volts pour son énergie bien sûr, son sens du swing et les passions qu'il soulevait à l'époque. Il sera bientôt 15h avec toute l'info en français dans le monde en 90 secondes. D'ici là, Bernard Lavillier, Jimmy Cliff, Taylor Swift, ainsi que le trio Fredericks, Goldman et Jones. 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
1: Excellent après-midi, vous écoutez ici, il est 15h. Toute l'info en français dans le monde en 90 secondes avec Morgane Guillaumard.
2: Des milliers de personnes vêtues de blanc pour rendre hommage à la petite Liana. La marche en la mémoire de la collégienne a lieu en ce moment même dans la petite commune de Fleurance dans le Gers, 3 jours après la découverte du corps de la jeune fille de 11 ans dans un silo agricole abandonné. Ses parents et les élus locaux qui les soutiennent depuis une semaine sont sur place. 6 personnes ont été placées en garde à vue après l'agression d'une élue à Paris. La maire socialiste du 10e arrondissement, Alexandra Cordebar, a été bousculée en marge de la Nuit Blanche, un événement culturel avec des animations qui ont duré toute la nuit. Ça s'est passé lors d'une action du groupe intégriste catholique Civitas qui a perturbé l'ouverture au public d'une installation artistique dans une église parisienne. Du monde arrive peu à peu à Saint-Denis pour le meeting du leader insoumis Jean-Luc Mélenchon. Le premier rassemblement avec ses partisans depuis qu'il a annoncé officiellement être candidat pour la 4e fois à la présidentielle. 10 000 personnes sont attendues sur place. La visite du pape Léon XIV attire la foule en Espagne. Plus d'1 200 000 personnes rassemblées ce matin dans les rues du centre de Madrid. Des familles, des fidèles catholiques présents pour suivre une messe célébrée par le pape. C'est la rencontre du jour en tennis qui débute en ce moment même à Roland-Garros. La finale des messieurs, le numéro 3 mondial Alexander Zverev face au 14e mondial l'italien Flavio Cavoli. L'allemand est favori et pourrait remporter son tout premier titre en grand chelem. Et puis des cours de tennis au circuit de Formule 1. Le Grand Prix de Monaco démarre aussi au moment où je vous parle avec le patron de l'écurie Ferrari, le français Frédéric Vasseur, qui est bien présent au lendemain de son hospitalisation pour une raison inconnue.
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4: Votre météo en Vienne et de Sèvres pour ce dimanche après-midi. Toujours un soleil qui est bien présent dans nos deux départements. Quelques passages nuageux de temps à autre, mais ça reste léger. Attention, en fin de journée, c'est là que les nuages vont s'installer petit à petit et durer, puisque ça va se poursuivre cette nuit et même jusqu'à demain matin, avant le retour des éclaircies demain après-midi. Au niveau des températures, entre 23 et 26 degrés dans le Poitou cet après-midi. Et puis demain matin, entre 10 et 12 degrés. Voilà, vous savez tout. Je vous souhaite un excellent dimanche.
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0: On écoutait David Bowie avec Let's Dance sur votre radio locale ici. C'est Sophie Nolvaux avec vous. On profite du week-end avec le café qui refroidit doucement sur la table. Les oiseaux qui s'en donnent à cœur joie dehors. Au programme dans la suite, on vous dira tout ce qu'il faut savoir juste à côté de chez vous. Ce sera après les trois chansons françaises à la suite. Place à Laurent Voulzy, Benjamin Biolay et Francis Cabrel.
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0: pour embellir ce dimanche, le pouvoir des fleurs de Laurent Voulzy sur votre radio ici. À suivre, Julie Pietri, juste après quelques petites infos d'ici.
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2: C'est la foire à Lezé, la 14e édition de la foire agricole de cette commune des Deux-Sèvres. C'est à la fin de la semaine prochaine, de vendredi à dimanche, au programme de ce temps fort agricole. Deux concours nationaux, des races partenaises et basadaises, un concours régional de blondes d'Aquitaine et un autre consacré aux crapins. 90 exposants vous attendent sur place et pour passer un bon moment en famille à la foire agricole de Lezé, il y a tout ce qu'il faut pour occuper les enfants, pour se restaurer sur place et faire vos emplettes pour rentrer à la maison avec de bons produits fermiers dans les poches. C'est donc la 14e foire agricole de Lezé, vous l'aurez compris, on est dans le Mélois, vendredi 12, samedi 13 et dimanche 14 juin au Foirail près de l'étang. L'entrée elle est gratuite et vous retrouvez toutes les infos dès maintenant sur le www.festive-agri.fr. 14e foire agricole de Lezé dans les Deux-Sèvres, vendredi, samedi et dimanche prochain.
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vous écoutez ici, c'était Gérard Blanc avec une autre histoire, un titre qui est devenu un grand succès en France pendant l'été 87 et qui s'est classé numéro 2 du top 50. C'est d'ailleurs la chanson phare du chanteur, ancien membre du groupe Martin Circus. 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
1: Vous écoutez ici, il est 16h, bel après-midi. Toute l'info en français dans le monde en 90 secondes avec Morgane Guillaumard.
2: Plus jamais ça, Liana, nous ne t'oublierons pas. Voilà ce qui est écrit sur la banderole en tête de cortège à la Marche Blanche à Florence dans le Gers. Un rassemblement pour rendre hommage à la collégienne de 11 ans tuée dans ce département. Son corps a été retrouvé il y a 3 jours dans un silo agricole abandonné. Les parents de Liana sont accompagnés de milliers de personnes vêtues de t-shirts blancs. Un meeting LFI dans une ville acquise à sa cause. Jean-Luc Mélenchon est à Saint-Denis pour son premier rassemblement de campagne avec ses partisans. Ça a commencé il y a 1 heure. 10 000 personnes étaient attendues sur place dans cette ville dirigée depuis mars par le maire insoumis Bali Bagayoko, devenu en quelques semaines une figure majeure du mouvement. Une élue agressée à Paris et 6 personnes placées en garde à vue. Alexandra Cordebar, maire socialiste du 10e arrondissement, a été bousculée par des militants d'extrême droite hier soir. Elle participait à la Nuit Blanche, manifestation culturelle qui a animé les rues de la capitale toute la nuit. La ville de Paris va porter plainte. À Roland-Garros, la finale des messieurs est en cours depuis 1 heure. Le numéro 3 mondial, Alexander Zverev, mène le premier set face au 14e mondial, l'Italien Flavio Cobolli. Et puis c'est un Français qui remporte la première étape du Tour Auvergne-Rhône-Alpes, ex-critérium du Dauphiné. Le Savoyard Alex Baudin prend le maillot jaune de leader. 146 km en Isère, parcouru en 3h et 44 minutes. De son côté, l'étoile montante du cyclisme français, Paul Sexas, finit à la 17e place.
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4: Votre météo en Vienne et de Sèvres pour ce dimanche après-midi. Toujours un soleil qui est bien présent dans nos deux départements. Quelques passages nuageux de temps à autre, mais ça reste léger. Attention, en fin de journée, c'est là que les nuages vont s'installer petit à petit et durer, puisque ça va se poursuivre cette nuit et même jusqu'à demain matin, avant le retour des éclaircies demain après-midi. Au niveau des températures, entre 23 et 26 degrés dans le Poitou cet après-midi. Et puis demain matin, entre 10 et 12 degrés. Voilà, vous savez tout. Je vous souhaite un excellent dimanche.
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Vous avez dansé au Macumba, vous, dans votre jeunesse? Ah ben ouais, que de souvenirs. C'était Jean-Pierre Madère sur votre radio ici, Poitou. Il est 16h passé, c'est dimanche après-midi, là, tranquille, posé à la maison. Vous écoutez la radio ou alors vous bossez peut-être, parce que certains bossent le dimanche. On est là pour vous accompagner. Dans un instant, The Communards, Don't Leave Me This Way. Et Aurilla maintenant dans les nouveautés. Moi j'adore ça, c'est soirée mondaine.

0: Le Don't Leave Me This Way de The Communards sur votre média de proximité dans la Vienne et les Deux-Sèvres pour continuer ce dimanche 7 juin ensemble. Allez, c'est le moment d'accueillir Florian Lévesque qui vous emmène tester une activité dans la Vienne et les Deux-Sèvres. Direction Velech pour fabriquer du savon. Écoutez ça.
1: Bonjour Pascal.
2: Bonjour.
1: Comment on fait du savon?
2: Alors la base, il faut du gras, donc des huiles, des beurres, de l'eau et puis un ingrédient, on va dire, de liaison qui s'appelle la soude caustique.
1: C'est quoi qui vous a donné envie de vous lancer là-dedans?
2: J'ai eu d'autres vies avant, au niveau professionnel. Une envie déjà depuis très très longtemps. Mais à l'époque, on n'avait pas Internet, on n'avait pas les formations. Le savon afro était peu connu à cette époque-là. Et ça me semblait très mystérieux de transformer des huiles en savon. Voilà.
1: Donc je vais découvrir comment on fait du savon avec vous. Alors par quoi on commence?
2: Eh ben, on va commencer par tout peser. En fait, c'est très très proche de la cuisine. Donc, mais sauf que ça ne se mange pas et c'est un peu la grosse différence, mais c'est vrai que la majorité des matières premières qu'on utilise sont alimentaires. Pour ça, on prend la formule, parce qu'on doit toujours avoir sa petite formule sous les yeux, et on va peser.
1: Donc là, c'est quoi? C'est de l'huile?
2: Ça, c'est de l'huile de tournesol. Alors, je travaille essentiellement avec des matières premières biologiques et le plus possible locales. Donc, par exemple, j'ai fait des petites découvertes ici dernièrement avec de l'huile de carthame, qui est une très bonne huile pour la peau, par une productrice de Valivienne. Là, c'est du tournesol de Senillet, chez Dana, avec laquelle je travaille depuis 10 ans. Alors, on va travailler de l'huile de coco. L'huile de coco, ce qui est intéressant, c'est que c'est grâce à ça qu'on a de la mousse. Et puis là, ben, on va mettre du beurre de karité. Et donc là, ce sont des argiles françaises qui se trouvent à Mons, dans le sud de la France. Donc là, on a du rassal, par exemple, qui est l'équivalent du rassoul au Maghreb. Et puis, on va travailler avec une argile noire, ce qui fait qu'on pourra arriver à faire un savon de couleur. Et alors, sur les huiles essentielles, on travaille un peu comme les parfumeurs, c'est-à-dire qu'on va associer des notes de tête, des notes de cœur, de l'orange douce, qui est la note de tête. On va juste faire fondre. C'est pour ça qu'on dit savon à froid. Ouais. Contrairement au savon à chaud, qui est plutôt le savon type Marseille, Alep, et puis tous les autres savons qu'on peut trouver souvent en grande surface, on va surtout faire fondre les matières premières pour qu'elles soient homogènes, c'est-à-dire entre les matières solides et les matières liquides. Donc là, je vais essayer d'arriver à entre 42-44 degrés. On va mélanger maintenant l'eau et la soude dans les matières grasses. Je vais faire une émulsion. Et voilà. Alors, on va mettre en moule ensemble, quoi.
1: Allez.
2: C'est la première fois que je tente l'expérience comme ça. Mais on va le faire. Ce que je propose, c'est qu'on verse ensemble.
1: Ok.
2: Tac. Chacun de son côté.
1: Chacun de son côté. Hop.
2: Voilà. Et simultanément. Donc là, on va devoir. Voilà.
1: On est pas mal là. Ah ouais. Si c'était moi, je les mangerais.
2: Voilà, bah, nos petits savons sont faits.
1: Merci Pascal.
2: Merci. 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

0: Vous avez entendu Samantha Fox et là c'était Pascal Obispo avec Personne, ici Poitou. Dans un instant, la musique continue évidemment avec les Bee Gees, Too Much Even ou encore Gaëtan Roussel qui est de retour avec Tout s'en va. Bon, comment ça va chez vous? Tout roule? Eh ben ça tombe bien, on continue.
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0: La douceur des Bee Gees avec Too Much Heaven.
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0: Un viaduc et des bulles, bah c'est comme ça qu'on pourra résumer la commune de l'Isle-Jourdain samedi prochain. Place à la BD et à l'illustration, c'est toute la journée du 13 juin. Un programme riche à savourer toute la journée, des expos, des quiz, un escape game, un spectacle enfant et bien sûr des rencontres et des dédicaces avec des autrices et des auteurs. Des illustrateurs, des illustratrices également qui seront là, notamment des artistes du coin comme Rémi Farnos. Et à noter qu'en avant-propos de cette journée, bah vous pourrez assister vendredi soir à un concert dessiné emmené par JP Nataf des Innocents et le dessinateur Alfred. C'est à 20h30 à la salle des fêtes de la commune. L'entrée, elle est fixée entre 5 et 8 euros. Et pour le reste du programme, bah, ça se passe samedi prochain dans le sud Vienne à l'Isle-Jourdain entre la place d'Armes et la MJC. Ça s'appelle Place à la BD et à l'illustration. C'est gratuit et c'est un coup de cœur ici Poitou samedi de la semaine prochaine.
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0: Il fait une pause pour l'instant dans sa jeune carrière, histoire de se reposer un peu après la Star Academy, après sa tournée solo, son premier album, et on espère le revoir bientôt. C'était Pierre Garnier avec l'Horizon sur Ici Poitou. Le moment d'accueillir Fred Ballard, parce qu'en quelques décennies, le comportement des jeunes a bien changé. Les vieux veulent rester jeunes, mais les jeunes ne veulent pas faire comme les vieux. Alors comment reconnaître un jeune d'un vieux? Pour trouver la réponse, Fred a réuni ses experts du LOL dans l'humour en tube. Écoutez ça.
1: Il y a que les pouces qui marquent. C'est dingue, hein, c'est vrai. Tu veux rendre ton fils dépressif, hein, coupe-lui les pouces. Hein.
2: Voilà, donc Danny Boone nous donne un premier indice hein, pour reconnaître un jeune. Regardons ses pouces entre les manettes de jeux vidéo, les chats et les messageries. A priori, le jeune a de gros pouces, contrairement au vieux, qui a un peu le melon.
1: Ah bah excusez-moi, mais moi, quand j'avais 20 ans, il n'y avait pas de smartphone. Hein. La seule application installée, c'était le cerveau. Hein. Et j'ai l'impression qu'aujourd'hui, les jeunes, eh ben, ils s'en servent de moins en moins. Hein. Ils se mettent en écran de veille, hein. Ils sont comme ça. Ça, c'est une bonne réflexion de vieux, ça.
2: Ah, bah, c'est bien de le reconnaître. Hein. Ça, c'est un vieux qui n'est pas encore totalement contaminé, mais qui sait que c'est pour bientôt. Tôt ou tard, il tombera de l'autre côté et il sera très facile à repérer.
3: C'est ceux qui se mouillent la nuque avant d'entrer dans l'eau. Ceux qui prennent leur oreiller quand ils vont dormir ailleurs. Dans les transports en commun, c'est ceux qui se mettent dans le sens de la marche, sinon ils sont brassés. Ou pire, ceux qui gardent leur reçu de carte bleue et qui les collent dans un cahier.
2: Oui, bon là, on est sur un vieux déjà bien installé. Hein. On n'est pas forcé d'en arriver là non plus pour obtenir sa certification de vieux schnock. Donc ceux qui ont coché un comportement de la liste d'Alex Ramirez n'envoient sûrement pas de SMS avec deux pouces. Mais ceux que ça fait rire resteront jeunes pour toujours.
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0: Un petit tour en Italie avec Eros Ramazzotti et son Più Bella Cosa le dimanche après-midi sur votre radio ici Poitou dans un instant. Et pour vous emmener jusqu'à 17h, les Kool & The Gang Celebration. Là, préparez-vous à pousser les meubles et à danser parce que ce morceau-là ne peut pas rester inerte et inactif, c'est impossible. Et puis Louane vous chante Conduire dans 30 secondes.
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1: Excellent dimanche après-midi avec ici Poitou. Nous sommes le 7 juin, il est déjà 17h. Le point complet sur toute l'actu en français dans le monde, c'est avec Morgane Guillaumard.
2: Une foule dans les rues de la petite commune de Fleurance dans le Gers. Environ 6000 personnes ont participé à la marche blanche en mémoire de Liana. Cet hommage organisé 3 jours après la découverte du corps de la collégienne de 11 ans dans un silo agricole. Tous les participants sont venus habillés en blanc et les parents de Liana ont déposé des fleurs devant le collège de leur fille où elle a été vue pour la dernière fois. Avec cette prise de parole très forte de la famille de Liana, je cite, notre petit monde s'est effondré. Jean-Luc Mélenchon s'en prend au Rassemblement National. Le leader insoumis en meeting cet après-midi à Saint-Denis accuse le parti de Marine Le Pen de promouvoir un suprémacisme visant à diviser les peuples en ethnie et en religion. Le candidat LFI à la présidentielle tient son premier rassemblement partisan de campagne depuis l'annonce officielle de sa candidature. Paris ne cédera jamais à ces mouvements réactionnaires et sera toujours du côté de la culture. Voilà la réaction ce dimanche du maire socialiste de la capitale, Emmanuel Grégoire, après l'agression d'une élue lors de l'événement culturel Nuit Blanche, des animations qui durent toute la nuit dans la capitale. La maire du 10e arrondissement, Alexandra Cordebar, a été agressée lors d'une action menée par des militants d'extrême droite qui ont tenté d'empêcher l'ouverture d'une église dans laquelle était programmée une œuvre. En tennis, la finale des messieurs est toujours en cours à Roland-Garros. Le numéro 3 mondial, Alexander Zverev, face au 14e mondial, l'italien Flavio Cobolli. Après avoir remporté le premier set, c'est un petit peu plus compliqué là pour l'Allemand Zverev. Ce deuxième set est un peu plus serré. Et sur les routes du Tour Auvergne-Rhône-Alpes, ex-critérium du Dauphiné, c'est un Français qui remporte la première étape. Le maillot jaune de leader est donc attribué au Savoyard de 25 ans, Alex Baudin. Il a parcouru les 146 km de la première journée en 3h et 44 minutes. Et de son côté, le jeune favori Paul Sexas finit à la 17e place. La course se termine dans une semaine.
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1: Votre météo en Vienne et de Sèvres pour ce dimanche après-midi. Toujours un soleil qui est bien présent dans nos deux départements. Quelques passages nuageux de temps à autre, mais ça reste léger. Attention, en fin de journée, c'est là que les nuages vont s'installer petit à petit et durer, puisque ça va se poursuivre cette nuit et même jusqu'à demain matin, avant le retour des éclaircies demain après-midi. Au niveau des températures, entre 23 et 26 degrés dans le Poitou cet après-midi. Et puis demain matin, entre 10 et 12 degrés. Voilà, vous savez tout. Je vous souhaite un excellent dimanche.
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Elle est de retour avec un nouveau single, ça annonce des concerts peut-être bientôt, croisons les doigts. Mylène Farmer, que vous entendez régulièrement avec À qui le tour depuis quelques jours. Et là c'était Tristana sur votre radio, ici Poitou. Dans les prochaines minutes, William Scheller dans un vieux rock'n'roll ou encore le nouveau Bruno Mars tout de suite, c'est I Just Might.

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0: Dans un vieux rock'n'roll signé William Scheller sur votre média de proximité dans la Vienne et les Deux-Sèvres. C'est dimanche et on s'intéresse à ce qui fonctionne dans la Vienne et les Deux-Sèvres avec Ici ça marche. Un mois de juin essentiel pour la prévention. Oui, vous connaissez peut-être Octobre Rose hein, pour la lutte contre le cancer du sein, Mars Bleu pour le cancer colorectal. Et là, c'est Juin Vert pour la prévention contre le cancer du col de l'utérus. Un programme national qui se décline chez nous, dans le Poitou, avec des actions concrètes menées notamment par la CPTS Aliénor au Poitou. Alors, quels sont les actions à mener pour un bon dépistage. Et qu'est-ce que c'est une CPTS? Eh bien, pour répondre à toutes ces questions, j'ai passé un coup de fil à Émilie Morin-Roy. Elle est sage-femme à Mirebeau.
1: CPTS, ça veut dire Communauté Professionnelle Territoriale en Santé. En fait, il s'agit d'un regroupement de professionnels de santé sur un même territoire. Ça va rassembler les professionnels libéraux qui travaillent en ville et ainsi que certaines structures hospitalières et certaines structures d'accueil médico-sanitaire. Et en fait, ce regroupement de professionnels a des missions bien précises, hein, notamment des missions de prévention et des missions d'accès aux soins.
0: Vous nous proposez tout au long de ce mois de juin, Juin Vert, de la prévention contre le cancer du col de l'utérus. Alors, qu'est-ce que c'est cette opération exactement ?
1: On s'est emparé, nous, de cette thématique au sein de la CPTS pour accentuer cette campagne d'information et de prévention à destination de toutes les femmes de 25 à 65 ans. C'est un cancer qui touche donc exclusivement les femmes par définition et qui est totalement évitable sous condition de faire un dépistage frottis. Hein, dans ça, c'est ce qu'on appelle dans le langage courant, qui consiste à venir prélever des cellules au niveau du col de l'utérus pour pouvoir dépister d'éventuelles lésions et d'agir en temps et en heure pour ne pas évoluer vers un cancer, en fait. C'est vraiment le cancer qui serait le plus évitable, en fait.
0: Et donc, vous, dans le cadre de Juin Vert, comment on peut vous rejoindre? Comment on peut participer à ce que vous proposez?
1: Il va y avoir plusieurs stands, les dates ne sont pas encore tout à fait finalisées, où on pourra venir pour avoir des informations plus précises sur qu'est-ce que c'est que le dépistage, où est-ce qu'on peut le réaliser, toutes les questions que les femmes peuvent se poser, surtout pour les patientes, les femmes plus réticentes qui ne souhaitent pas, par méconnaissance ou par peur, quelquefois, accéder à ce dépistage.
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0: Ici Poitou avec le Next Summer de Damiano David. Dans un instant, Christophe Maé vous chante son nouveau single La Lune. Et puis Jackie Quartz aussi fera une petite mise au point. La Lune et une mise au point, bah c'est l'occasion de faire une photo, ça non? Oui, bon, j'avoue, vanne pourrie. Allez, on y va.
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0: Le retour de Christophe Maé avec la Lune dans un instant Super Twamp, mais juste avant, vos idées de sortie.
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0: Oh, la bonne affaire! Les collectivités territoriales font régulièrement l'acquisition de nouveaux véhicules, outils mobiliers ou encore ordinateurs. Et l'ancien matériel, que devient-il? Eh bien, il est parfois vendu aux enchères et c'est là que vous pouvez faire de bonnes affaires. Justement, la ville de Châtellerault organise une vente aux enchères cette semaine et jusqu'au 18 juin. Le matériel en vente est issu des services techniques de la commune. Il y a des tondeuses, des escabeaux, des visseuses, des perceuses, des tronçonneuses qui font partie des articles que vous pourrez acquérir à moindre coût et prolonger la vie de ces outils, tout simplement. Alors, toutes les infos sur cette vente aux enchères, elles sont sur châtellerault.fr et vous avez donc jusqu'au 18 juin pour trouver la bonne affaire qui vous permettra de renouveler votre outillage. N'hésitez pas à vous y rendre, c'est à Châtellerault jusqu'au 18 juin, vente aux enchères avec le matériel des services techniques, l'ancien matériel en tout cas. Allez, à vous de jouer, à juger vendu.
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0: C'était le tube de l'été dernier et aujourd'hui, on continue de l'écouter en boucle pour se dire que l'été approche à grands pas. C'était Louisa et Bleu Soleil pour Soleil Bleu. Tous les jours avant 8h, c'est Stéphane Bern qui vous propose son voyage dans le temps. Et on écoute le meilleur de ces histoires le week-end. Alors là, je vous propose un voyage dans le temps au cœur de la gourmandise et en Lorraine, Stéphane.
1: La quiche lorraine, on la croit éternelle, garnie de fromage râpé et de lardons grillés. Mais à l'origine, ni gruyère, ni cochon. Lorraine, 16e siècle. Dans ce duché encore indépendant, on prépare une tarte simple. Une pâte à pain, des œufs battus, un peu de crème fraîche. On l'appelle Kuchen, gâteau en allemand. Déformé par l'accent lorrain, ça devient quiche.
2: On dit une wish lorraine.
1: La première trace écrite date de 1586 dans la comptabilité du duc Charles III de Lorraine à Nancy. Il en fait servir à sa table les jours maigres. Autrement dit, les jours où l'Église recommande de ne pas manger de viande, mais quand même un peu gras pour faire plaisir. La quiche naît donc un peu pieuse et très crémeuse. Au XIXe siècle, la quiche sort des fourneaux lorrains pour envahir les tables françaises. Et après 1871, quand la Lorraine passe sous domination allemande, elle devient carrément un étendard. On la brandit haut et fort comme on chante la Marseillaise. À force de succès, la recette se disperse. Ici, on ajoute du fromage, là de la muscade, et pourquoi pas du ketchup et du chorizo tant qu'on y est. En Lorraine, on grince des dents. La vraie quiche, jure-t-il, c'est œufs et crème.
3: Il y a un inspecteur du guide du chemin dans la salle.
1: Un manuel publié à Metz en 1811 précise même que la quiche par excellence est faite avec l'olivette ou graines de pavot blanc et de l'oignon. Oui, du pavot et de l'oignon. Une version oubliée, même en Lorraine. Et franchement, on comprend un peu pourquoi. À chaque fois qu'on partage une quiche, on ne mange donc pas seulement une tarte. On goûte un petit bout d'histoire et de patriotisme culinaire. Sur ce, vive la France et vive la quiche.
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0: dimanche après-midi avec ici Poitou, la fin de journée approche, la préparation pour l'école, demain aussi le boulot, ah là là, j'ai désolé de péter le moral, mais bon, c'est la réalité. C'était Cécile avec Crazy, dans un instant, Matt Pokora quand même, et Alain Chamfort sur ici Poitou, avec la fièvre dans le sang.
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1: Vous écoutez ici Poitou, très bon dimanche soir, il est 18h. Le point complet sur toute l'actu en français dans le monde, présenté maintenant par Morgane Guillaumard.
2: Florence est une ville en colère dans un pays en colère. Voilà les mots du maire de la commune dans le Gers, Grégory Bobato, présent tout comme 6000 autres personnes à la Marche Blanche en hommage à la petite Liana retrouvée morte il y a 3 jours. Une foule habillée en blanc avec un slogan inscrit sur leur t-shirt, plus jamais ça. La famille de la collégienne de 11 ans s'est exprimée et a déposé des fleurs devant l'établissement scolaire de la jeune fille. Une prise de parole émouvante où les proches ont demandé pardon à Liana pour tout le mal qu'elle a vécu. Le détail à lire sur notre site ici.fr. Le meurtre de la petite Liana, aussi évoqué dans le discours de Jean-Luc Mélenchon. Le candidat insoumis à la présidentielle est en meeting cet après-midi à Saint-Denis, premier rassemblement de campagne. Le leader insoumis parle d'un crime odieux, révoltant et écœurant. Il propose une loi globale contre la pédocriminalité et les féminicides. Plusieurs milliers de personnes ont manifesté cet après-midi à Rennes pour défendre l'eau, la santé et la démocratie. Une mobilisation à la appel d'une quarantaine d'associations et du syndicat agricole, la Confédération Paysanne. Ces organisations dénoncent la politique du gouvernement dans ce domaine, notamment sur la question de partage de l'eau entre agriculture, particuliers et industriels. En tennis, à Roland-Garros, la finale a débuté il y a 3 heures et elle est toujours en cours. Le numéro 3 mondial Alexander Zverev face au 14e mondial italien Flavio Cobolli. Là se joue le 4e set. Le maillot jaune pour un Français autour Auvergne-Rhône-Alpes, ex-critérium du Dauphiné. La première étape en Isère a été remportée cet après-midi par le Savoyard de 25 ans, Alex Baudin. Le jeune favori Paul Sexas finit lui à la 17e place. Demain matin, le peloton dispute donc la 2e étape entre Saint-Martin-le-Vinoux et le Puy-en-Velay. Les coureurs vont parcourir 234 km, la plus longue des 8 étapes programmées jusqu'à dimanche prochain. Et puis à Monaco, l'Italien Kimi Antonelli de l'écurie Mercedes remporte son 5e Grand Prix de Formule 1. Le jeune pilote de 19 ans a devancé le Britannique Lewis Hamilton de Ferrari et le Français Isaac Hadjar de chez Red Bull.
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1: Votre météo en Vienne et de Sèvres pour ce dimanche après-midi. Toujours un soleil qui est bien présent dans nos deux départements. Quelques passages nuageux de temps à autre, mais ça reste léger. Attention, en fin de journée, c'est là que les nuages vont s'installer petit à petit et durer, puisque ça va se poursuivre cette nuit et même jusqu'à demain matin, avant le retour des éclaircies demain après-midi. Au niveau des températures, entre 23 et 26 degrés dans le Poitou cet après-midi. Et puis demain matin, entre 10 et 12 degrés. Voilà, vous savez tout. Je vous souhaite un excellent dimanche.
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Il faut vivre ou survivre, c'est ce que vous dit Daniel Balavoine ce dimanche début de soirée sur Ici Poitou, avec dans un instant la musique qui continue en compagnie de Jean-Louis Aubert, Les Plages, et puis Miley Cyrus de retour avec un nouveau single. Ça va vous faire fredonner et même peut-être remuer les épaules dans la voiture là pour le retour du dimanche soir. C'est Dream As One.

0: Les plages de Jean-Louis Aubert sur votre radio ici, Poitou. Le moment d'accueillir Sonia Brunet qui vous emmène à la rencontre des gens d'ici chaque jour. Un portrait, une histoire de vie à découvrir dans la Vienne et les Deux-Sèvres. Et là, c'est Sonia Richard qui vous accueille à Vailly-Limousine.
1: Bonjour, je m'appelle Sonia Richard et je suis la nouvelle dirigeante de la boulangerie No, qui se trouve à Vailly-Limousine. Aujourd'hui, la boulangerie No fait principalement donc du pain, mais c'est vrai qu'on est en train de diversifier un petit peu la gamme vers des gâteaux de voyage. Donc c'est tous les produits qui vont être pâtisseries non réfrigérées, donc des brownies, des cookies, des financiers.
2: Oh, on nous apporte des cookies d'ailleurs, merci beaucoup. Vous avez toujours été intéressée par l'entrepreneuriat, quoique fâchée avec l'école ?
1: Oui, absolument. C'est vrai que j'ai commencé mes premiers investissements locatifs à l'âge de 25 ans.
2: C'est de l'argent qui vient d'où ?
1: Qui vient des banques. C'est-à-dire que j'ai fait mes premiers prêts bancaires à cet âge-là et tous les ans, j'en ai fait à peu près un supplémentaire.
2: Pourquoi vous vous lancez dans cette aventure avec cette boulangerie No qui ne fait pas de vente directe, qui vend à des collectivités ?
1: Ça faisait 10 ans que j'étais professeure de pâtisserie et chocolaterie au CFA de Changzhou, donc là où moi-même j'ai été apprentie et élève. Je ne recherchais pas particulièrement d'entreprise, mais quand j'ai su que cette boulangerie était en vente, c'est vrai que ça a très vite fait tilt dans ma tête et j'ai vraiment eu un coup de cœur quoi, quand j'ai visité les locaux et quand je me suis projetée sur tous les axes d'amélioration potentiels de cette entreprise. La boulangerie a manqué d'investissement ces 10, 15, 20 dernières années. Notre objectif serait d'aller vers l'électrification de nos fours. Aujourd'hui, la boulangerie No, donc c'est une quarantaine de collaborateurs. Donc on a notre équipe d'entretien qui commence tôt le matin. On a nos boulangers qui arrivent dans l'après-midi. Nos cuiseurs qui arrivent en fin de journée vers 19h, qui terminent à peu près entre 2h et 4h du matin en fonction de la quantité de pain à produire. Et puis on a notre service de livraison, on livre tous les jours. Les premiers départs se font à peu près autour de minuit et demi, 1h du matin, et les derniers départs se font autour de 2h30, 3h du matin. Que ce soit les hôpitaux, les maisons de retraite, les prisons ou l'armée, en fait on est sur un système où ils consomment du pain le matin, le midi et le soir. Sur nos plus grosses journées, donc ça va être typiquement en semaine, en dehors du mercredi, on va envoyer à peu près 75 000 portions de pain par jour. Donc on a vraiment tout le temps des collaborateurs qui travaillent. Si la boulangerie peut se permettre de leur apporter du confort, tant dans le travail que dans leur vie personnelle, dans un sens un peu éthique et de partage, moi je suis pour.
2: Est-ce qu'on dort bien la nuit ?
1: Ouais, j'ai pas de problème de sommeil, moi je dors plutôt bien. Et quand je rentre à la maison, voilà, j'ai 2 enfants, donc mes journées sont plutôt très chargées. Quand je me couche, en général, j'ai pas trop de problèmes de sommeil.
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0: Ça faisait un petit moment qu'on ne l'avait pas entendu ce morceau et ça fait du bien là de l'entendre à nouveau un dimanche après-midi, Slimane Claudio Capéo, chez toi, sur votre radio ici Poitou, avant 18h30, Charles Doré, Famille ou pas famille dans les nouveautés et Paolo Conte pour Via Con Mi, tout ça dans 30 secondes.
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0: Il a participé à la Star Academy et depuis, il fait son petit bonhomme de chemin. Nouveauté ici Poitou qu'on adore. Charles Doré, c'était famille ou pas famille?
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0: Le kilt, ça ne va pas avec tout, mais ça va très bien avec les Highland Games de Bressuire. Le plus grand événement celtique du Poitou est de retour, comme tous les deux ans. Et c'est le week-end prochain au château de Bressuire qui se transforme en lieu de compétition et de fête. Au programme, un championnat d'Europe féminin, un Open international masculin, mais aussi des concerts, des défilés de pip bands, accompagnés de danseuses et danseurs venus d'Écosse et d'Irlande. Les Highland Games de Bressuire, c'est aussi l'occasion de venir admirer les costumes traditionnels du Nord, de la Grande-Bretagne, le tout dans une atmosphère festive et conviviale. Et puis ici Poitou, la radio des Highland Games vous donne également rendez-vous en direct de Bressuire samedi prochain entre 11h et midi. Nous serons au cœur de l'événement avec Aurélie Garcia. Bon bah vous savez tout, venez la semaine prochaine aux Highland Games de Bressuire. Préparez surtout vos kilts et vos cornemuses. On va bien s'amuser tous ensemble pour cette grande fête écossaise.
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0: Le voyage de Désirless sur votre radio ici Poitou. Le moment d'accueillir Patrice Gascoin avant d'écouter Michael Sambello dans un instant. Patrice qui vous emmène dans les coulisses de la télé à quelques jours du lancement de la Coupe du Monde. Vous avez un petit zapping de ce qui nous attend à partir de cette semaine à la télé, Patrice.
1: Le football fait partie des événements qui parfois gravent des souvenirs en lettres d'or dans notre mémoire collective.
2: C'est fini ! L'équipe de France est championne du monde ! Vous le croyez ça ? L'équipe de France est championne du monde en battant le Brésil ! Je crois qu'après avoir vu ça, on peut mourir tranquille. Enfin, le plus tard possible, mais on peut.
1: Thierry Roland et Jean-Michel Larqué sur TF1, heureux comme jamais devant ce 3-0 qui permet à la France d'être championne du monde en 1998. Et nous voilà à l'aube de nouveaux souvenirs. La Coupe du Monde 2026 débute jeudi aux États-Unis, Canada et au Mexique. Et à la télé, premier changement. Pour la première fois, les matchs ne seront plus à suivre sur TF1, mais sur le groupe M6. 54 matchs précisément seront diffusés en clair gratuitement sur M6, W9 ou la plateforme M6+. Dans son dispositif, M6 proposera un magazine de la Coupe du Monde quotidien et présenté par Ophélie Meunier. Alors on la connaît très émotive, comment va-t-elle gérer ses émotions face à un tel événement, Ophélie Meunier?
3: Je m'en sers en fait de ces émotions, j'ai appris en fait à en faire une force et à aller. On est amis, mes émotions et moi. Donc une fois que ça démarre, qu'on est à l'antenne, j'ai pas de difficulté à être pro et à reprendre le dessus. Donc ça revient assez naturellement, mais c'est pas pour ça que je m'autorise totalement à fendre l'armure. Je suis quelqu'un de très expressif du visage. Je souris beaucoup, ça se voit. En fait, ce que je ressens, ça se voit. Et j'ai appris à l'accepter. Et donc, je me dis, c'est comme ça aussi quand on vit une telle compétition avec les Jeux Olympiques. C'est l'autre compétition la plus suivie au monde. Donc, quand on vit ça, on a quand même le droit, je pense, de laisser un petit peu place à qui on est à l'intérieur.
1: Ophélie Meunier, l'un des visages de M6 durant la Coupe du Monde. Mais si vous êtes dingue de foot, si vous voulez voir les 104 matchs de la compétition, il faudra souscrire un abonnement à la chaîne Bein Sport. Et puis du côté de la chaîne L'Équipe, les trois émissions emblématiques seront sur le front, l'équipe de choc, l'équipe de Greg et l'équipe du soir. Il y aura 165 heures d'antenne consacrées à la Coupe du Monde. Et puis bien sûr, votre radio sera au plus près des Bleus. Sur Ici, ce sera un duo 100% féminin, Pia Clément et l'ancienne internationale française Charlotte Lorgeret. Un duo de choc pour analyser les rencontres et vivre les matchs en direct et en intégralité. Et ça commence dès mardi 16 juin avec le très attendu match France-Sénégal. À demain pour arbitrer de nouvelles coulisses télé.
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1: Bonne fin de dimanche et bonne fin de week-end avec ici Poitou. Nous sommes le 7 juin, il est 19h. Le point complet sur l'info du dimanche soir en français dans le monde avec Morgane Guillaumard.
2: Une marche blanche très émouvante à Florence dans le Gers. 6000 personnes réunies pour rendre hommage à la petite Liana retrouvée morte il y a 3 jours. Une foule en t-shirt blanc avec écrit « Plus jamais ça ». Cet après-midi, donc, le visage de la collégienne de 11 ans imprimé sur une banderole avec en tête de cortège la famille de la jeune fille à Rouen-Chassin.
3: En tête de ce long cortège, dont on peinait à voir la fin, les parents de Liana, très dignes, entourés par les maires des environs. Parmi la foule immense, Nadine ne retient pas ses larmes.
4: On n'est pas habitué ici. C'est terrible pour nous. Pour tout le département du Gers, c'est terrible. Pour tous ces enfants.
3: Alain a fait imprimer la photo de Liana sur son t-shirt. Il porte aussi une rose blanche, comme tant d'autres ici.
5: Parce qu'à l'âge qu'elle avait, la pauvre, il ne fallait pas qu'elle meure. Ils auraient dû faire le nécessaire, malheureusement. Mais là, c'est vrai que là, voir tout ce monde pour elle, c'est vrai que c'est malheureux.
3: Mais passer la peine, c'est la colère qui domine, implacable même chez Chantal.
6: Ça ne peut pas continuer. Autant d'enfants agressés, violentés, tués. On est dans quel monde, dans quel pays, mais quelle honte.
3: D'ailleurs, c'était aussi tout le sens du discours très fort du maire de Florence, Grégory Bobato, pour clôturer cette marche blanche.
7: On veut nous faire croire que cette tragédie qui frappe la famille de Liana n'est qu'un dysfonctionnement au milieu d'un système qui, lui, marcherait bien. Liana est le dernier acte d'une tragédie qui se joue depuis bien trop longtemps, celle de nier la parole des enfants. Nous sommes tous ici, Estelle Mouzin, Maëlys, Liana.
3: Et la mort de Liana dans ces conditions ne peut être que la dernière, espère élu et habitant.
2: La tante de la jeune fille tuée dans le Gers s'est aussi exprimée, je cite, « Liana doit être tellement émue de voir depuis là-haut tout ce monde rassemblé pour elle ». Et c'est dans ce contexte, face aux défaillances dans les affaires de violences sexuelles sur mineurs, sujet qui a fait polémique et dont on a beaucoup parlé avec donc l'affaire Liana, que le ministre de la Justice, Gérald Darmanin, annonce à lui demander aux procureurs généraux de reprendre l'intégralité des plaintes qui touchent les enfants, soit environ 70 000 dossiers qui devront être consultés d'ici au 14 juillet dans le sillage donc de l'affaire Liana. Ils réclament, eux, une meilleure défense de l'eau et un partage de la ressource plus équitable. Plusieurs milliers de personnes ont manifesté cet après-midi à Rennes, à l'appel d'une quarantaine d'associations et de la Confédération paysanne. Le syndicat agricole accuse le gouvernement de préparer une guerre de l'eau. Les manifestants dénoncent le blocage par les syndicats agricoles majoritaires de la révision du schéma d'aménagement et de gestion de l'eau du bassin versant du fleuve Vilaine. Jean-Luc Mélenchon se voit déjà au second tour de la présidentielle face au Rassemblement national. Le leader insoumis était en meeting à Saint-Denis cet après-midi. Le premier rendez-vous avec ses partisans depuis l'annonce officielle de sa 4e candidature pour devenir chef de l'État. Il a tenu un discours devant plusieurs milliers de personnes, 26 000 selon les organisateurs. Jean-Luc Mélenchon qui veut s'imposer comme la seule option crédible à gauche pour l'emporter face à l'extrême droite.
8: Je m'adresse à tous ceux qui s'interrogent comme il est légitime qu'on le fasse avant une élection. Je leur dis, qui que vous soyez, dans quelque parti que vous soyez, surtout si c'est de gauche, vous ne pourrez pas dire, si malheur arrive, je ne savais pas.
2: Après ce meeting, les filles de Saint-Denis, d'autres candidats à la présidentielle affirmés ou pressentis, vont réunir leurs troupes dans les week-ends à venir. Raphaël Glucksmann samedi prochain, Bruno Retailleau la semaine d'après, et Édouard Philippe début juillet. Et après 4 heures de match intense, 4-7, voilà un 5e set sur le cours de Roland-Garros, là où s'affronte dans la finale homme le numéro 3 mondial Alexander Zverev face au 14e mondial. L'Italien Flavio Cobolli. En cyclisme, tous les yeux étaient braqués vers Paul Sexas, mais c'est un autre Français qui remporte cet après-midi la première étape du Tour Auvergne-Rhône-Alpes, le nouveau nom du Critérium du Dauphiné. Alex Baudin, 25 ans, s'est imposé à Saint-Ismi en Isère. Le coureur de l'équipe EF Éducation décroche ainsi le plus beau succès de sa carrière et endosse le maillot jaune. Une grande fierté pour Alex Baudin.
9: Le maillot jaune sur le Dauphiné, c'est un petit rêve de gosse qui se réalise, quoi. Un maillot jaune comme ça, c'est une chance énorme. On se souvient de nos années juniors, on avait très très belle équipe de France et notre année là, 2000, 2001, 2002, même plus jeune maintenant, ils arrivent tous plus jeunes, mais on a une belle génération de Français, donc c'est vraiment top.
2: Un maillot jaune qu'Alex Baudin tentera de conserver demain au terme de la plus longue étape de cette course. 234 km de Saint-Martin-le-Vignoux en Isère au Puy-en-Velay en Haute-Loire, au cœur de l'Auvergne, avec un départ prévu demain matin à 11h30. Et puis, autre course, mais cette fois sur les circuits du GP de Formule 1 à Monaco. L'Italien Kimi Antonelli de l'écurie Mercedes remporte son 5e GP consécutif. Le jeune pilote de 19 ans a devancé le Britannique Lewis Hamilton et le Français Isaac Hadjar.
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1: Votre météo en Vienne et de Sèvres pour ce dimanche après-midi. Toujours un soleil qui est bien présent dans nos deux départements. Quelques passages nuageux de temps à autre, mais ça reste léger. Attention, en fin de journée, c'est là que les nuages vont s'installer petit à petit et durer, puisque ça va se poursuivre cette nuit et même jusqu'à demain matin, avant le retour des éclaircies demain après-midi. Au niveau des températures, entre 23 et 26 degrés dans le Poitou cet après-midi. Et puis demain matin, entre 10 et 12 degrés. Voilà, vous savez tout. Je vous souhaite un excellent dimanche.
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11: Bonsoir à tous, excellente fin de week-end et merci de nous avoir choisis jusqu'à 20h. Je vous propose une virée en musique dans une époque qui ne connaissait pas encore TikTok, Netflix, le Stade de France ou l'amour est dans le pré. Bref, les années 80. Et ce soir, ça commence comme ça.

0: AA, c'était Take On Me.
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0: Alors ça, c'est un tube au parcours incroyable. Hein. Composé par les deux musiciens, amis d'enfance, lorsqu'ils ont 15 ans, elle s'intitule d'abord Juicy Fruit Song. Cette première version est d'ailleurs plutôt punk rock. Quelques années plus tard, ils enregistrent une nouvelle version avec un nouveau venu, le chanteur Morten. Elle est renommée Lesson One, puis enfin Take On Me. La suite, vous la connaissez, un tube mondial en 85. Et on avance de 2 ans maintenant, 1987. Qu'est-ce que t'es belle, Marc Lavoine, Catherine Ringer.
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0: Patrick Coutin, j'aime regarder les filles. 19 novembre 1981, la loi autorise les radios locales à émettre en FM. Ben ça tombe bien. Avant cela, les radios périphériques ne voulaient pas diffuser cette chanson « J'aime regarder les filles », jugée trop provocante. Les radios libres s'en emparent et la chanson devient tube de l'été. Avec 100% années 80, on se souvient de l'essentiel et des tubes qui ont marqué cette décennie. Le prochain, Small Town Boy, Broski Beat, juste après ça.
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0: Vous écoutez Ici Poitou, 100% années 80. Ça continue dans une minute, après quelques infos.
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0: La groupie du pianiste, c'était Michel Berger.
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0: Une chanson sur le phénomène groupie qui peut parfois devenir un rapport de fascination très fort. Un phénomène qui avait marqué Michel Berger, d'où cette chanson sortie en 1980. Alors et vous? De qui étiez-vous fan dans les années 80? Quel poster était collé sur le mur de votre chambre? À quel artiste avez-vous écrit secrètement? Bon, je vous laisse réfléchir ou en parler avec qui vous voulez. La suite, c'est une pop star venue de Belgique qui ensoleilla l'année 86, Muriel Dac et son Tropic, souvenez-vous.
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0: Murrayhead, c'était One Night in Bangkok. Murrayhead qui participera vendredi prochain 12 juin à un concert solidaire hommage aux pompiers à l'Arena de Narbonne avec aussi Kali, Chimène Badi, Natacha Saint-Pierre ou encore Collectif Métissé. Dans un instant à 20h, c'est vous qui faites la programmation musicale grâce à vos mails sur decibel@radiofrance.com. Mais avant cela, Jean-Jacques Goldman et Sirima, là-bas, c'est juste après ça.
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2: Sur votre radio ici, à 20h, c'est l'heure de Décibel. On est dimanche, on va donc passer une heure avec les chansons préférées des auditrices et des auditeurs. Rock the Casbah, ouais, il y aura les Clash ce soir, également Monte Marco, ça c'est une découverte. On écoutera aussi Prefab Sprout, des chansons qu'on adore mais qui passent peut-être pas assez souvent à la radio. Il y aura aussi du Mika ou encore du Théodora. Et puis moi je vous ai calé un petit William Scheller parce que ça fait pas de mal. Et le nouveau Mylène Farmer, histoire qu'on l'apprenne par cœur.
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2: Salut à toutes, salut à tous et bienvenue dans Décibel. Toujours une joie de vous retrouver le dimanche soir parce que je sais que vous assurez. Vous avez très bon goût en musique. La preuve, vous écoutez ici et vous avez envie de partager les chansons que vous aimez. Alors ça, c'est notre petit rendez-vous du dimanche soir, les auditrices et les auditeurs d'ici qui viennent à l'antenne, par téléphone évidemment, on ne fait pas tous venir dans notre gros studio parisien. Au téléphone, ça va très bien et vous choisissez les chansons et vous nous racontez pourquoi on écoute celle-ci ou celle-là. Ça dure une heure, c'est un délice et vous êtes toutes et tous invités. N'hésitez pas à vous inscrire. Ah oui, là en plus on est le 7 juin, c'est bien la fin de l'année et le dernier conseil de classe. Alors, si vous avez envie de participer à cette émission Décibel spéciale du dimanche, il suffit d'envoyer un email. Notre adresse, c'est décibel avec un S at radiofrance.com. Décibel au pluriel at radiofrance.com. Dans le mail, vous mettez la chanson que vous avez envie de partager et puis votre numéro de téléphone pour qu'on puisse vous rappeler. C'est ce qu'on va faire tout de suite avec Roland. Roland dans le sud de la France. Comment ça va, Roland?
4: Ça va plutôt bien, Émilie. Vu la température que l'on a eue, j'ai eu la chance de me faire une petite virée à Lacanau-Océan.
2: Oh, très bon ça. Ah oui, bah, les sudistes qui sont dans les terres, quand il fait très chaud, effectivement, aller au bord de l'océan, ça fait du bien.
4: Ça fait toujours du bien.
2: Mais alors, il faut faire attention aux baïnes. T'as entendu parler de ce truc-là?
4: Très, très dangereux, les baïnes. Mais je suis toujours catastrophée lorsque je vois qu'il y a des personnes qui ne font pas attention à ça.
2: Parce que
4: nous, dans le sud-ouest, on connaît bien, mais les gens sont imprudents. Les baïnes, surtout, qui ne se voient pas.
2: C'est ça.
4: Lorsque l'océan est à marée haute, et les baïnes, surtout une chose, ne résistez pas.
2: C'est ça, on va expliquer quand même. Hein, c'est une vague en fait qui vient vous chercher vraiment au bord de la plage, à l'endroit qui a l'air le plus calme en plus. Il y a des vagues tout autour et puis il y a un endroit calme. Faites gaffe, c'est là où il y a la baïne.
4: C'est dangereux.
2: Voilà. Et en fait, elles vous emportent.
4: Les nageurs sont toujours catastrophées. Ouais.
2: Elles vous emportent vers le large. Et c'est pour ça que Roland vous dit qu'il ne faut pas résister quand vous êtes pris dans une baïne parce
4: surtout
2: que c'est un courant qui est très puissant mais qui va vous ramener après. Donc il faut se laisser faire. Si vous luttez contre, c'est là qu'on s'épuise et que malheureusement on se noie. Mais c'est toujours écrit.
4: Et on ne répétera jamais. Oui, c'est ça. Et on ne répétera jamais assez aux personnes. Et puis surtout, si vous avez la chance d'avoir des surfeurs à côté qui sont agréés, ils peuvent aider également les maîtres nageurs à ramener les.
2: C'est vrai.
4: Mais bon, mais là, on s'égare un petit peu quand même.
2: Oui, j'étais
4: là
2: tu
4: pour
2: as
4: présenter
2: raison.
4: Un super tube que
2: oui,
4: tu adores toi également.
2: Écoute, on aime nos auditrices et nos auditeurs, donc si on peut faire un petit point prévention de temps
4: c'est
2: en temps,
4: ça
2: ne fait pas de mal.
4: On est sur ici.
2: Voilà, mais tu as raison, mon cher Roland. Revenons à nos moutons, ou plus exactement à nos rockers, à nos punk rockers,
4: c'est
2: puisque tu as décidé de passer une de mes chansons préférées de tous les temps. Je suis ravie. The
4: je
2: Clash et Rock the Casbah.
4: Je suis super content.
2: Mais oui.
4: Mais cette chanson, elle a presque 44 ans, puisqu'elle est sortie le 11 juin 1982.
2: Ouais.
4: Et c'est une chanson engagée, comme toutes les chansons punk, qui mélange le ska, qui mélange le reggae, qui mélange le funk. Et c'est vraiment quelque chose d'extraordinaire où il montre, en fait, l'intolérance vis-à-vis de la musique. Et c'est une chanson engagée. Et également, le clip où on voit deux peuples qui se font en permanence de la guerre au Moyen-Orient, ensemble, en train de rigoler. C'est vraiment une chanson d'amour et de partage que j'ai un grand plaisir à partager ce soir avec tes auditrices et auditeurs. cœur.
2: Alors on y va, ça s'écoute très fort et ça se danse. Rock the Casbah des Clash, et c'est une des rares chansons, on peut le dire, mon cher Roland, où les guitares et les pianos sont aussi flamboyants.
4: Ah, magnifique, vraiment, c'est un chef-d'œuvre.
2: Eh ben merci pour ça, Roland. On l'écoute et on t'embrasse.
4: Merci beaucoup, Émilie. À bientôt.
2: Salut, à bientôt.

0: Clash sur l'album Combat Rock en 1982. Merci à Roland pour ce choix délicieux. On se régale dès le début de l'émission. Et si vous voulez une double dose de régalade autour de cette chanson, n'hésitez pas à écouter la version de Rachid Taha qui met des paroles, plutôt couplets en arabe, mais aussi avec des petits mots de français. Et puis bah sa touche de Rachid Taha qu'on adorait. C'est une très très belle version et est disponible sur tous les sites de streaming.
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0: Et Gwen est avec nous. Salut Gwen.
2: Salut Émilie.
0: Comment vas-tu?
2: Eh bien écoute, ça va.
0: Ça
2: c'est
0: va
2: un petit week-end calme par rapport au week-end dernier, donc ça va, je me repose.
0: Bon, mais c'est très bien, c'est très bien. C'est souvent les meilleurs week-ends, ceux où on recharge un petit peu les batteries et où la canicule s'est fait la malle. Et ça, ouais. Ça fait plaisir. Gwen, tu retournes à tes fondamentaux, toi qui, lors de tes derniers passages dans le Décibel du dimanche, nous avais passé des gros tubes. Là, tu retrouves ta casquette de chercheur d'or et de nouveaux talents. Tu nous as dégoté un gars, là, incroyable, qui s'appelle Monte Marco.
2: Ouais, ça fait maintenant, je crois, à peu près 2 ans que je le suis.
0: Ah d'accord, là, j'adore Gwen. C'est genre, ouais, j'ai appris il y a 5 minutes que le mec existait. Gwen te glisse l'air de rien, qu'en fait, ça fait 2 ans et que t'es un peu à la bourre. Je t'adore Gwen, vas-y, raconte.
2: Non, mais c'est ça que j'aime aussi, tu vois, c'est de voir l'évolution des artistes. Ben, j'adore, quoi.
0: Oui,
2: c'est,
0: bien sûr.
2: Tu te dis, bon, bah ouais, ok, c'est cool pour eux. Et puis du coup, bah, y a plein d'oreilles qui vont aller découvrir. Donc, c'est tout ce que j'aime, c'est le partage. Donc, voilà.
0: Alors, ce soir, il y a plein d'oreilles. Ouais, alors, Monte Marco, c'est en un seul mot. Hein. Monte Marco. C'est qui?
2: Alors, c'est un artiste qui est originaire de Marseille, qui vient d'une famille de mélomanes, donc ça chantait beaucoup à la maison. Ouais. Il a fait du piano, il a commencé le piano, je crois, à son adolescence, il devait avoir 14 ans. Et il faisait de la musique, mais en parallèle de son métier, puisqu'il était comme... Moi, j'ai été prof de maths. Donc, tu vois, il cumule les bons points vis-à-vis de moi. Prof de maths et musique, bon, bah voilà, déjà, il partait bien. Puis en plus, c'est un artiste queer. Allez, troisième case, donc bah, comment dire.
0: Voilà. Il était fait pour toi, ce gars.
2: Bah, totalement. Et puis, bah, quand j'ai entendu son premier titre, j'ai été touché par ses textes. Il a une plume qui est assez fine, une voix un peu singulière. Et puis, il a une présence à la fois pudique, mais en même temps, il est très charismatique, marquante. Et sa pop, elle est, je trouve, à la fois douce et puissante. Donc, j'ai dit, bah, tiens, ça, c'est une petite découverte que j'aimerais bien programmer chez Émilie.
0: Eh ben, bienvenue, l'ami, et merci d'avoir pensé à nous. Monte Marco, la chanson que tu as choisie s'appelle Poupée.
2: Ouais.
0: C'est bien ça.
2: Ça parle de l'effacement de soi quand on est dans une relation un peu toxique et qu'on s'oublie. Et que, bah, après, il faut se reconstruire émotionnellement et se remettre de tout ça, quoi.
0: Eh ben, ça va parler à tout le monde. C'est l'avantage. Ça nous est tous arrivé, non, hein, les amis, de tomber sur une planche un peu pourrie. Et ça fait des belles chansons. Et c'est ça qui est important et ça donne de l'espoir après. Gwen, je rappelle ton compte Instagram indispensable qui s'appelle Inclusique. Voilà, avec des cas dans lesquels tu partages tout un tas de nouveautés, dont j'imagine Monte Marco.
2: Bon, oui. Oui, parce qu'il a sorti son EP là, qui s'appelle 1, 2, 3, fin avril.
0: Donc,
2: il est parti des sélections.
0: Alors, nous, on écoute Poupée, et puis si ça vous plaît, n'hésitez pas à donner de la force et à Gwen et à Monte Marco, parce que les jeunes artistes, c'est important pour eux qu'on les suive sur les réseaux sociaux et qu'on mette des petits cœurs sous leurs publications. Ça n'a l'air de rien comme ça, mais croyez-moi, ça change beaucoup de choses pour eux.
2: Et allez les voir en concert.
0: Aussi, évidemment. Merci, Gwen. Je t'embrasse.
2: Des gros bisous.
0: À bientôt. Voici Poupée,
2: à bientôt.
0: Monte Marco.

0: C'est tout nouveau, ça vient de sortir. La chanson s'appelle Poupée et l'artiste, c'est Monte Marco.
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0: Allez, je vous emmène faire un petit tour en 2021. Et non, c'était pas avant-hier, puisque c'était il y a 5 ans. Oh mon Dieu, les jours passent comme les voitures sur l'autoroute de la vie. Ah oui, ça file. Alors, il y a 5 ans, qu'est-ce qui s'est passé au niveau musique? Bon, déjà, on a perdu Philippe Châtel, le papa d'Émilie Jolie. On a perdu Patrick Juvet, monsieur Où sont les femmes? Et on a perdu Tonton David.

0: En 2021, l'Eurovision avait son petit scandale car tout le monde pensait que le groupe Maneskin, les rockers italiens qui avaient gagné, avaient pris de la cocaïne en direct à la télévision devant 200 millions de téléspectateurs. On ne sait pas. Est-ce qu'on s'en fout? Oui, peut-être, parce qu'en 2021, on était surtout très très contents d'être pour la troisième ou quatrième fois déconfinés. 2021, c'est l'année de l'après-Covid et c'est l'année des chansons qui, justement, nous redonnent un petit peu d'élan et le sourire. C'est l'année du deuxième album d'Angèle.
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0: Et l'année de la chanson du déconfinement respire encore. Clara Luciani.

Respirer encore, réapprendre à boire ensemble dans les bars, à faire la fête. Le clip de Clara aussi donnait un petit peu des frissons à l'époque. Voilà, tout ça c'était en 2021. Et puis Feu Chatterton nous proposait un truc assez fou, un monde nouveau. On en rêvait tous. C'est ce qu'il chante, Feu Chatterton, monde nouveau pour se reconnecter à 2021. C'est la chanson idéale, il me semble.

0: J'ai oublié quelqu'un qu'on a perdu en 2021, mais qu'on aimait très fort quand même. C'est Charlie Watts, le batteur des Stones. Bah ouais, c'était il y a 5 ans aussi qu'il nous a quitté, ce bon vieux Charlie. Allez, à tout de suite dans Décibel. Laurent va arriver pour vous faire écouter une chanson que vous adorez. Oui, je le sais d'avance. À tout de suite.
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1: J'espère que tout le monde passe un bon dimanche soir. Nous, on s'occupe de vos petites oreilles dans Décibels avec les choix musicaux toujours avisés et tellement réjouissants des auditrices et des auditeurs. Et c'est Laurent qui débarque. Bonsoir Laurent.
2: Bonsoir Émilie.
1: Comment ça va ?
2: Super bien.
1: Ah bah oui, avec des...
2: Ça va bien.
1: Et puis avec des bagnoles et des filles, tout va toujours bien. Cars and Girls, c'est le nom de la chanson que tu partages avec nous ce soir. C'est un hymne des années 80, ça.
2: Ouais, ouais, c'est les années 80. C'est sorti en 88, mais ça avait été écrit en 85.
1: Ah, intéressant. Oui, donc c'est vraiment en plein cœur des 80s, en fait.
2: Ouais, c'est la chanson de mes 18 ans. Enfin, c'était la chanson de mes 20 ans. Ouais.
1: Oh, mais trop bien. Et alors, le nom du groupe, quand même, il faut le dire, c'est Prefab Sprout, qui veut donc dire shoot Bruxelles préfabriqué.
2: Préfabriqué.
1: C'est très étrange. Ça m'a toujours... mais bon, chacun s'appelle comme il veut, mais quand même, shoot Bruxelles préfabriqué, fallait le trouver, ce nom.
2: Oui, oui, bah, je pense que Paddy McEdwin a fait exprès de... C'est le leader du groupe. Hein.
1: Ouais.
2: A fait exprès de trouver un nom qui voulait rien dire.
1: Ah, oh, ces Anglais.
2: Parce que je pense qu'il avait un caractère... un petit peu trempé.
1: D'accord.
2: Qui se sent dans ses chansons. Et je pense que c'est allé jusqu'au nom du groupe.
1: Mais alors, ce qui est très intéressant, c'est qu'en réécoutant la chanson, tu vois, puisque quand tu l'as proposée, évidemment, je l'ai réécoutée. Et je me suis dit, ça a très, très bien vieilli par rapport à d'autres choses très marquées années 80. Tu trouves aussi?
2: Et ouais, c'est ce que je pensais la semaine passée en écoutant Liane Folie au fur et à mesure.
1: Oui.
2: Des chansons qui vieillissent bien. Parce que, au niveau des enregistrements, de la production sonore, c'est des trucs qui sont presque un peu ouatés, qui ne sont pas marqués trop années 80 ouais. ou 90, et ça résiste bien autant.
1: Et donc toi, quand tu dis que c'est la chanson de ta jeunesse, genre tu l'écoutais toute la journée, tu la chantais?
2: Toute la journée, mais bon, à l'époque, Prefab Spot, c'était un petit peu le chouchou des Unrock,
1: oui.
2: Première version.
1: Oui, c'est vrai.
2: C'était un peu le chouchou de tous les, de tous les magazines de rock. Le NME, le Melody Maker aussi, côté anglais. Je pense qu'ils avaient plus de fans chez les critiques de rock
1: que dans le public. C'est drôle. Et est-ce que tu crois aussi que ce côté très... Parce que c'est très riche, la musique de Prefab Sprout. Est-ce que c'est aussi une espèce de réaction à des sons qui avaient été un peu fauchés, un peu maigrichons parfois avec les groupes de punk?
2: Ah, je sais même pas si c'est une réaction ou si c'est son naturel profond. Hein.
1: Oui, oui, remarque. Oui.
2: Parce que j'écoutais aussi When Love Breaks Down, enfin, qui était son du gros tube du groupe.
1: Ouais.
2: Et là aussi, c'est un peu dès le départ. Je pense que c'est une question de caractère et puis de ne pas faire comme les autres et de faire. Et surtout, ben, par rapport aux paroles,
1: ouais.
2: globalement du groupe, enfin de Paddy McAleen, hein. Je pense que des trucs plus secs ou autres fonctionnaient pas et qu'il fallait des choses un petit peu plus travaillées
1: oui.
2: pour s'exprimer. Et là encore, bon, cette chanson-là, Cars and Girls, est encore une petite exception parce que c'est beaucoup plus pop et léger que ce qu'il fait habituellement. Et c'est marrant parce que c'est une chanson en réaction à Springsteen. C'est pour ça que c'était écrit en 85, je pense. Juste quand Springsteen était en train de finir sa grosse tournée après Born in the USA. Je pense qu'il en avait un petit peu marre de Springsteen et de ses chansons.
1: C'est vrai que c'est Springsteen, ça parle que de bagnole et de gonzesse et un peu du paysage. Mais ah, c'est drôle, voilà. Je ne savais pas que c'était pour ça.
2: Et il avait envie de... Bah, écoute, le début de la chanson. Springsteen dreams to life the highway.
1: Ah, mais oui.
2: Il le nomme.
1: C'est génial. Et on sait si Springsteen, il a réagi. On sait si Springsteen, il a dit quelque chose là-dessus. Ben, je suis sûr que non, Springsteen, il a dû faire...
2: Non, je crois pas. Ouais. Bon, je pense qu'il faut en discret sur ce genre de truc. Et voilà, donc, Paddy McAleen, c'était son façon de dire. Ben, ces histoires de bagnole et de gonzesse, nous, ça nous touche pas spécialement. Et il y a sûrement des choses qui sont plus importantes, qui nous touchent plus que ces trucs-là, quoi.
1: Ok.
2: Et toute la chanson est ça. Enfin, il faut y croire, écouter les paroles en entier. Ça va être l'occasion pour ceux qui
1: Exactement.
2: Peuvent entendre un peu l'anglais pour voir vraiment, ils parlent de ça en disant c'est pas notre truc à nous et c'est un rêve de Springsteen, mais c'est pas la vraie vie. Quoi.
1: Allez.
2: Et en gros, c'est une métaphore, on ne parle pas. Alors que toi, ben, je vois que pour parler tout à l'heure, tu parlais déjà d'une métaphore sur l'autoroute.
1: Oui, c'est vrai, l'autoroute de la vie. Là, c'est l'autoroute de l'émission et on prend la sortie Prefab Sprout grâce à toi, mon cher Laurent, qui est au volant. Hein, je file la métaphore. Merci beaucoup, pilote.
2: Merci beaucoup.
1: À la prochaine. Voici Prefab Sprout. Donc, Cars and Girls. C'est bien, mais c'est pas la vraie vie, quoi.

0: Proud Cars and Girls. Un bonheur de réécouter cette chanson. Merci à Laurent.
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0: Mylène Farmer est de retour. Son dernier album date d'il y a 4 ans. La chanson C'est à qui le tour? On va l'écouter maintenant. Mais alors, j'ai mené mon enquête sur DJ Lewis, cet artiste électro qui a fait la prod avec elle. En fait, c'est le fils de Hervé Lewis. Il n'y a que les vieux comme moi qui connaissent Hervé Lewis. C'était le coach de Johnny, le mec qui faisait faire des jogging à Johnny Hallyday et tout. Et donc, j'ai appris qu'il est aussi le préparateur physique de Mylène Farmer depuis le début des années 90. Donc voilà, c'est la relève. DJ Lewis qui apporte sa patte à cette chanson de Mylène Farmer. C'est à qui le tour, c'est nouveau et c'est déjà dans Décibel.

0: C'est à qui le tour ? Mylène Farmer, l'album arrivera et la tournée aussi. Je sais que ça fait plaisir aux fans. On vous tient informés hein, dès qu'on a des petites indiscrétions qui tombent.
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0: Jean-Maurice est avec nous, un habitué du dimanche soir. Salut Jean-Maurice.
2: Oui, salut Emily, salut.
0: Comment vas-tu ?
2: Eh bien ça va, merci, oui. Oui. Ça va d'autant plus que c'est un de mes artistes internationaux favoris que je présente.
0: Ah, alors Mika, alors moi aussi j'ai une passion pour ce garçon, je l'avais découvert avec Grace Kelly, j'imagine toi aussi.
2: Oui, j'avais adoré Caché. Oui.
0: Et alors, il est formidable, hein, parce que bah, déjà, il chante quand même comme un petit oiseau, ce qui est une bonne qualité quand on est chanteur.
2: Oui.
0: Mais en plus, moi, j'aime bien tout l'univers visuel. Il fait très attention à ça, autour de sa musique. Moi, ça me touche beaucoup.
2: Oui. Enfin, il y a eu un petit bémol par rapport à ce qu'il a sorti dernièrement. Là.
0: Ouais.
2: Je ne l'accroche pas encore vraiment.
0: Ah, le tout nouveau titre, là le duo avec Stilto.
2: Oui, c'est ça. Il y a Stiletto, ça, j'ai remarqué. Bon, ça sent un peu de l'ordinaire. Mais par contre, j'adore l'ancien album.
0: Okay.
2: Alors, je ne l'ai pas.
0: L'album où il y a la chanson que tu as choisie ce soir ?
2: Oui, ce soir.
0: Alors,
2: il y avait aussi C'est la vie, c'est la vie. Et voilà.
0: Ok, alors l'album, il s'appelait Que ta tête fleurisse toujours. Et c'était pour la première fois pour Mika, un album tout en français. Parce que, comme tu l'as dit, Jean-Maurice, c'est un artiste international. Mika, il est un peu libanais, un peu anglais. Il parle très bien français. Puis il vit un peu en Italie. Enfin bon, voilà, c'est un enfant du monde, comme on dit. Et il avait toujours fait des albums en anglais. Il avait sorti déjà des chansons en français, mais de manière isolée. Là, tout l'album était en français. C'est peut-être ça qui t'a touché aussi, Jean-Mo, c'est qu'il chante dans notre langue.
2: Beaucoup, parce que c'est vrai que les chanteurs multilingues, et il y a aussi beaucoup de succès en Italie, au passage.
0: Oui, c'est vrai.
2: La San Remo, enfin bon, son titre d'ailleurs, San Remo, était très très bien aussi.
0: Oui.
2: Mais celui-là, donc c'est un hommage à Jane Birkin, et c'est tout à fait les mots qui correspondent aux attitudes de Jane Birkin au tout début.
0: C'est vrai, c'est très joliment écrit. Il a écrit l'album avec un garçon qui s'appelle Dorian, qui travaille pas mal avec Kerenan. Dorian, il a travaillé aussi avec les L5, toutes les femmes de ta vie. C'est lui qui a écrit ses paroles. Génial.
2: Donc,
0: Mika, donc ça, c'était son album, son avant-dernier album. Et le dernier en date qui s'appelle Hyperloft, un peu moins accroché.
2: Exactement. Ouais, tu as très bien résumé.
0: Eh, ça reviendra.
2: C'est un peu trop. Oui, bien sûr. C'est un peu trop électro pour moi.
0: Bon.
2: Mais franchement, celui-là est très très bien.
0: Une chanson qui s'appelle Jane Birkin, hommage évident donc. C'est Mika et c'est choisi par toi. Merci Jean-Mo.
2: De rien. À bientôt.
0: À bientôt.
2: Au revoir.
0: Salut.
2: Au revoir.

0: Jane Birkin sur l'avant-dernier album de Mika, un album tout en français qui s'intitule Que ta tête fleurisse toujours, un album qui était en hommage à sa maman. Et Mika, je le sais grâce à notre auditeur programmateur régulier Stéphane qui bosse au musée Grévin, Mika, il a sa statue au musée Grévin et il est plutôt réussi. Alors vous pouvez aller le voir.
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0: David, maintenant avec nous. Ah oui, ce soir, on a beaucoup de gars ce soir, dites donc. Non, il y aura une fille tout à l'heure à la fin de l'émission, c'est promis. Ouais. Comment ça va, David ?
2: Salut, Émilie. Oui, non, mais il y a beaucoup de gars, mais j'ai eu problème à une fille quand même.
0: C'est vrai.
2: Attends.
0: Et une fille qui compte double, hein, parce qu'alors, c'est la boss lady.
2: Exactement.
0: T'as choisi d'écouter ce soir Théodora, qui est, alors pour certains, une nouvelle idole, pour d'autres, un phénomène un peu inexpliqué. Théodora qui a raflé 4 victoires de la musique. Toi, à quel moment est-ce que tu t'es mis à accrocher à la musique de Théodora ?
2: Alors attends, parce que moi je te fais mon kéké en disant la boss lady, mais il y a un an, je ne savais pas qui c'était.
0: Ah, et voilà.
2: Et en fait, j'ai rencontré par hasard dans les couloirs de la maison de la radio.
0: Oh, excellent.
2: Il y avait du monde autour d'elle. J'ai dit, c'est qui ? On m'a dit, c'est Théodora. J'ai dit, c'est qui Théodora ? On m'a dit, c'est une chanteuse. Et donc, du coup, bon, je me suis pris un coup de pelle.
0: T'avais l'air vieux, hein.
2: J'avais l'air vieux.
0: T'as googlé Théodora, quoi.
2: J'ai googlé Théodora. Et puis, je suis tombé sur le titre qu'on va écouter ce soir, là. Mais en fait, j'aime tout d'elle. Enfin, déjà, elle écrit, et c'est ça qui est important.
0: Oui.
2: Et donc là, on va écouter. Mais il y a une rythmique. Enfin, j'ai essayé de chanter le texte. Ouais. Et il y a une rythmique, il y a un phrasé qui est particulier. Et moi, j'y arrive pas. Mais c'est vachement bien. En tout cas, je trouve le titre très bien. C'est pour ça que je passe ce soir. Et donc, c'est comme ça que je... Voilà.
0: Bon, alors la liaison est pas bonne, David, mais on a compris que la chanson, c'est « Ils me rient tous au nez » et que c'est grâce à cette chanson-là que t'es un peu tombé amoureux du style de Théodora.
2: Exactement.
0: C'est celle-là, hein, ouais. « Ils me rient tous au nez ». Et exactement. Alors, ce qu'il faut dire aussi, c'est que la réédition de son album « Méga BBL » apportait son lot de bonnes surprises et notamment un duo avec Juliette Armanet. Comme quoi, elle est plutôt ouverte aussi, Théodora.
2: C'est vrai.
0: Ouais, on a perdu David, mais c'est pas grave, on l'embrasse fort et on va écouter de sa part la boss lady, bah oui, la patronne, c'est son surnom à Théodora. 4 victoires de la musique et un premier concert au Zénith de Paris. Je sais pas si vous vous souvenez, si vous avez vu passer la vidéo sur les réseaux sociaux où elle avait invité Christophe Willem qui avait chanté avec elle Double Jeu sur scène. Donc voilà, c'est une fille qui a pas peur de la chanson française à la Juliette Armanet ou encore de la variette super rythmée à la Christophe Willem. Elle a en plus très bonne réputation. On me dit qu'elle est très sympa. Vous pourrez peut-être la voir au festival We Love Green ce soir. Vous trouviez... Ah bah non, c'était hier. Oh, elle était hier à We Love Green. Bon bah vous l'avez raté, les Parisiens. En revanche, les Nîmois, c'est bon, c'est jeudi prochain au festival de Nîmes. Et puis pour les Marseillais, au parc Borély, festival Mars Attack, Théodora y sera le samedi 13 juin.

0: ils me rient tous au nez. Merci à David pour ce choix audacieux et Théodora qui cartonne pour sa saison de festival. Je vous donnais que les premières dates tout à l'heure, mais sachez que Europa Vox à Clermont-Ferrand, le printemps de Pérouge, Gare au Rock à Marmande, également le festival Beauregard à Hérouville-Saint-Clair en Normandie, également les Déferlantes Sud de France à Port-Barcarès, le festival de Poupée, le Paléo Festival, le festival du Roi Arthur et le Cabaret Vert à Charleville-Mézières. Tous ces festivals accueilleront cet été Théodora. N'hésitez pas.
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0: Je passe ma vie sur Instagram et je suis tombée sur la vidéo d'une petite fille, 8 ans et demi, 9 ans, à tout casser, allez 10 ans peut-être, qui au piano reprenait Un homme heureux de William Scheller. Et là, mon cœur a fondu immédiatement. Alors je me suis dit, tiens, ce dimanche, on va se faire un petit récap de William Scheller avec les auditrices et les auditeurs. Quelles sont vos chansons préférées de ce garçon qu'on a découvert avec une chanson assez marrante, hein, Rockin' Dollars.
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0: Au milieu des années 70, c'était pas forcément annonciateur de ce qu'il allait nous donner après, des chansons tellement émouvantes qu'elles allaient nous faire pleurer des larmes. Mais c'est comme ça, William Scheller, c'est aussi faire des chansons rigolotes. Moi, je suis très très fan du Carnet à spirale.
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0: Tout est beau, sa voix, les paroles, la basse, à chaque fois super soignée, la basse sur les morceaux de William Scheller. Et puis, il y a plein de chansons qu'on adore. 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
0: Bah on la passe, écoutez la basse.
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0: La basse, elle danse, quoi. Et le piano, évidemment, puisque William Scheller est aussi un merveilleux pianiste. William Scheller, donc, qui avait eu un petit creux de carrière, hein, ça arrive à des gens très très bien, avant les années 90, et qui avait sorti en 1991 Scheller en solitaire. Il n'était pas exactement tout seul, il y avait un tout petit public de 200 personnes à Paris, au studio Davou. Et il a enregistré son concert, et il l'a sorti. Et dessus, il y avait cette chanson incroyable, Un homme heureux. Et ça a été, figurez-vous, le plus grand tube de sa carrière. Un comeback un peu à la Nougaro avec Nouga York. On ne l'attendait pas et il est revenu. Et c'était tellement beau qu'on va y retourner en courant en 1991. Un homme heureux chez l'air, en solitaire.

0: William Scheller, ce génie. Il va avoir 80 ans cet été. On lui envoie des bisous d'anniversaire par avance.
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0: C'est la dernière de la soirée et pas des moindres. Bienvenue, Ève.
2: Bonsoir.
0: Comment ça va?
2: Ah ben, je suis une femme heureuse.
0: Je veux être une femme heureuse. En même temps, est-ce
2: que... je suis, en fait.
0: Tu es une femme heureuse.
2: C'est encore mieux.
0: Mais ça s'entend dans ta voix, Ève.
2: Je suis tellement contente de te parler de la chanson qu'on va écouter ensemble, que personne ne connaît en France,
0: non,
2: je pense.
0: Personne. Je te confirme.
2: Mais est-ce même... que tu connais la chanteuse?
0: Alors, moi je connais très bien la chanteuse Paloma Faith, pour la simple et bonne raison, donc c'est une chanteuse anglaise absolument spectaculaire, et je la connais parce qu'elle sortait avec un copain à moi dans les années 2006-2007, un truc comme ça. Un chanteur anglais qui était un pote à moi qui s'appelle Josh Weller, et donc ils étaient ensemble, et donc... Ma chère Ève, non seulement je vois qui est cette chanteuse, Paloma Faith, mais je peux même te dire qu'elle a dormi sur mon canapé à Paris.
2: En
0: 2007, parce que elle faisait des allers-retours à Paris, mais à l'époque, voilà, elle ne vendait pas encore de disques, et donc sa maison de disques ne payait pas d'hôtel, et donc elle était venue squatter dans mon salon. Voilà.
2: J'adore.
0: Mais je te laisse la priorité pour présenter son talent artistique, parce que je trouve qu'on devrait mieux la connaître en France.
2: Ah mais oui, ouais, parce que vraiment c'est une artiste complète. Moi je l'ai découverte totalement par hasard dans une série, tu vois, donc elle est aussi actrice. Et puis bon, quand un truc me plaît, j'aime bien regarder un peu ce qu'on fait les gens, tout ça, et je fais « Ah mais elle est chanteuse !» Allons écouter ça. Oh, mais le coup de cœur, le coup de foudre, l'amour, vraiment. fait que j'adore sa personnalité, enfin c'est une femme qui est très engagée, notamment voilà pour les droits des femmes, etc. Mais je la trouve... tellement drôle, tellement pétillante. Elle a quand même un style bien à elle aussi sur un plan
0: vestimentaire. Ah oui, elle ressemble à personne d'autre en fait. Paloma Faith, je vous mets au défi de trouver quelqu'un qui lui ressemble. Elle est incroyable.
2: Et la voix qu'elle a, et alors la chanson en question, Me Time, moi ça me parle tellement, ce côté de foutez-moi la paix, laissez-moi du temps pour moi, il y a trop de bruit autour, laissez-moi tranquille, j'ai besoin de rêver, de fermer la porte et de hurler aussi parfois.
0: Oui.
2: Et franchement, si on se penche un peu sur les paroles, je pense que ça peut vraiment, vraiment résonner en beaucoup, beaucoup de monde. Peut-être des parents, jeunes parents, je ne sais
0: pas. Des jeunes parents qui dorment plus, qui n'ont même plus le temps de se laver les cheveux. Oui.
2: D'ailleurs, elle vient d'avoir son 13e enfant, hein, donc beaucoup de bonheur et de bises à elle, et de courage, pas trop de sommeil. Mais vraiment, j'aime tous ses albums. À chaque fois, je me dis, mais il y a des pépites dedans. Alors, elle est très, très connue et reconnue dans son pays. Hein,
0: ah oui.
2: Mais c'est pas arrivé jusque chez nous. Alors, je le regrette un petit peu pour nous. Enfin, moi, je m'en fiche. J'écoute beaucoup. Hein. Ouais. Et elle vient aussi de sortir un livre, enfin, l'année dernière. Elle fait tout. Elle a tous les talents, vraiment. Si un jour la vie te mène sur son chemin, dis-lui qu'elle a une très, très grande fan en France.
0: Je vais lui dire, je vais lui parler de toi, Eve, si je la recroise. Mais en tout cas, je te remercie parce que je suis hyper contente d'entendre ça. Voix grâce à toi ce soir à la radio. Merci Ève.
2: Mais de rien, gros bisous.
0: Bisous, voici Paloma Faith, Me Time.

0: croisé avec Eve avant le début de la chanson. Paloma Faith n'est pas assez connue en France, mais bon, bah, maintenant vous la connaissez. Et ça, c'est une bonne chose, grâce à Décibel. Allez, c'est terminé pour ce soir. Merci à l'équipe de l'émission. Il y avait Iris Guitoni, Christophe Hulens, Elodie Bianca Maria, Franck Moilier et notre stagiaire, Stéphane Silla. À demain.
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0: 21h vont sonner sur votre radio ICI. Bonne soirée les amis.
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3: Moi, j'étais enfant dans les années 70, et Joe Dassin, il en chantait nos soirées. C'est une voix très chaude, très douce, très tendre, beaucoup de chaleur, beaucoup d'humanité, et des chansons qui sont inoxydables. Et ce qui est fou, c'est qu'il ne voulait pas être chanteur. Ça lui est arrivé par hasard. Séduire une fille, il a fait une chanson, il l'a enregistrée sur un souple, et puis c'est arrivé chez CBS et ils l'ont vu comme chanteur. Il a fait des études d'ethnologie, enfin bon, et il s'est retrouvé dans la chanson. Et je pense que c'est des métiers, des fois, on y arrive par hasard.
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0: 1997, les radios diffusent de la techno et de la dance. Pourtant, quatre garçons débarquent avec un instrument totalement improbable, un violon. Leur nom, Louise Attaque.
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0: Leur arme s'appelle Ton Invitation. À l'époque, personne n'aurait misé un centime sur ce rock acoustique un peu brut, porté par la voix traînante de Gaëtan Roussel. Et pourtant, la magie du bouche à oreille opère. Le public s'identifie immédiatement à ce texte sur l'hésitation et à cette question qu'on s'est tous posée. Est-ce qu'on doit accepter l'invitation ?

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1: Les habits du dimanche, Gentleman Driver. La clarinette voluptueuse, la contrebasse tonitruante, le piano endiablé, la guitare entraînante et les voix des habits du dimanche racontent des histoires remplies d'humour et de légèreté. Des compositions rythmées pour claquer des doigts, taper du pied et plus.

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0: C'est un film qui inspire à Daniel Balavoine, Mon fils, ma bataille.
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0: En 1980, le chanteur s'inspire du film oscarisé Kramer contre Kramer avec Dustin Hoffman et Meryl Streep. Le titre est aussi un hommage à son guitariste, Colin Swinburne, alors en plein procès. Choqué de voir son ami humilié par des avocats qui méprisent son métier de musicien, Balavoine décide de prêter sa voix à ce combat social.

0: groupe, Daniel Balavoine avouera plus tard ne pas beaucoup aimer ce titre, devenu pourtant l'hymne de toute une génération de papas.
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2: 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Marcel, la chanson préférée de Christophe Maé.
5: Ma femme était enceinte il y a quelques années. On attendait un petit garçon. On voulait l'appeler Marcel. Et j'étais au théâtre de Paris. Je faisais un concert. Je dis à Jean-Louis, écoute, je vais faire découvrir une chanson qui s'appelle Marcel aux gens. 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
1: Ineige souffle. L'Europe d'Ineige est habitée. Les premiers signes de vie captés en 2019 depuis un petit cirque sont devenus un intense festival où humains, aliens et autres créatures mythologiques dansent furieusement. Visa accordé à toutes celles et ceux qui ont la tête dans les nuages.

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2: Il a pour le coup des histoires qui nous restent bien dans la tête, c'est Arnaud Fromage qui est avec nous. Bonjour Arnaud.
3: Bonjour, bonjour à tous.
2: Arnaud, ça faisait longtemps que vous ne nous aviez pas déterré une vieille loi de l'époque révolutionnaire.
3: Oui, mais cette fois j'en ai trouvé une qui sert vraiment à quelque chose. Je dirais même que c'est une loi qui a tout changé. Il s'agit de celle qui, en 1799, a instauré en France le système métrique. Ou plutôt, le système MKPS pour mètre kilogramme poids seconde. Trois unités de base pour les unir toutes et en finir enfin avec les toises, les perches, les pouces, les lieux, les livres et les boisseaux. Il faut dire que chaque région et parfois même chaque ville possédait sa propre unité de mesure. À Besançon, c'était l'Aune, par exemple, qui mesurait un peu plus de 81 cm. Pour éviter les embrouilles, eh bien une tige en métal, une aune étalon, avait été scellée dans la pierre au XVIe siècle à l'extrémité gauche de la façade de l'hôtel de ville. Et elle y est toujours, d'ailleurs, elle est toujours en place. Mais voilà, à la demande des commerçants de l'époque, un système identique était nécessaire et ce fut donc le système métrique.
2: Le système métrique qui a depuis été adopté par presque tous les pays du monde, on peut le dire.
3: Oui, en gros, il n'y a que les États-Unis, le Liberia et la Birmanie qui refusent toujours le système métrique. Et c'est vrai que le Royaume-Uni l'utilise en traînant des pieds. Le système métrique, qui a évolué d'ailleurs depuis, il a intégré le système SI, le système international, qui rassemble toutes les unités de mesure de base desquelles on peut calculer toutes les autres. Et elles ne sont que 7. Le kilogramme, la seconde et le mètre, donc, auxquels s'ajoutent le kelvin pour la température, l'ampère pour l'intensité électrique, la mole pour la quantité de matière et le candela pour l'intensité lumineuse.
2: Et avec ça, on peut tout calculer ?
3: En grande partie, oui, les autres unités se déduisent de ces 7-là, mais il y a malgré tout un monde qui résiste encore et toujours au système métrique et je dirais même à la logique humaine, celui des pointures de chaussures. Personne n'y comprend rien, alors j'ai mené des petites recherches. Tout part du point de Paris, inspiré du quart de pouce britannique. La pointure d'une chaussure est calculée en divisant la longueur de l'intérieur de la chaussure en centimètres par le point de Paris. En gros, une pointure 40, ça fait environ un pied de 26 cm de long. Pour les Italiens, c'est le même calcul, mais avec une pointure en moins. Les Américains commencent à compter à partir de la taille 1, qui correspond à notre 31. Les Anglais, c'est pareil, mais eux, ils commencent à 0. Les seuls qui ont un système à peu près compréhensible, ce sont les Japonais. En gros, un pied de 26 cm correspond à la taille 26, et ensuite, on décale, mais toujours en fonction du fameux point de Paris. En résumé, il serait peut-être temps de mettre un bon coup de botte là-dedans, parce que, rayon chaussure, moi, je ne sais plus sur quel pied danser.
2: Ah, c'est le cas de le dire, oui, c'est vrai qu'on a un petit peu perdu avec tout ça. Merci beaucoup, notre cher Arnaud Fromage, avec ses nécessaires minutes comptoises. Et puis à très bientôt.
3: À demain.
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4: Moi, le plus dur à écrire en mots, c'est concessionnellement.
5: J'ai pas compris. Tu peux m'expliquer ? On a tous rien compris.
4: Concessionnellement.
6: Bah moi, c'est aucun mot, sauf ceux où il y a deux lettres qui sont pareilles. Mais sinon, j'ai aucune difficulté sur les mots.
7: Bah moi aussi, je suis d'accord. Je dirais anticonstitutionnellement, parce que c'est le mot le plus long de la langue française. Et puis en plus, c'est plus difficile que intergouvernementalisation.
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8: Bonjour Johan.
9: Salut Manu.
8: Merci de nous accueillir à Issoudun pour parler d'un jeu. Un jeu d'arcade comme on en trouve de temps en temps et ça nous émerveille.
9: Ça, c'est super parce que ça nous rappelle notre jeunesse quand on allait dans les bistrots et qu'on jouait aux bornes arcade. Donc là, tu vois, ça vient d'arriver. On a un copain qui est très talentueux et qui reconditionne et restaure entièrement des bornes arcade typiques du début des années 80. C'est la référence. Il les reconditionne entièrement, il les restaure entièrement. Elle est dans son aspect d'origine, vintage, tu vois, toute la déco et la caisse sont vintage. Et puis, lui, ce qu'il propose, c'est d'intégrer une nouvelle carte et puis de nous proposer tous les jeux d'arcade qui existent dedans. Donc là, je crois qu'on a on doit avoir une borne où il y a plus de 600 jeux avec tous les, évidemment, les Pac-Man, les Space Invaders et tout ça. Et elle est complètement dans son état d'origine, mais avec un nouveau processeur où on peut accéder à tous les jeux qu'on a aimés quand on était plus jeune. Donc ça, c'est vraiment une pièce de collecte, mais qui marche, qui est révisée et qui est très, très, très, très plaisante et très déco surtout.
8: Hein. Remis en état, ça coûte combien ça ?
9: Elle est proposée dans les 1 400 € et c'est vraiment un prix très raisonnable parce que, encore une fois, on a accès dedans à plus de 600 jeux avec tous les jeux de l'époque. Et puis on a un vrai look vintage. C'est déco pour quelqu'un qui a envie de se faire une pièce à la maison, une pièce de jeu ou un bar, etc. Enfin, ça s'intègre évidemment partout.
8: Johan, je t'arrête, je vais lâcher le micro puis je vais m'installer.
9: Bah
8: je vais
9: oui,
8: jouer. Oh là là, c'est parti.
9: Voilà,
8: et je le valide. Hein.
9: Tu le valides, celui-là. Oh oui. Bah évidemment, mais ça c'est super, c'est notre jeunesse et puis ça revient beaucoup à la mode, c'est très tendance.
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0: 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Salut Brésil.
1: Salut toi. Qui est cette charmante personne? Voulez-vous me présenter?
2: Ah, c'est encore Sylvie.
3: Je suis Sylvie.
1: Vous avez quel âge?
3: J'ai 50 ans.
2: Tu crois que je te vois pas?
1: Vous faites quoi dans la vie, en fait?
3: Je suis vendeuse en boulangerie.
2: Mais tu me prends pour une conne, là, ou quoi?
4: Elle est jalouse, tu sais pourquoi?
3: Je suis dans les petits bonheurs.
5: C'est exactement ça qu'on a pensé, nous.
6: Qu'est-ce que vous faites ici, à part foutre la merde?
3: J'habite à Port-Sal.
1: Et alors?
3: Port-Sal, c'est sauvage, bleu turquoise.
1: Comme sur les cartes postales?
3: Il y a une super vue au Guiligui qui surplombe le port. Et c'est le paradis.
7: Un petit commerce, une petite femme. C'est pas beau ça, c'est pas le paradis.
8: C'est quoi votre endroit préféré?
3: Mon coin de balade préféré, c'est Boutrouille à Kerlouan.
9: Et on peut savoir pourquoi?
3: C'est une grande plage avec des rochers. Quand j'étais jeune, je montais sur les rochers. J'allais attraper des poissons, des crabes, des étrilles. Il y a trois petits rochers qui se situent au milieu de la plage. L'eau ne part pas quand la mer descend. Et ça fait des petites mares. Et quand j'y retourne maintenant, je vois les enfants qui jouent là où je jouais. Par contre, les rochers sont tous usés, puisque les enfants glissent dessus.
10: Allez, je glisse. Moi, tous les matins, je casse le vent, je fais chier les gens, ça me purifie, c'est important.
2: C'est quoi un mégatube?
3: Ma chanson d'enfance inavouable, c'est Son Kukai.
11: En l'an 70 du calendrier spatial, des êtres humains quittèrent la Terre pour rejoindre différents systèmes galactiques, comme le 15e système solaire, par exemple.
3: C'est un générique de dessin animé qui passait dans les années 80. J'adore.
12: Je ne comprends toujours pas.
13: Tu l'auras, tu as 8 bordées.
3: Quand je me suis mariée, on l'a passé avec le MP3.
14: Très bien, ma chérie. Après tout, c'est ton mariage.
3: Son Kukai au mariage. Ah bah oui.
15: Sur quelle planète?
16: Allez, vas-y, fais nous rire.
2: Raconte-nous une histoire, allez.
3: Si, j'en ai une quand même.
15: Ah oui?
3: La maladie du boulanger.
17: Ah, mais je crois que je la connais.
18: Non, c'est peu probable.
3: C'est la brioche qui gonfle et la baguette qui tombe.
16: Mais c'est une honte d'entendre des trucs comme ça.
3: C'est une tradition. Allez, salut!
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19: Mon linge pue. J'ai beau le laver, mais quand je le sors, il sent mauvais. J'ai changé de lessive, mais rien n'y fait. Les fringues, les serviettes, les draps, tout pareil. Alors, c'est apparemment lavé, c'est propre, ça dégage une odeur de renfermé dans ce mouchlit de l'humidité, de moisi. Alors, j'ai demandé à ma maman le pourquoi du comment, elle m'a demandé de me raconter comment je faisais. Bah, moi, je fais tourner la machine la nuit, pour profiter de l'électricité moins chère, et comme j'ai pas le temps le matin, je sors le linge en rentrant chez moi le soir. Et ben voilà, je vous raconte pas ce qu'elle m'a mis. Laisser le linge dans le tambour, même une heure de trop, ça favorise la stagnation de l'humidité et la prolifération des mauvaises odeurs. Alors en hiver, c'est vrai, hein, c'est tentant de remettre à plus tard la sortie du linge, surtout là, aujourd'hui, il y a du vent, il pleut, mais la chaleur résiduelle, associée à une ventilation quasi nulle, eh ben ça transforme le tambour fermé en serre à bactéries. Même le synthétique qui sèche plus vite, ça n'y échappe pas. Alors dès la fin du cycle, chez moi, il me joue la truite de Schubert, eh ben il faut sortir les textiles immédiatement, les secouer énergiquement pour les détasser, c'est comme ça qu'on dit, et les installer sur l'étendoir en les espaçant au maximum. L'aération du linge, ça empêche la prolifération des bactéries, et c'est ça qui donne ces mauvaises odeurs. Eh ben merci ma maman.
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1: C'est la Camini Minute, votre chronique de la joie et de la bonne humeur. Comment ça va les amis? Enfin, je dis comment ça va les amis, je pourrais dire CMTV. Oui, parce que je ne sais pas si vous avez remarqué, mais je ne sais pas si c'est la nouvelle génération, mais il y a des gens, quand ils parlent, ils mettent de moins en moins de voyelles, de moins en moins de lettres. Pour dire « il n'y a rien », ils disent « il y a R ». Pour dire « mort du rire », ils disent « MDR ». Pour dire « péter de rire », ils disent « PTDR ». Et pour dire « à ce qui paraît », ils disent « à skip ». Il y a de moins en moins de lettres, de moins en moins de mots. Mais si on continue comme ça, ils vont parler comment dans 10 ans les gens ? C'est quoi cette façon de parler là ? Je veux dire, il n'y a rien, c'est pas une longue phrase. Je comprends qu'on veuille écourter des trucs, mais il n'y a rien, c'est pas long, il y a R. Comment on va parler dans 10 ans ? Moi je dis, on parle de plus en plus des extraterrestres et des ovnis. Moi je pense que si les extraterrestres viennent sur Terre, c'est à cause des gens qui parlent comme ça, qui réduisent les mots. C'est quoi cette façon de parler, franchement ? C'est abusé, quoi ! Parler français, c'est une belle langue, le français. Il y a R, MDR, PTDR, ASKIP, il est BG pour dire beau gosse. Mais c'est bien de dire qu'on est beau gosse, ça fait plaisir d'entendre beau gosse. C'est plus plaisant que BG. Ils enlèvent les voyelles comme ça. Ça me rappelle les films coquins qu'on voyait sur Canal+, au début du mois, le samedi du mois, quand c'était encrypté. Vous vous rappelez ça ? Faites pas semblant, hein. Oui, à tous les auditeurs d'ici Picardie, vous aussi, vous êtes tombés au moins sur du crypté sur Canal+, dans les années 90. Et ben c'est pareil, cette nouvelle façon de parler là. Des mots courts, de plus en plus courts. Et d'ailleurs, même les rappeurs de nos jours ont des noms d'artistes de plus en plus courts. ZKR, PLK, SCH, MHD. Après, il y en a qui gardent même les voyelles. Gims, Jules, Vald. Et bien sûr, on terminera par les groupes asiatiques, les Coréens de BTS. Alors eux, ils ont pas mis de voyelles, mais BTS, c'est quand même Bac plus 2.
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3: Itinéraire bis en balade dans le Sénonais cette semaine. Et aujourd'hui, je me suis arrêtée dans la commune de Gron. Élodie Conat, bonjour.
4: Bonjour Catherine, bienvenue.
3: Bienvenue chez Déconnecter. Alors Déconnecter, Élodie, c'est quoi ?
4: Déconnecter, c'est d'abord la marque de mes céramiques artisanales. Et c'est aussi bientôt une place où vous pourrez venir à l'atelier.
3: Qu'est-ce qui vous a donné envie de vous lancer dans la céramique ou la poterie ? On dit céramique ou poterie ? Dans votre cas, qu'est-ce qu'on dit, Élodie ?
4: Alors moi, j'aime bien dire les deux, parce que les deux se rassemblent. Il y a un côté un peu plus artistique pour le céramiste et un côté plus utilitaire pour la poterie. Et moi, ma technique mêle les deux. Ce qui m'a donné envie, en fait, ça a été les circonstances de la vie où j'ai eu un licenciement. Et en fait, la vie m'a permis de prendre ce chemin-là et puis de découvrir. En fait, ça a été magique. Ça a été une rencontre avec la terre, le tour de potier et ça ne m'a plus lâché.
3: Alors, vos céramiques, vos poteries, quelles sont leurs caractéristiques ?
4: Alors moi j'aime bien ce qui est fin, élégant et j'aime bien la couleur bleue. Donc c'est vrai que ça va être une tendance sur mes poteries. Et j'aime bien que l'art soit dans le quotidien. C'est-à-dire que votre tasse du thé du matin ou du café du matin, et bien que vous ayez plaisir vraiment à la prendre et que ce soit un objet joli mais utilitaire.
3: Il y a aussi des sculptures, on peut parler de sculptures ?
4: Alors sculpture parce que par-dessus un vase, je mêle une autre technique, mais je ne fais pas de sculpture type buste ou animaux, par contre. Mais voilà, je m'autorise en tout cas à faire des œuvres un peu plus décoratives, mais toujours utilitaires. C'est-à-dire que le vase, vous pouvez quand même mettre des fleurs fraîches dedans.
3: L'année dernière, vous avez fait le Salon Made in France à Paris. Qu'est-ce que vous en retenez de ce Salon Made in France et comment ça s'est passé ?
4: Alors, le mot à retenir, c'est intense, aussi bien sur la préparation que sur l'événement. Donc oui, c'était 4 jours et j'en garde forcément un magnifique souvenir et des belles rencontres, des gens intéressés, intéressants, de beaux compliments. Donc ça rebooste aussi et ça fait du bien au moral et de rencontrer d'autres artistes aussi, c'était chouette.
3: Déconnecter, Élodie, ça existe depuis combien de temps ?
4: Eh bien, je viens de fêter mes 3 ans.
3: L'avenir, alors, c'est cet atelier qui va s'ouvrir ici à Gron ?
4: Oui, j'ai hâte. Oui, un nouvel atelier, un espace vraiment cosy, pensé, et du coup, pouvoir accueillir pour faire des cours et partager cette passion aux gens.
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3: Itinéraire bis dans le Sénonais cette semaine, et aujourd'hui, je me suis arrêtée à Sens, chez l'Ultimat. Damien Bonvarlet, bonjour.
5: Bonjour.
3: L'Ultimat, Damien, c'est quoi ? C'est deux choses très différentes.
5: Alors, ça vient déjà, à la base, c'est un atelier de lutherie, donc depuis 2004, donc 21 ans. Et depuis une quinzaine d'années, j'ai ajouté une activité purement commerciale, donc un magasin de musique. Donc, double casquette, commerçant et artisan. À la base, je suis luthier en corde pincée, donc effectivement, la part belle est accordée pour la guitare, la basse, mais on n'oublie pas la partie piano numérique et sono, mais c'est vrai qu'on trouve essentiellement de la guitare avec environ 350 à 400 guitares en stock permanent.
3: Ce métier de luthier, vous l'avez appris de quelle façon, vous ?
5: Alors, en partie autodidacte, mais aussi avec des échanges avec déjà des luthiers qui étaient déjà installés. On continue tout le temps d'apprendre, en fait. Pour moi, je considère que je n'ai pas fini d'apprendre.
3: Ici, on répare et on crée.
5: Alors, on répare essentiellement. J'ai pas mal créé par le passé. J'ai mis une pause pour différentes raisons. J'espère revenir à la création. Mais c'est essentiellement de l'entretien, de la réparation, de la modification. Voilà.
3: C'est-à-dire, quand on est face à une guitare que l'on doit réparer, quelles sont les premières choses à faire ?
5: Un diagnostic. Faire le tour de la guitare, bien voir les problématiques, parce que des fois vous avez des choses qui peuvent être impressionnantes visuellement, mais en fait elles sont très simples à réparer. Et à l'inverse, vous avez des fois des choses qui paraissent très très simples, et au contraire on est sur une complexité qui est beaucoup plus importante.
3: Il y a des souvenirs de luthiers comme ça qui vous viennent en tête, des guitares que vous avez dû réparer, qui ont eu une certaine importance dans votre vie professionnelle?
5: Oui, on a eu plusieurs. Alors, on pense effectivement des fois à des instruments assez rares et prestigieux, mais les meilleurs souvenirs, c'est plutôt des instruments qui peuvent paraître quelconques, mais qui sont avec un affect très particulier. Donc, j'ai deux, trois souvenirs comme ça d'instruments qui ont été réparés, notamment d'un jeune qui est décédé. Et donc, ce sont les parents qui ont décidé de faire réparer un instrument. C'était une promesse qu'ils avaient fait avant le décès de leur fils. Voilà. Donc là, c'est... L'instrument n'a pas forcément de grande valeur commerciale, mais il y avait une valeur affective assez importante, et de pouvoir rendre cet instrument et de voir des larmes de joie auprès des parents, ça dépasse la valeur de certains instruments.
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3: Itinéraire bis dans le Sénonais cette semaine, et aujourd'hui, eh bien, je me suis arrêtée à Sens pour faire la connaissance d'une artisan d'art, Fabienne Roch, bonjour.
6: Bonjour.
3: Votre spécialité, Fabienne, expliquez-moi, c'est assez pointu quand même.
6: Je suis donc restauratrice de faïence, porcelaine, céramique et grès.
3: Qui fait appel à vous ? J'imagine que les demandes doivent être nombreuses, parce qu'autour de nous, il y a beaucoup de choses, il y a beaucoup de pots en céramique, en grès, etc., etc. Quelles sont les personnes qui viennent vous voir et pourquoi viennent-elles vous voir ?
6: Alors, ce sont des clients privés, majoritairement, suite à des casses chez eux, du achat, au moment du ménage, bref, toutes sortes de choses, ou des objets qu'ils ont retrouvés dans leur grenier, qui appartenaient aussi à des grands-parents, des parents, et également les musées. Là, dernièrement, j'ai travaillé pour le musée Abbaye de Saint-Germain à Auxerre, qui préparait l'exposition 4000 ans d'histoire de céramique. Il a fallu que j'aille pour dépoussiérer, nettoyer, faire quelques consolidations. Voilà.
3: Quelles sont les qualités qu'il faut avoir pour pouvoir restaurer des faïences, des céramiques anciennes, par exemple ?
6: Alors, je pense en premier la patience, parce que j'ai beaucoup de clients qui me disent « Oh non, on n'aurait pas la patience de faire ça ». Donc, je pense que c'est quelque chose qui est flagrant, la patience, la minutie.
3: Vous aimez faire des puzzles ?
6: Oui, ça aussi. Des fois, oui, voilà. Il faut être aussi doué en puzzle, parce que des fois, on va prendre des choses très, très cassées.
3: Vous avez des souvenirs de pièces assez fabuleuses qui sont passées entre vos mains ?
6: Alors justement, la salle d'Ecmule d'Auxerre, les deux vases, deux beaux vases de la Compagnie des Indes, qui étaient en très mauvais état, déjà restaurés, enfin bref, beaucoup de travail, et c'était des très belles pièces qu'on peut d'ailleurs voir quand on va visiter cette salle d'Ecmule.
3: Vos autres références, c'est quoi ?
6: Alors, le Louvre, il y a une quinzaine d'années, pour préparer les salles des arts de l'islam. Et donc, on a passé pendant 4 ans à restaurer tous les carreaux qui servent à faire les panneaux sur les murs, plein de céramiques islamiques. Également au musée de Sèvres. Et aussi dernièrement, c'était pour Monaco, des grands panneaux de Roger Capron qui représentent des animaux un peu fantastiques, des animaux marins fantastiques. Un travail qui a pris beaucoup de temps.
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3: Itinéraire BIS dans le Sénonais cette semaine, et aujourd'hui je me suis arrêtée à Sens, place de la République, juste à côté du très beau marché couvert de Sens. Colette, bonjour.
7: Bonjour.
3: Ici, racontez-moi, nous sommes où ?
7: Alors, vous êtes dans une confiserie, la confiserie Morissus, voilà, qui existe depuis 1929. Alors, l'usine existe depuis 1929, mais la boutique, elle est ouverte depuis 6 ans maintenant.
3: Une boutique où, quand on rentre, eh bien, on a envie de s'installer et d'ouvrir tous les paquets. Parce que ici, qu'est-ce qu'on trouve dans cette boutique incroyable ?
7: Alors, principalement du nougat, de la praline, des boules coco. Vous avez du bonbon ancien, du berlingot. Et puis aussi, on fait des produits locaux, tels que les nonnettes, la bière de Sens, la moutarde, des biscuits aussi, Eugène Blond, d'Inquiète. Turquoise, Penven. Alors ça, c'est parce qu'en fait, depuis 6 ans maintenant, on fait partie du groupe Comptoir des Flandres.
3: Maurice Hu, je voudrais qu'on revienne sur cette confiserie créée en 1929 à Véron. Au départ, qu'est-ce qu'on fabriquait à Véron ?
7: Du nougat, de la praline aussi, et les boules coco sont venues après avec le berlingot.
3: Vous, qu'est-ce que vous préférez dans les gourmandises de chez Maurice Hu ?
7: Ah, j'avoue, si j'ai une petite fringale, je pourrais manger du nougat royal. Alors le nougat royal, c'est quoi ? C'est un nougat avec de l'amande, de la pistache, de la noisette et du miel.
3: Parfait.
7: Très bon, effectivement. C'est celui que je vais manger si vraiment j'ai une petite fringue. Après, on fait aussi de la praline enrobée de chocolat, et ça, c'est très bon aussi.
3: Et puis, il y a cette fameuse bûchette sénonaise. La bûchette sénonaise, c'est quoi, Colette ?
7: Alors, c'est un praliné feuilleté à la noisette et à l'amande. Voilà, c'est une coque en sucre brunie, et à l'intérieur, il y a un feuilleté noisette et amande.
3: Et puis moi, j'ai mon péché mignon chez vous, chez Maurice Hu. C'est la nougatine là que vous avez dans les mains, Colette. Une nougatine particulière, c'est ça, nougatine dure, hein ?
7: Oui, tout à fait. La nougatine, elle est dure. Et chez nous, on la fait avec de l'arachide. Donc, ce qui la rend craquante et un petit peu friable. On s'abîme quand même pas trop les dents avec, c'est bien.
3: Vous, Colette, qui vivez tous les jours dans cette boutique, vous craquez de temps en temps ou pas ?
7: Oui et non, on va dire. Pour bien le vendre, il faut quand même aussi le goûter. Hein.
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3: Itinéraire BIS dans le Sénonais cette semaine, et aujourd'hui encore on va se régaler. C'est presque une semaine gourmande, hein, cette semaine. Je suis en compagnie d'Élodie, Élodie de Conservionne. Élodie, bonjour.
8: Bonjour Catherine, bonjour tout le monde.
3: Conservionne, c'est quoi, Élodie ?
8: Nous sommes transformateurs. Donc en fait, on essaie de valoriser à notre façon les ingrédients de notre territoire pour réaliser des recettes atypiques tout en gardant ce côté traditionnel de la conserve. C'est-à-dire que nous, on a l'élément clé, c'est notre autoclave, c'est-à-dire c'est un stérilisateur professionnel dans lequel on met les bocaux, ça monte à haute température dans un temps donné. Et du coup, on n'en met pas de conservateur, on met non plus pas de colorant artificiel. Ici, on parle de bocaux, beaucoup font encore des confitures, mais moins dans le salé.
3: On va parler des recettes, ça sent bon ici, hein, dans votre petit laboratoire. Qu'est-ce qui mijote ?
8: Alors là, on est en train de réaliser notre velouté de sucrine du Berry à la coriandre. Donc la sucrine du Berry, c'est une courge de la famille courge musquée. C'est vrai que c'est réconfortant. Donc là, vous prenez notre sucrine, vous la réchauffez. Vous pouvez mettre des morceaux de gâteau émietté. Moi, j'aime bien avec le pain d'épices, par exemple, ou ce qu'on a dans le tiroir. Hein, si vous avez du petit beurre, c'est très bien aussi. Un bon bol comme ça le soir, c'est vraiment agréable.
3: D'autres veloutés ?
8: Oui, alors nous avons aussi travaillé le potimarron avec la patate douce, le potimarron au colombo. Avec le potimarron, on a travaillé aussi une seconde recette, c'est potimarron au gingembre. On a travaillé le chou rouge au cumin.
3: Ce qu'il faut dire, c'est que chez Conservion, Elodie, on travaille avec des produits le possible en direct.
8: Oui, c'est vrai que, par exemple, nos sucrés sont réalisés avec des ingrédients d'ici. Donc, on parle des pois chiches, on parle de la patate douce, on parle de l'huile de tournesol. C'est valoriser avec les produits du coin, les produits en direct, autant que possible. L'idée, c'est de garder les saveurs et les textures naturelles des légumes. Donc, c'est ça, en fait, notre secret, c'est de prendre le temps d'avoir cette patience-là.
3: Tout le monde a envie de goûter vos produits. On les trouve où, les produits de chez Conservion?
8: Alors, nous sommes présents dans des épiceries fines et on est présents aussi dans les Leclerc. Et notre dernier supermarché, c'est le Super U de Hayens-sur-Tholen.
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0: 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Nous sommes avec une des dernières et la plus ancienne fabrique de pâtes de fruits en Auvergne. Avec Anthony Vallat, qui est le directeur général. Merci de nous recevoir, Anthony. Nous sommes face à une vieille photo qui montre, je pense, le tout début de cette maison Cruzy, c'est ça ?
1: C'est pas le début historique, hein, puisque la maison Cruzy a été fondée en 1880, mais c'est effectivement une photo du site de fabrication ici, sur la zone du Brézé, telle qu'il était en 1956, au moment où la maison Cruzy a déménagé du centre de Clermont pour venir s'installer sur la zone du Brézé.
0: De l'usine Goffredi à Mijan-Mermoz sur le champ d'Angélique. Et on aperçoit des angéliques sur ce champ.
1: Et l'angélique étant un des produits un petit peu signature des confiseurs et de la confiserie. Et donc c'est un beau clin d'œil de l'histoire que de penser que voilà, notre site de fabrication ici est basé sur un ancien champ d'angélique. Voilà.
0: L'angélique, ces petits bâtonnets de couleur verte, hein, c'est
1: exactement.
0: Ça, je ne dis pas de bêtises.
1: Mais il y a beaucoup de particuliers qui ont aussi de l'angélique à la maison.
0: Voilà. C'est la tige.
1: On confie la tige, tout à fait.
0: D'accord, ok. Et aujourd'hui, vous en faites toujours. Vous avez toujours des producteurs d'angélique qui bossent avec vous.
1: Oui, tout à fait. C'est un agriculteur qui vient nous livrer en tracteur chaque année. Tout à fait. C'est au mois d'août, quand la récolte est prête. On se met d'accord avec lui l'année d'avance sur les quantités dont on aura besoin. Et puis, il vient nous livrer. On la travaille, on la prépare. Et puis après, on va la faire confire. Donc, c'est un produit auquel on tient beaucoup.
0: Il y a toujours une grosse tradition autour de ça. En Auvergne, on offrait des pâtes de fruits, c'était un incontournable.
1: Effectivement, la création de la pâte de fruits a été faite en Auvergne. Hein, à la base, la pâte de fruits s'appelait la pâte d'Auvergne. Et c'était vraiment une spécialité, on va dire, régionale. Ce qui a fait que l'Auvergne était une terre de fruits confits, c'est que, on va dire que la noblesse venait, descendait de Paris dans le 16e, 17e siècle et venait dans les cures, à Roya ou autre. Ils découvraient, ils dégustaient les fruits d'Auvergne. Et la méthode de conservation à l'époque, hein, puisqu'on n'avait pas toute la pasteurisation, etc., là, c'était de confire les fruits. Ce qui faisait que, du coup, les confiseurs auvergnats ont prospéré sur la base des gens qui venaient en cure et qui ramenaient leurs fruits à Paris en général. C'est comme ça que la confiserie et le métier de confiseur a démarré en Auvergne.
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2: Bonjour à toutes et tous, bienvenue dans Affaires Classées, le podcast. Je vous emmène faire un petit tour deux siècles en arrière. Nous sommes dans la soirée du 1er mai 1827. Un paysan de Barcus rentre de la célèbre foire d'Oloron. Il est abattu par un inconnu. Question, qui lui en voulait donc ? Réponse dans un instant.
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2: Chaque année, le 1er mai, la ville d'Oloron-Sainte-Marie organise sa traditionnelle foire au bétail. Un rendez-vous inspiré des grandes foires d'antan et qui attire plusieurs milliers de visiteurs depuis le XIVe siècle. Ce lundi 1er mai 1827, Dominique, un habitant de Barcus, l'a passé, comme beaucoup, dans la capitale du Haut-Béarn. Rentrant seul, à pied, il est 22h lorsqu'il parvient à l'entrée d'un petit pont dit de Choco, à une courte distance de sa maison d'habitation. À peine pose-t-il le pied sur l'ouvrage qu'une soudaine lueur déchire la nuit. Une lueur doublée d'une détonation. Pas de doute, Dominique vient d'essuyer un coup de fusil. Blessé, le fermier tombe en criant « À l'aide ! À l'aide !» Au loin, il y a un homme qui court le long du ruisseau, enjambant une barrière. Pas de doute, c'est l'agresseur. Marianne, une jeune servante occupée à ses prières, entend les hurlements plaintifs de cet homme qui appelle au secours. La bonne dame s'empresse d'alerter le maître de maison, l'instituteur et quelques paysans qui accourent afin de porter assistance au malheureux, blessé à la poitrine et au bras gauche. Dominique Etchegoyenne est transporté à son domicile où le médecin vient lui prodiguer les soins que son état grave nécessite. Au petit matin, le maire de Barcus se rend à son chevet. Il lui demande de décrire en détail ce qui s'est passé. Dominique est formel. L'obscurité l'a empêché de reconnaître l'agresseur qui semblait posté au loin en embuscade. Les gendarmes de Mauléon rappliquent. À leurs yeux, c'est une vraie tentative d'assassinat. Les blessures de Dominique sont graves. Il aurait bien pu y passer.
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2: L'enquête criminelle débute. Dominique jure qu'il ne se connaît aucun ennemi. Ses affaires sont saines et il est, dit-on à l'époque, de bonne mœurs. Les soins appliqués du docteur Alcat et sa constitution robuste lui vaudront une incapacité totale de travail de 20 jours. Mais il se rétablira de ses plaies, fort heureusement. À Barcus, l'affaire jette un émoi certain dans la population, à tel point que les rumeurs les plus folles circulent. Certains disent Dominique Etchegoyenne décédé, quand d'autres désignent déjà le nom de l'assassin présumé. Dans leur procès-verbal, les gendarmes rapportent en effet que des soupçons insistants circulent sur la personne du premier voisin de la victime, un certain Etcheoun, du nom de la maison basque qu'il occupe ici, identifié comme étant Pierre Topet, né au village en 1786. Les gendarmes vérifient. Topet traîne la réputation d'être un mauvais sujet, un repris de justice aussi. À peine quadragénaire, il sort de la prison d'Eis où il a purgé 5 années de prison pour des violences graves sur l'ex-amant de sa femme. Et selon la rumeur, il ne rêvait que d'une chose, se faire justice lui-même et expédier en enfer celui qui l'a envoyé derrière les barreaux, un certain Egiafal, qui a passé lui aussi la journée du 1er mai à la foire d'Oloron. À Barcus, la clameur publique ne parle que de lui. C'est Topet, alias Etcheoun, le suspect, point final. Certains habitants affirment qu'il a guetté le retour de son rival en se postant aux aguets. Trompé par l'obscurité régnant dans ce chemin creux et sinistre, il se serait trompé de cible, tirant par erreur sur Etchegoyenne. Le scénario est séduisant, en apparence.
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2: Les gendarmes ne voient pas qui en voulait au malheureux Etchegoyenne. En revanche, la piste menant à Etcheoun semble beaucoup plus fructueuse. Ces derniers temps, par jalousie ou par haine, toutes les occasions étaient bonnes pour chercher querelle à son rival. Une voisine affirme qu'Etcheoun lui a demandé si Egiafal avait bien l'intention de se rendre à la foire d'Oloron. Étonnante curiosité sur l'emploi du temps de son ennemi juré. Mieux encore, le métayer d'Etcheoun affirme qu'il était bizarrement absent de sa maison la nuit du drame. Et ses enfants, ses propres enfants, le confirment. D'ailleurs, personne ne l'a revu depuis. Pour les gendarmes, les soupçons s'accumulent. Plusieurs villageois rapportent qu'Etcheoun se cacherait dans les bois, sur les sommets de l'Aro. Pourquoi diable pareille fuite s'il n'a rien de se reprocher ? Bizarre. Au tribunal de Saint-Palais, le procureur du roi, M. de la Régoyenne, discerne dans cette cavale comme un aveu de culpabilité. Il délivre donc un mandat d'arrêt contre le fugitif dont tout le monde parle, mais que personne ne voit. Il faut dire qu'en Soule, la personnalité de Pierre Topet, alias Etcheoun, laisse peu indifférent. Doué d'une âme ardente, d'une susceptibilité que beaucoup disent excessive, l'homme a connu une jeunesse orageuse. Fâché avec ses parents, sa jalousie l'a conduit à suspecter l'infidélité de son épouse et à asséner un coup de hache au visage de son amant supposé, le fameux Egiafal. À l'époque, nombre de paysans basques s'expriment dans leur langue natale. Peu d'entre eux ont eu la chance d'aller à l'école. À la différence d'Etcheoun qui, lui, a appris le français qu'il parle à la perfection.
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2: Au Pays Basque, Etcheoun passe pour être un poète. Né en pleine période romantique, il est l'auteur de nombreux chants dramatiques, des poèmes émouvants, dont les vers racontent les principaux événements de sa vie, souvent tragiques, comme son mariage avec une fille de niveau social inférieur. Une union qui a déshonoré sa famille alors qu'il n'avait que 20 ans. Vexé, son père l'avait menacé de le déshériter. Couchant ses malheurs sur le papier, le jeune homme devint poète et écrivain. Quand son épouse le trompa, Etcheoun se mit à écrire sur le thème de l'amour trahi. Un sujet cher aux auteurs romantiques, mais ses écrits vont aussi se retourner contre lui. Alors qu'il est en cavale, après les coups de feu tirés le 1er mai contre son voisin Etchegoyen, le poète se console en écrivant quelques vers. Planqué dans une cabane de berger, il compose un chant qui deviendra célèbre et dont voici le dernier couplet. Dans le village de Barcus, ne cherchez pas Etcheoun. Vous qui, désirant l'arrêter, êtes à sa poursuite, il compose des chants à Igelou, désignant ainsi le lieu de sa cache. Il n'y a pas de plus beau pâturage en Soule, conclut-il. Mais quand les gendarmes mettront la main sur ce poème, ils vont l'utiliser contre lui comme une pièce à conviction, à charge. Etcheoun est en effet interpellé 4 mois plus tard chez un notaire de Tardets alors qu'il s'apprêtait à signer un acte de vente par lequel il tentait de mettre sa propriété de campagne à l'abri de ses créanciers. Redoutait-il que la justice la confisque au cas où il serait reconnu coupable de la tentative d'assassinat sur Etchegoyen, son voisin, la nuit du 1er mai 1827 ?

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1: Son procès aux assises s'ouvre le 18 août 1828 dans les murs du Parlement de Navarre, à deux pas du château palois. Vu la personnalité de l'accusé, l'audience défraie la chronique judiciaire. Ce n'est pas tous les jours, en effet, qu'on juge un poète écrivain. Face aux 12 hommes tirés au sort comme jurés, l'accusé a préféré s'habiller avec de misérables haillons. Lui qui est propriétaire de sa ferme, un luxe rare pour l'époque,

0: trouva l'amant de son épouse installé dans son propre lit, régnant en maître chez lui. Il le mit certes à la porte, mais l'accusé poète peinait à calmer sa peine. « Scélérat, tu buvais mon vin, tu mangeais mes jambons, tu devrais être à ma place » lance-t-il plein de haine à Égiaphale qui est cité comme témoin à la barre de la cour d'assises. Pour l'accusation, ce récit de souffrance, de haine, illustre à merveille le mobile du crime. Le soir du 1er mai 1827, selon l'avocat général, Etcheoun voulait faire la peau à Égiaphale et il l'a patiemment attendu, en guet-apens. Et c'est par erreur, parce qu'il faisait nuit, qu'il s'est trompé, faisant feu sur Dominique Etchegoyen, qu'il faillit bien tuer. En leur intime conviction, les jurés vont pourtant absoudre le poète Soultan aux mille malheurs. Etcheoun est acquitté. Il rentre à Barcus le soir même.
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0: 1er mai, jour de foire, c'était ce rendez-vous avec l'histoire en 1827 du côté de Barcus. Je vous retrouve dans un prochain numéro à la rencontre de la Deuxième Guerre mondiale et un épisode qui s'intitulera « Mort aux traîtres ». Nous sommes en février 45, les Allemands ont quitté le Béarn, le Pays Basque, et pourtant, on juge à Pau un traître qui a livré aux Allemands les deux frères du célèbre cancérologue Léon Schwarzenberg. De quoi s'agit-il? Réponse dans un prochain numéro. À bientôt.
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Lola Baye est une chanteuse, autrice, compositrice qui mêle douceur, humour et spontanéité. Si vous avez pu la voir dans l'émission The Voice, ce qu'elle affectionne aujourd'hui, c'est sillonner le monde rural pour chanter dans les tout petits villages.

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1: Ma tata, elle est petite. Quand elle a un truc qui est haut, elle n'arrive pas à l'attraper.
2: Vous préférez être grand ou petit ?
1: Moi, j'ai envie d'avoir 15 ans comme ma cousine Olivia qui a un appareil dentaire. Parce que j'ai envie d'être grande comme elle et j'ai envie de sortir avec mes copines quand il fait beau. Ma mère, elle est très grande, mais elle y arrive quand même à rentrer. Elle n'est pas obligée de baisser la tête. Mon papa, elle est grand, mais a des grands doigts. Elle ne peut pas lâcher les chouchous de ma petite Lisa.
2: T'as envie d'être grande ou de petite ?
1: Comme ma maman. Ma maman, elle est moyenne. J'ai envie d'être pas trop petite, mais pas trop grande. Ma tata, ouais. Elle est petite. Et du coup, quand elle a un truc qui est haut, elle n'arrive pas à l'attraper. Et mon père, il est plus petit que ma mère. Je préfère être grande, mais être petite, c'est aussi bien parce que, enfin, on peut passer partout, c'est un peu plus pratique, c'est tout ça. Juste être un peu plus grand, mais pas beaucoup. Je rêve que je sors avec mes copines, que j'ai 15 ans et que j'ai mon portable.
2: Donc, en fait, quand on est grande, on a...
1: un portable, et mon père, il m'avait donné son portable qu'il avait cassé quand il était grand. J'ai envie d'avoir un portable parce que, comme ça, je pourrais appeler mes copines, je pourrais envoyer des messages et je pourrais envoyer des photos. Moi, en fait, j'ai envie d'avoir un portable pour faire des jeux, pour faire plein de choses. Bah, moi, j'ai un téléphone rose, mais il est pour enfants. Il y a des jeux, des vidéos, de la musique... On peut envoyer des messages, on peut envoyer des photos et je peux jouer à mes jeux. Et même, j'ai envie d'avoir un portable pour de vrai, comme ma mère, vu que ma mère, elle a un jeu de Disney et un jeu pour construire des manèges. Moi, j'ai trop envie d'en avoir un.
2: Pour faire quoi ?
1: Je sais pas.
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3: L'attraction ouvre ses portes, on va rentrer dans une première salle. Et déjà, quand on vient de dehors et qu'il fait 2 degrés, on est content de retrouver un peu de chaleur. Ce qui est assez incroyable, c'est qu'on traverse plusieurs salles avec plusieurs ambiances. On va pouvoir voir de nombreuses plantes, sentir, interagir en parlant. Et on va voyager à travers un jeu de lumière, un jeu de mapping assez incroyable. Et franchement, je l'avoue, c'est assez bluffant.
4: Transférons l'énergie récoltée vers les serres via le système racinaire de mes plantes. Au rendez-vous de l'autre côté. Je sens que ça va être spectaculaire.
3: Alors pour ceux qui ont déjà eu l'occasion d'aller au bassin des lumières à Bordeaux, on est un petit peu dans ce même univers. On va voyager dans une serre éclairée avec un mapping qui va interagir aussi en fonction de nos pas. Et ça, c'est plutôt sympathique. On marche, la lumière s'éclaire au sol, les murs sont éclairés avec des décors paradisiaques, fleuris. Et franchement, c'est extrêmement bluffant. Allez, on quitte la serre pour un autre monde, un autre univers. Direction la toute dernière salle où là, normalement,